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1: Il est 6h, bonjour et bienvenue sur Radio J. Merci d'être avec nous ce matin, merci de votre fidélité. Vous le savez, nous sommes ensemble jusqu'à 9h ce mardi 23 juin 2026. Ravi de vous retrouver. Tout de suite, le sommaire de cette édition. Et nous allons faire le point de l'actualité, évidemment, dans quelques instants avec Éléonore Claude. Bonjour Éléonore.
2: Bonjour Ilana, bonjour à tous.
1: À la réalisation, Greg Labadie. Bonjour Greg.
3: Bonjour ma chère Ilana.
1: J'imagine que vous avez passé une nuit terrible.
3: Ah bah moi j'ai regardé le match, alors forcément...
1: Oui, alors, comment ça s'est passé?
3: Bah alors déjà 3-0, non mais parce que le match devait démarrer à 23h, il a été interrompu pendant 2h, donc il a fait à 2h du matin pour terminer à 3h, donc j'ai dormi à peu près 30 minutes.
1: Eh bien écoutez, j'espère
3: que
1: vous êtes en forme en tout cas pour la matinale, je l'espère en tout cas, et vous Éléonore, vous avez bien dormi?
2: Oui, ça va, on trouve des solutions pour se rafraîchir.
1: Absolument, mais c'est vrai que toutes les personnes que j'interroge en ce moment ne dorment pas, donc voilà, je m'inquiète pour vous en tout cas, mais ça me fait plaisir que vous soyez en forme ce matin. Pascal Sunshine également sera avec nous en direct de Jérusalem. Nos deux invités, Eliane Dagan et Stella Cohen, cofondatrices de la chorale Happy Hebrew Spiritual Singers, seront aussi en studio. Un peu de joie dans ce studio. Et puis avant 7h, Stéphane Zibi qui sera avec nous sur Radio J. Mais d'abord, l'actualité ce matin est contre la menace terroriste. Tchal conserve une liberté d'action totale, dit Israël.
2: Une déclaration conjointe du Premier ministre israélien, de son ministre de la Défense, Israël Katz, et du chef d'état-major, Eyal Zamir. Pour preuve, les opérations se poursuivent donc à la fois à Gaza, mais surtout au sud du Liban. La sécurité des civils israéliens et les troupes de Tchal demeureront notre priorité absolue, sans compromis, a pour sa part déclaré Benjamin Netanyahou. Et puis en parallèle, l'armée procède à la libération progressive des réservistes des unités de défense civile des communautés du Nord grâce à la trêve avec le Hezbollah. Toutefois, le New York Times rapportait hier que les forces israéliennes opérant au Liban étaient bien soumises à des directives strictes, tir permis seulement face à une menace imminente ou après autorisation directe du chef d'état-major. En revanche, sans autorisation préalable, la démolition des bâtiments et d'infrastructures dans la zone de sécurité demeure interdite.
1: Cela fait partie d'une des conditions dans le succès des pourparlers entre les États-Unis et l'Iran.
2: Un système qui doit remplacer celui négocié en 2024 sous Joe Biden. Il réunissait auparavant Israël, le Liban, les États-Unis, la France et l'ONU et sera désormais composé des États-Unis, de l'Iran, du Liban, du Qatar et du Pakistan. Israël en est donc exclu. Et puis hier, les États-Unis ont par ailleurs levé les sanctions sur le pétrole iranien pour 60 jours. En outre, les États-Unis et le Qatar devraient contrôler désormais les fonds iraniens dégelés. Et Donald Trump a enfin affirmé hier soir que le détroit d'Ormuz était entièrement ouvert. Écoutez.
3: Eh bien, il va falloir se pencher précisément sur le statut. Même si les sanctions sont levées, l'argent va être injecté dans ce pays. Tout cet argent va revenir sous la forme d'achats de nourriture dont ils ont désespérément besoin. Ils ont 91 millions de personnes, ils ne peuvent pas les nourrir. L'argent que nous levons va aller à nos fermiers, largement à nos fermiers.
2: Donald Trump, le président américain. Et puis dans la foulée, les consultations se multiplient. Aujourd'hui, le secrétaire d'État américain Marco Rubio entame une tournée au Proche-Orient. Il visitera les Émirats arabes unis, le Koweït et le Bahreïn. Et puis sur le dossier nucléaire, Washington a par ailleurs annoncé hier une avancée majeure, un laissez-passer pour les inspecteurs de l'AIEA, selon le vice-président américain J.D. Vance. En parallèle, les États-Unis accueillent aujourd'hui une nouvelle série de pourparlers politiques et militaires entre Israël et le Liban.
1: Le reste de l'actualité, direction le Canada. Il s'appelait Michael Moshe Mizrahi, un homme juif, ainsi qu'un policier ont été tués hier près d'une épicerie cachère.
2: Et deux policiers ont été blessés à leur côté. L'attaque s'est déroulée dans le quartier juif Côte-de-Neige de Montréal. Le tireur, lui, a été éliminé. Et pour l'instant, le motif de la fusillade n'est pas encore connu. Si le porte-parole de la communauté rabat estime que l'attaque ne ciblait pas la communauté juive, le député israélien Dan Ilouz dénonce, lui, des mois d'incitation pro-palestinienne et demande aux autorités canadiennes d'agir contre l'infrastructure de la haine. L'enquête est ouverte. Écoutez à propos Yann Lafrenière, ministre de la Sécurité intérieure au Québec.
4: L'enquête a été transférée au bureau des enquêtes indépendantes. Et je vous rassure, il n'y a aucun moyen qui a été mis de côté pour agir lors de cet événement-là. Je donne des exemples. La structure de gestion policière contre le terrorisme a été mobilisée. On a des collègues de partout qui ont été mobilisés. Et je peux vous confirmer que finalement, cette piste-là, elle a été exclue. Nous, on pense à accompagner cette policière qui est blessée présentement. Et pour le policier qui est décédé, qui a fait le sacrifice ultime, il est tombé. Il ne sera jamais oublié. C'est notre devoir de mémoire.
2: Yann Lafrenière, ministre de la Sécurité intérieure au Québec, va noter que le corps de Michael Moshe Mizrahi sera lui rapatrié en Israël dans les prochaines heures.
1: Un ressortissant français proche de l'État islamique sanctionné par le gouvernement américain.
2: Miloud Abderrahman, 34 ans, est soupçonné d'avoir effectué des transactions financières avec des membres de Daesh. Il aurait également fourni des informations sur la fabrication et l'utilisation d'explosifs. Deux autres personnes et 6 organisations en Europe, au Moyen-Orient et en Afrique de l'Ouest figurent dans ce paquet de sanctions.
1: Et puis en France, les suites de l'affaire Liana, une enquête administrative lancée contre le substitut du procureur d'Auch.
2: C'est ce qu'a annoncé hier le garde des Sceaux, Gérald Darmanin. Concrètement, ce substitut ne pourra plus traiter de dossiers impliquant des mineurs. Une décision qui fait suite au dysfonctionnement révélé dans l'affaire Liana. 11 ans violés et tués le mois dernier. Le principal suspect, Jérôme Barella, faisait pourtant l'objet d'une plainte depuis un an pour viol, resté sans suite. Par ailleurs, au total, plus de 1200 personnes ont été placées en garde à vue à la suite du réexamen de 70 000 plaintes pour atteinte sur mineurs. 134 personnes ont été placées en détention provisoire.
1: Merci beaucoup, Éléonore. On se retrouve tout à l'heure sur Radio J. Et oui, on le disait ce mardi, la canicule ne faiblit pas, bien au contraire. Selon Météo France, les maximales atteindront 39 degrés cet après-midi en Ile-de-France avec un ciel largement ensoleillé et des températures très au-dessus des normales de saison. Les minimales nocturnes vont se maintenir autour de 25 degrés, rendant le sommeil toujours très difficile dans les grandes agglomérations franciliennes. Le vent faible de direction variable ne rafraîchit pas non plus vraiment l'atmosphère sur tout le territoire francilien, de Nanterre à Bobigny. La chaleur est accablante. Alors je vous préviens une fois.

0: thermomètre, idem à Ashdod, 28 à Roche-Anikra. Le maximum à Eilat avec 37 degrés.
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0: Merci d'être avec nous ce matin sur Radio J. Elle est avec nous en direct, notre correspondante à Jérusalem, Pascal Zonshine. Bonjour Pascal.
3: Bonjour Ilana.
0: Merci Pascal d'être là pour vos analyses et vos précisions de la situation. Alors, il y a des informations un peu contradictoires qui sont sorties hier en Israël. À la fois Israël, Tsahal, dit qu'il conserve une liberté d'action totale, mais en même temps, il semble avoir un peu les mains liées par les États-Unis. Est-ce qu'on peut faire le point de cette situation sécuritaire?
3: D'abord, peut-être en reprenant les événements plus récents, puisque c'est aujourd'hui que doivent reprendre à Washington les pourparlers directs entre Israël et le Liban. Cette cinquième session est prévue pour durer 3 jours et se déroulera parallèlement sur le volet militaire, où participeront des officiers de Tsahal et de l'armée libanaise, et sur le volet diplomatique proprement dit, entre les équipes des ambassadeurs des deux pays. Cette session devient évidemment critique. Après l'annonce hier du mécanisme de désescalade convenu entre les États-Unis et l'Iran, spécifiquement sur le dossier libanais, la cellule de gestion des conflits, selon l'appellation annoncée au sommet de Lucerne, comprendra les États-Unis, l'Iran, le Qatar et le Pakistan et sera chargé de désamorcer les risques d'escalade qui pourront survenir entre Israël et le Hezbollah. L'Iran a donc obtenu un levier de contrôle supplémentaire au Liban puisque ce nouveau dispositif de contrôle de cessez-le-feu vient remplacer celui qui avait été mis en place après l'offensive de Tsahal contre le Hezbollah en novembre 2024. À l'époque, y participaient Israël, le Liban, les États-Unis et la France. Désormais, Israël est donc tenu à l'écart. Tsahal ne pourra se défendre que contre les menaces immédiates à l'intérieur de la zone de sécurité et ne pourra pas intervenir contre le Hezbollah au-delà de la zone de sécurité, ni contre des menaces réelles mais non imminentes, sans compter que l'Iran pousse déjà au retrait israélien du Sud-Liban et que Donald Trump, de son côté, a annoncé cette nuit une solution rapide, sans en donner les détails. Les délégations israéliennes et libanaises qui se retrouvent aujourd'hui à Washington vont donc devoir mettre les bouchées doubles pour proposer une formule qui puisse bloquer les avancées de l'Iran. Israël devrait notamment présenter des cartes sur des zones pilotes d'où Tsahal pourrait se retirer pour laisser la place à l'armée régulière libanaise. Mais en attendant, Benjamin Netanyahou, qui a tenu hier soir de nouvelles consultations sécuritaires avec les responsables de la défense, répète donc que Tsahal maintiendra la zone de sécurité au sud Liban et continuera à neutraliser les menaces directes ou potentielles contre les soldats et la population d'Israël, et continuera à détruire les infrastructures du Hezbollah. Donc on voit deux positions qui se télescopent.
0: Effectivement, mais en tout cas en Israël, il y a un consensus, que ce soit donc de la part de Netanyahou, du ministre de la Défense, du chef d'état-major, tous sont sur la même ligne, donc ils disent qu'il faut continuer les combats au Sud-Liban, Pascal.
3: Pas continuer les combats au Sud-Liban, mais continuer à repousser la menace du Hezbollah, parce qu'il en va de la souveraineté de l'État d'Israël. Les mesures, évidemment, auxquelles l'Iran est en train de pousser dans le cadre de ses négociations avec les États-Unis, on l'a compris, c'est d'abord sa mainmise sur le Liban dans son intégralité, et évidemment empêcher Israël d'exercer son droit à protéger ses frontières et à protéger sa population. Voilà pourquoi il y a un consensus en Israël sur une position ferme face au Hezbollah, et par voie de conséquence aussi face aux États-Unis et à l'Iran.
0: Donc, des négociations qui se poursuivent entre les États-Unis et l'Iran, des négociations aussi qui vont reprendre aujourd'hui à Washington apparemment entre Israël et le Liban. Est-ce qu'on connaît un petit peu la teneur des discussions qui vont avoir lieu et si ce sont à nouveau d'ailleurs les ambassadeurs qui seront appelés à discuter ou d'autres personnes, Pascal?
3: Voilà, c'est ce qu'on a dit, c'est-à-dire que on a deux équipes de travail, une sur le volet diplomatique, une sur le volet militaire. Donc d'un côté les ambassadeurs du Liban et d'Israël à Washington, de l'autre des représentants de Tsahal et de l'armée libanaise. Évidemment, ce qu'on attend, c'est d'abord des mesures concrètes sur le plan militaire, donc ces fameuses cartes que Tsahal doit présenter avec des zones pilotes à l'intérieur de la zone de sécurité dont Tsahal pourrait transmettre le contrôle à l'armée régulière libanaise. Pour l'instant, on n'en sait pas plus. C'est pour cela que c'est cette session pour parler est prévue pour durer 3 jours. Mais aussi bien le Liban qu'Israël comprennent qu'il est maintenant important d'arriver à des solutions concrètes justement pour contrecarrer les plans de l'Iran.
0: D'ailleurs, c'est ce qu'on a vu dernièrement de la part en tout cas des représentants iraniens, du gouvernement libanais, des représentants libanais qui vraiment ont montré un petit peu leur opposition beaucoup plus clairement qu'auparavant face au Hezbollah, qui sont vraiment prêts désormais peut-être à faire la paix avec Israël. Est-ce qu'on le ressent aussi comme ça en Israël ?
3: Tout à fait, parce que là, maintenant, le président libanais, Joseph Aoun, et son premier ministre, Nawaf Salam, se sont engagés dans la voie d'un règlement du conflit avec Israël, c'est-à-dire le conflit en fait entre l'État libanais et l'État d'Israël est plus que mineur. Il y a quelques litiges sur le tracé de la frontière terrestre, mais ça s'arrête là. Le Liban sait parfaitement qu'Israël n'a aucune visée territoriale sur son territoire, sur son sol. C'est d'ailleurs ce qu'a rappelé hier le ministre des Affaires étrangères, Guy Bensard. Donc là-dessus, oui, les choses sont claires. Maintenant, l'intérêt commun à la fois du Liban et d'Israël, c'est d'arriver encore, si c'est possible, à neutraliser le Hezbollah et à empêcher l'Iran de prendre définitivement le contrôle du Liban.
0: Alors la priorité, c'est effectivement le Liban, l'Iran, mais il y a aussi, on en parlait déjà hier, Gaza, le front de Gaza, où les opérations de Tsahal continuent avec l'élimination encore de terroristes, Pascal.
3: Oui, ces éliminations de terroristes, elles sont permanentes en fait. Israël continue à traquer les responsables et ceux qui ont participé aux attaques du 7 octobre. Donc cette traque est permanente, parallèlement aussi des opérations de Tsahal pour empêcher le Hamas de reprendre le contrôle militaire de la bande de Gaza et de risquer de lancer à nouveau des attaques contre le territoire israélien.
0: Merci beaucoup Pascal Zonshine, notre correspondante à Jérusalem. Merci d'avoir été avec nous ce matin. On vous retrouve un petit peu plus tard pour le Zoom Israël sur Radio J. Tout de suite, l'essentiel de l'information avec Éléonore Claude.
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0: 6h15, toute l'actu avec Éléonore. Bonjour ma chère.
1: Bonjour Ilana, bonjour à tous. Ce matin, sur le front libanais, Israël martèle que Tsahal conserve une liberté d'action totale contre la menace terroriste. Dans une déclaration conjointe, les membres de l'état-major israélien ont affirmé que la sécurité des civils et des troupes demeure une priorité absolue, sans compromis. Les opérations se poursuivent donc à Gaza et surtout au sud du Liban. Et puis de son côté, le secrétaire d'État américain Marco Rubio entame lui une tournée au Proche-Orient, visitant les Émirats, le Koweït et le Bahreïn. Parallèlement, Washington accueille dès aujourd'hui des pourparlers politiques et militaires entre Israël et le Liban. Et enfin, sur le front diplomatique, les États-Unis annoncent un nouveau système de déconfliction sans consulter Israël toutefois. Et puis on voit les premières mesures prises dans le cadre de l'accord. Hier, Washington a levé des sanctions sur le pétrole iranien pour 60 jours. Les États-Unis et le Qatar contrôleront désormais les fonds iraniens dégelés. Puis sur le dossier nucléaire, les inspecteurs de l'AIEA devraient pouvoir désormais accéder au programme nucléaire iranien.
0: Merci beaucoup Éléonore, rendez-vous tout à l'heure à partir de 6h30.
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0: Merci de votre fidélité. Ce matin, vous le savez, c'est l'heure de Shirim, la chanson israélienne du jour. On va écouter cet artiste, Sasson Ifram Sholof, et ce titre, Tamid Oavoti, tu m'aimes pour toujours.

0: recevoir Eliane Dagan et Stella Cohen, cofondatrices de la chorale Happy Hebrew Spiritual Singers, à l'occasion d'un concert exceptionnel qui réunira le 30 juin prochain, donc la semaine prochaine à Nogent-sur-Marne, la chorale française, donc Happy Hebrew Spiritual Singers, et la chorale israélienne Call and Soul, que vous êtes en train d'entendre sur un arrangement de Ron Gang. Et bien, elles viennent nous parler d'une aventure musicale, humaine et culturelle placée sous le signe de la rencontre, du partage et du dialogue entre les peuples. Bonjour Eliane et bonjour Stella.
1: Bonjour.
2: Bonjour Eliana.
0: Merci d'avoir accepté notre invitation ce matin en studio.
2: Merci de nous recevoir.
0: Merci.
2: Eliana.
0: Avec grand plaisir. Alors, vous avez déjà reçu, c'est vrai, il y a quelques temps, ça fait un petit moment. Donc, pour ceux qui ne vous connaissent pas, est-ce que vous pouvez un petit peu nous présenter votre chorale et nous raconter comment elle est née?
1: Alors, elle est née il y a un peu plus de 12 ans. À notre initiative, à toutes les deux, et à celle de Jua Amir, qui est notre chef de chœur. De cœur et de cœur. Voilà, les deux cœurs. Et donc, nous répétons toutes les semaines depuis plus de 12 ans. Nous voyageons, nous faisons des voyages musicaux en Israël, aux États-Unis, un petit peu partout. Et nous faisons des concerts en France. Et pour la première fois, nous avons invité... donc là, c'est un événement qui se prépare pour le 30 juin au Théâtre Watteau à Nogent-sur-Marne. Nous avons invité la chorale israélienne Call and Soul, avec laquelle nous avions déjà chanté d'ailleurs en Israël, et que nous affectionnons particulièrement. Voilà.
0: Alors, d'où vient ce nom Hebrew Spiritual Singer? C'est vous qui l'avez choisi?
2: Ben oui, c'est un clin d'œil aux Spiritual Singers, puisque notre répertoire est d'une grande richesse. Et d'ailleurs, avec Call and Soul, on partage un certain nombre de chants en hébreu, mais on chante aussi du gospel et des chants contemporains. Donc,
0: vous n'êtes pas sectaire.
2: Non, on est plutôt dans le désir d'ouverture et de partage. Et ça, c'est vraiment une rencontre que nous attendons depuis longtemps, parce qu'on devait partir en avril, mais on n'a pas pu le faire en Israël. Et là, ils viennent à Paris, donc c'est assez exceptionnel. Donc, ensemble, on va faire un événement vraiment unique. C'est pas simplement un concert, en fait.
0: Ouais.
2: C'est vraiment une rencontre, comme vous le disiez tout à l'heure. Et on va partager nos voix. Enfin, on sera 60 à peu près sur scène. Donc, ça va être les voix, la rencontre des voix.
0: Hommes et femmes confondues, évidemment.
2: Ah oui, absolument. Oui, tout à fait. Oui.
0: C'est né vraiment d'une passion pour le chant, en fait, cette chorale que vous avez
2: toutes
0: les deux.
1: Oui, et c'est né d'une passion aussi pour une certaine forme de chant qui est le gospel, puisque notre chef de chœur, Jua Amir, est un chef de chœur très talentueux, qui dirige d'ailleurs de nombreuses chorales aussi en Israël. Et lui, en France, bien sûr, à Avignon, à Paris, enfin, etc. Et lui est de culture noire américaine, et donc en matière de gospel et de chant de cette tradition, il est absolument exceptionnel.
0: Mais c'est vrai, ce qu'on voit, c'est que la musique juive et la musique noire américaine aussi
2: ont des liens assez proches.
0: Ouais.
2: Et c'est aussi ça qui nous a intéressés. Mais c'est vrai que Jua Amir, en dehors d'être un chef de chœur exceptionnel, parce qu'il sait transmettre, parce que le gospel, c'est une transmission orale, c'est un artiste aussi exceptionnel. Et c'est dommage qu'on puisse pas l'écouter, mais au moment de ce concert, il va chanter.
0: Ouais.
2: Il va faire des solos, donc ça va être absolument incroyable. Et en plus, on a voulu aussi transmettre nos chants hébraïques, notre source de chant, parce que c'est pont entre les deux cultures, et c'est aussi une tradition qu'on avait envie de transmettre en hébreu. Donc on chante en anglais et en hébreu.
0: Ouais.
2: Et aussi en swahili d'ailleurs.
0: Ah, c'est
2: on a un chant en swahili. Ouais.
0: Et alors, donc la chorale est ouverte aux femmes, aux hommes, c'est pour tous les âges ou...
1: Tous les âges.
0: Vous avez aussi des enfants, par exemple, qui chantent avec vous?
1: La plus jeune a 18 ans et le plus âgé, je crois...
2: Plus de 80 ans.
1: On a vraiment tous les âges.
0: C'est vraiment une grande richesse quand même.
1: Oui, absolument.
0: Et alors, comment ça se passe quand vous réunissez? Comment vous apprenez les chants? Est-ce que les personnes les reçoivent à l'avance? Comment ça se passe?
1: Alors, on les apprend principalement de façon orale, mais évidemment nous avons des supports papier ou et nous avons un site qui permet d'avoir toutes les voix par pupitre pour tous les chants.
0: D'accord.
1: Et donc nous organisons aussi des répétitions. Évidemment, notre chorale est ouverte à tout le monde, hein, que ce soit des débutants ou des personnes chevronnées déjà. Oui. Chacun y trouve son compte. On a vraiment des espaces pour que, quel que soit disons l'expérience de chacun, que chacun puisse se produire. Mais ce qu'il y a d'extraordinaire, c'est que en règle générale, dès que les personnes arrivent, au bout d'une année, ils arrivent à se produire sur scène.
0: Ouais, c'est ça.
1: Sans avoir à rougir du tout de leur
0: prestation. C'est ça qui est bien avec la chorale, c'est que quand on est plusieurs à chanter, on a moins cette pression peut-être, ce trac.
1: Exactement.
0: Ouais.
1: Exactement.
2: Et en plus, il y a de la joie dans cette chorale. C'est très très particulier. Il y a une chaleur, il y a de la joie.
1: C'est pour
2: joie.
1: Ça qu'on s'appelle Happy.
2: Enfin, on aimerait justement transmettre ça, quelque chose de joyeux et quelque chose qui soit chaleureux en fait.
0: Happy Hebrew Spiritual. Donc c'est aussi spirituel. La notion spirituelle est aussi importante.
1: Absolument. Ouais.
0: Qu'est-ce qu'elle représente pour vous ?
1: Ah ben pour nous, ça représente un peu tout parce que il y a toute cette valeur d'espoir, d'amour, du fait de s'inscrire dans cette tradition juive, je trouve, qui est d'être résilient.
0: Dans le contexte actuel.
1: Dans le contexte actuel, et malgré tout ce qui nous arrive, on arrive quand même à se construire des moments de joie. Et c'est extrêmement important. C'est thérapeutique vraiment pour nous, le chant.
0: Oui.
1: Au-delà du fait que nous ramenons de l'hébreu dans des chants, parce que la majorité des gospels, vous savez, viennent des psaumes de David, par exemple, et ils ont été traduits en anglais par la communauté noire américaine. Ben, nous, on remet de l'hébreu dans ces chants-là. Et vraiment, c'est de faire un mélange des voix et des cultures, c'est une merveille pour nous.
2: Et puis, créer des ponts entre différentes cultures et puis permettre que des voix se rassemblent et se rencontrent, c'est aussi au-delà de la musique, en fait. Ça va au-delà de la musique. Oui. C'est vraiment des rencontres humaines et musicales qui sont absolument importantes pour transmettre quelque chose de l'ordre de la joie et de l'amour, quelque chose qui est assez rare en fait. Et dans notre culture, dans notre tradition hébraïque, il y a énormément de choses à dire en fait.
0: Mais alors parmi toutes les œuvres que vous interprétez, est-ce qu'il y en a une pour laquelle vous avez un petit coup de cœur qui symbolise particulièrement cet esprit? C'est difficile de choisir, j'imagine.
1: C'est comme demander à une mère ou un père.
0: Quel enfant il préfère.
2: Moi, je pense à quelque chose. Je pense, bon, c'est pas dans notre répertoire, mais on l'a chanté déjà. Je pense à Vei Shamda. Je trouve que c'est vraiment très actuel. C'est un chant qui est encore, qu'on peut chanter de façon très actuelle. Il résonne.
0: Ouais. Ils ont tenté de nous détruire, mais on est toujours là.
2: On est toujours là. Voilà.
0: C'est ça.
1: Et puis pour nous, ce qui est important aussi cette année, c'est qu'en recevant une chorale comme Kolel Sol, qui est une chorale fameuse en Israël, dans le monde des chorales, ça revêt pour nous un événement particulier parce qu'ils ont tellement de difficultés, les artistes israéliens, à se produire à l'extérieur, que vraiment, pour nous, c'est une merveille que de pouvoir leur permettre de se produire aussi sur une scène parisienne qui n'est pas vraiment bien perçue. Moi, je reviens d'Israël, là. Ouais. Et vraiment, c'est très étrange parce que les gens, ils ont l'air inquiets pour nous.
0: C'est ça. Et nous, on est inquiets pour eux.
2: Nous sommes inquiets.
0: Ça a toujours été comme ça. Voilà, et c'est ça aussi qui est beau dans l'essence du peuple juif. Alors, le 30 juin prochain, vous l'avez dit, un concert, plus qu'un concert, un événement, si on veut, alors pas forcément chanter, mais regarder, y participer, comment faire?
1: Ah bah pour pouvoir y participer, il y a aucun problème, il suffit de se connecter sur notre site Happy Hebrew Spiritual Singers. Il y a des liens directs sur une billetterie sécurisée sur Elo Asso pour réserver son billet. Et puis s'il y en a qui ont du mal à se connecter parce qu'il y en a qui ont du mal avec internet, il suffit d'envoyer un SMS au 06 98 81 34 44 06 98 81 34 44. J'espère que
0: oui, on a bien pris note.
2: Tu as bien articulé.
1: Et avec un petit SMS, on renvoie le lien direct pour pouvoir
0: c'est tout simple.
1: Réserver. Et ce que je voudrais vous dire aussi, oui, c'est que notre chorale est particulière parce que dans notre chorale, nous comptons à peu près 20% de non-juifs qui sont extrêmement passionnés par le fait de chanter en hébreu.
0: Eh bien, merci beaucoup. Voilà. Merci à vous, Eliane Dagan, Stella Cohen, cofondatrice de la chorale Happy Hebrew Spiritual Singers, d'avoir été avec
1: merci
0: nous.
1: Merci, Lana.
0: Merci,
1: pour
0: bientôt. Merci.
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0: Il est 6h30. Bonjour et bienvenue sur Radio J. Vous êtes bien sur Radio J ce mardi 23 juin 2026. Ravi de vous retrouver. Il fait très chaud, mais on est là, toujours là. Tout de suite, c'est le journal avec Éléonore Claude. Et bonjour Éléonore.
4: Bonjour Ilana, bonjour à tous.
0: Contre la menace terroriste, Tsahal conserve une liberté d'action totale.
4: Oui, une déclaration conjointe du Premier ministre israélien, de son ministre de la Défense Israël Katz et du chef d'état-major Yael Zamir. Pour preuve, les opérations se poursuivent donc à la fois à Gaza mais surtout au sud du Liban. La sécurité des civils israéliens et des troupes de Tsahal demeurera notre priorité absolue, sans compromis, a pour sa part déclaré Benjamin Netanyahou. Toutefois, le New York Times rapportait encore hier que les forces israéliennes opérant au Liban étaient bien soumises à des directives strictes. Tir permis seulement face à une menace imminente ou après autorisation directe du chef d'état-major. En revanche, sans autorisation préalable, les démolitions de bâtiments et d'infrastructures dans la zone de sécurité sont interdites. Une des conditions dans le succès des pourparlers entre les États-Unis et l'Iran, un système qui doit remplacer celui négocié en 2024 sous Joe Biden. Il réunissait auparavant Israël, le Liban, les États-Unis, la France et l'ONU et sera désormais composé des États-Unis, de l'Iran, du Liban, du Qatar et du Pakistan. Israël en est donc exclu.
0: Hier, les États-Unis ont par ailleurs levé les sanctions sur le pétrole iranien pour 60 jours.
4: En outre, les États-Unis et le Qatar devraient contrôler désormais les fonds iraniens dégelés. Et Donald Trump a enfin affirmé hier soir que le détroit d'Hormuz était entièrement ouvert. Sur le dossier nucléaire, Washington annonçait hier une avancée majeure, un laissez-passer pour les inspecteurs de l'AIEA. C'est ce qu'indique le vice-président américain J.D. Vance. Écoutez-le.
5: Quand on traite avec ce régime, c'est zéro confiance, c'est vérification totale, et que ce soit des inspections n'importe où, n'importe quand, ce qui est un défaut majeur du deal JCPOA d'Obama, où fondamentalement l'Iran dictait où nous pouvions inspecter, il dictait si c'était un site militaire ou non, si c'était hors limite ou non, et il dictait même la liste des inspecteurs. Cela ne sera pas le cas avec ce deal à l'avenir.
4: Le vice-président américain J.D. Vance. Dans la foulée, les consultations se multiplient. Aujourd'hui, le secrétaire d'État américain Marco Rubio entame une tournée au Proche-Orient. Il rendra visite aux Émirats arabes unis, au Koweït et au Bahreïn. Et puis en parallèle, les États-Unis accueillent également aujourd'hui une nouvelle série de pourparlers politiques et militaires entre Israël et le Liban.
0: Direction le Canada. Il s'appelait Michael Moshe Mizrahi. Un homme juif ainsi qu'un policier ont été tués hier près d'une épicerie cachère.
4: À leur côté, deux policiers ont été blessés. L'attaque s'est déroulée dans le quartier juif Côte des Neiges de Montréal. Le tireur a lui été éliminé et pour l'instant, le motif de la fusillade n'est pas encore connu. Si le porte-parole de la communauté rabat estime que l'attaque ne ciblait pas la communauté juive directement, le député

0: principal suspect, Jérôme Barella, faisait pourtant l'objet d'une plainte depuis un an pour viol, restée sans suite. Écoutez à ce propos le ministre de la Justice, Gérald Darmanin, hier soir sur TF1.
1: On a 1243 gardes à vue depuis une semaine qui sont concernent directement des atteintes sur les mineurs. Par exemple, à Lyon, le parquet de Lyon m'a fait savoir qu'on avait doublé le nombre de gardes à vue qui concernaient les atteintes sur les mineurs. Et je pense que c'est important que les Français doivent savoir qu'il y a un avant et un après, qu'il y a une mobilisation extrêmement importante. Et s'il y a eu une défaillance précise dans le dossier de Liana, et qu'il faut évidemment la sanctionner, parce que c'est terrible pour cette famille et pour la France, nous devons absolument être à la hauteur, avec beaucoup d'humilité, mais beaucoup de travail.
0: Le garde des Sceaux, Gérald Darmanin, hier soir. Et puis, dans ce contexte de signalement d'abus sur mineurs, 134 personnes ont été placées en détention provisoire.
2: Et puis enfin, pour terminer, une page de foot. La France qui a écrasé l'Irak 3-0 hier.
0: Et oui, Kylian Mbappé, la star, a inscrit un doublé. Dembélé a complété le score à la 66e minute. Un match suspendu 2 heures en raison d'un orage électrique. Avec son deuxième but, Mbappé atteint donc 16 réalisations en Coupe du Monde, se plaçant deuxième meilleur buteur de l'histoire du tournoi. Lionel Messi conserve le record absolu avec 18 buts, titre qu'il a consolidé hier.
2: Merci beaucoup Éléonore, rendez-vous tout à l'heure à 6h45.
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2: Vous êtes bien sur Radio J ce mardi 23 juin. On va parler de la canicule notamment qui devrait durer. Mais d'abord, c'est le Dvar Torah du rabbin Mevorer Zerbi. Brave, bonjour.
5: Bonjour Ilana, bonjour à toutes et à tous. Aujourd'hui, j'aimerais vous parler des téphilines. Et les téphilines qu'on porte sur notre bras, sur notre tête, qui sont un signe qui nous lie à Hachem, comme la Mila. D'ailleurs, c'est remarquable, d'après certains, comme il y a 8 fois rappelé la mitzvah des téphilines dans la Torah, en fait, 4 fois, mais doublé, parce que le bras et la tête, donc ça fait 8. On a donc 8 mitzvot dans la mitzvah des téphilines, qui nous rappelle les 8 jours de la Mila. Tiens, un lien fort entre la Mila, qui est la mitzvah qui a permis aux enfants d'Israël de sortir d'Égypte. La Mila, le sang de la Mila, et le sang du Corban Pessar de l'Agneau Pascal. Ce sont ces deux mitzvot qui ont permis aux enfants d'Israël de sortir d'Égypte. Or, dès qu'on est sorti d'Égypte, avant d'arriver au Sinaï, eh bien, on a eu la mitzvah des téphilines, qu'on retrouve à Parashat Kadeshli. Et c'est remarquable parce que dans les téphilines, on dit que elles sont plus saintes que le Talit, c'est pour ça que d'abord on met le tzitzit. Après on monte dans la sainteté avec les téphilines qui ont 21 fois le nom de Dieu. 21 fois le nom de Dieu Yudke Vavke. Alors 21 fois sur le bras, 21 fois sur la tête. 21, c'est aussi un nom de Dieu. Et surprenant parce que quand Moshe demande à Dieu, et s'il me demande quel est ton nom, qu'est-ce que je vais leur répondre, Dieu lui dit, et qui a chériqué? Tu vas leur répondre, je suis l'invariable, celui qui sera, c'est difficile à traduire, en tout cas, Ekié va être considéré comme un nom de Dieu. La valeur numérique de Ekié, c'est 21. Alors, Ekié, Asher, Ekié, c'est ce qui est marqué dans le verset. Ekié, donc, dans la valeur numérique est 21, Asher, qui sont les mêmes lettres que Rosh, la tête, Aleph, Shin, Resh, Resh, Aleph, Shin, Asher, c'est les mêmes lettres que Rosh, et dans le Rosh, il y a aussi 21 fois le nom de Dieu, et 21, c'est ce nom de Dieu, justement. Alors, le lien entre la sortie d'Égypte, où le fondamental, c'est la Mila, où le fondamental, ce sont les téphilines qu'on porte sur soi pour se souvenir de la sortie d'Égypte, une perspective qui nous donne l'importance capitale de mettre ces téphilines tous les jours, le maintien Torah Hashem Beficha, afin que la Torah de Dieu soit dans ta bouche, excellente journée.

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0: J. 6h40, tout de suite, c'est Micro Sion, votre carte postale d'Israël avec Xavier Nataf.

0: Avez-vous peut-être remarqué qu'une rue de la ville de Natania a été baptisée au nom de Michel Bakos, en hommage au pilote d'Air France du vol 139, qui a agi en véritable héros lors de la prise d'otage d'Entebbe. Le 27 juin 1976, le commandant de bord Michel Bakos se trouve plongé au cœur d'une crise internationale. Son avion est détourné par des terroristes palestiniens et allemands et contraint d'atterrir à l'aéroport international d'Entebbe, en Ouganda. 236 passagers et membres d'équipage sont pris en otage, regroupés dans un ancien terminal. Les Israéliens et ceux dont le nom sonne juif sont séparés des autres. Dans ce climat de tension, Michel Bakos et son équipage reçoivent une offre de libération. 147 otages peuvent partir, mais ils refusent. « C'était notre devoir de rester avec nos passagers », dira-t-il plus tard. Pendant l'assaut audacieux du commando israélien, il crie à ceux qu'il protège « Couchez-vous, ce sont les Israéliens qui attaquent ». Interrogé ensuite sur sa certitude, il répond sobrement « Mais qui d'autre auriez voulu que cela fût ?» Comme on le sait, cette opération de libération a été une grande réussite. Les otages ont été libérés. Le Premier ministre Yitzhak Rabin et le ministre de la Défense Shimon Peres saluent publiquement le courage de Michel Bakos et son équipage. De retour en France, après 15 jours de repos, Michel Bakos demande que son premier vol soit pour Tel Aviv. Pour son héroïsme, Michel Bakos est décoré en Israël et il est également nommé chevalier de la Légion d'honneur en 1976. Il quitte la vie active en 1984, laissant derrière lui l'image d'un commandant qui, face à l'extrême danger, a choisi le courage et la fidélité à ses passagers. Ah oui, une dernière chose, il a demandé expressément qu'à son enterrement soit joué la Hatikva, l'hymne national israélien.
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3: Merci d'être avec nous ce matin. Vous l'avez donc peut-être entendu, le pire de cette canicule devrait être passé d'ici la fin de la semaine. Oui, mais attention, cela ne veut pas dire que la chaleur va disparaître. Depuis plusieurs jours, la France est donc sous l'emprise d'un phénomène météo particulièrement puissant, un dôme de chaleur, concrètement une masse d'air brûlante venue d'Afrique du Nord s'est installée sur le pays et se retrouve piégée sous un vaste anticyclone. Résultat, un véritable couvercle atmosphérique qui empêche l'air chaud de s'échapper et fait grimper les températures jour après jour. Alors cette semaine, les thermomètres vont afficher localement entre 40 et 43 degrés. Nous n'y échapperons pas avec des nuits tropicales où il ne fait parfois pas moins de 25 à 27 degrés. La bonne nouvelle, c'est qu'à partir de vendredi, ce fameux dôme va progressivement se décaler vers l'Europe centrale. Bye bye. Les températures commenceront alors à baisser par l'ouest, accompagnées d'orages parfois marqués. Mais les météorologues mettent en garde quand même aujourd'hui. Ce rafraîchissement restera relatif. On ne passera pas d'un coup de la canicule à la fraîcheur dans de nombreuses régions. Il fera encore autour de 30 degrés, voire davantage à l'est du pays. Pourquoi ? Parce que l'air qui remplacera la masse actuelle restera lui aussi chaud, porté par un flux de sud-ouest. Et surtout parce que le climat se réchauffe, comme le rappelle Météo France. Dans un monde plus chaud, toutes les masses d'air sont plus chaudes qu'auparavant. Les épisodes caniculaires sont donc plus intenses, mais aussi plus longs et plus difficiles à dissiper. Donc, on reparle encore de cette canicule. Hydratez-vous bien, je vais y arriver. Évitez les efforts physiques en pleine journée. Prenez des nouvelles de vos proches, surtout, et n'ouvrez pas les fenêtres en journée. Restez avec nous.
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3: 6h45, toute l'actualité avec Éléonore Claude. Bonjour Éléonore.
4: Bonjour à tous. Sur le front libanais ce matin, Israël le clame haut et fort Tsahal à les mains libres. Dans une déclaration conjointe, l'état-major israélien réaffirme que la sécurité des civils et des troupes reste non négociable. Les opérations continuent donc à Gaza, mais surtout dans le sud du Liban. Et puis parallèlement, la diplomatie s'accélère. À Washington, on propose des pourparlers politiques et militaires entre Israël et le Liban. Ils démarrent dès aujourd'hui. En même temps, le secrétaire d'État Marco Rubio, lui, prend la route pour le Golfe. Il visitera les Émirats arabes unis le Koweït et le Bahreïn. Et aujourd'hui, les États-Unis et l'Iran viennent de s'accorder sur un système de surveillance au Liban, sauf qu'Israël n'y est pas. Conséquence immédiate, Washington lève les sanctions sur le pétrole iranien pour 60 jours. L'argent iranien est dégelé. Les États-Unis et le Qatar sont pressentis pour en prendre la gestion. Et puis sur le volet nucléaire, un accord sur les inspecteurs de l'AIEA a été conclu. Ils peuvent désormais accéder au programme iranien.
3: Merci Éléonore, on se retrouve tout à l'heure à 7h15, 7h le journal d'Israël.
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3: Merci de votre fidélité, 6h46, tout de suite c'est Mila, le mot du jour avec Ephraim Kahn. Bonjour Ephraim, Boker Tov.
5: Shalom Boker Tov, j'ai le plaisir d'avoir avec moi aujourd'hui le professeur Paul Fenton, nous vous parlons depuis Jérusalem. Cher professeur, Boker Tov.
6: Boker Or.
5: Alors, aujourd'hui, nous allons entamer un second domaine de recherche sur lequel vous avez beaucoup écrit, et on va le résumer en un mot, Maghreb. Est-ce un mot en hébreu, en arabe ou en français ?
6: Maghreb, c'est de la même racine sémitique, Gharaba en arabe, Arav en hébreu, qui veut dire le coucher du soleil, le couchant ou l'occident. Et pour les géographes arabes, l'Occident désigne, Maghreb désigne l'Occident musulman, à savoir l'Andalousie et l'Afrique du Nord, comme c'est le cas aujourd'hui. Les Maghrébins sont les gens qui sont originaires surtout de la Tunisie, l'Algérie et le Maroc. Donc dans les sessions précédentes, je vous ai expliqué que dans ma formation, j'ai de l'arabe et de l'hébreu, et après m'être intéressé primitivement à la pensée juive d'expression arabe, je me suis intéressé aussi à la civilisation juive en terre d'islam, et en particulier au statut social et religieux du juif en terre d'islam, que l'on on peut désigner par un autre mot clé, si vous voulez, le mot zimma, sur lequel on peut parler longuement, et qui est très très mal traduit par le mot protection. Alors on pense tout immédiatement à un certain paternalisme de la part de l'islam envers les juifs, qui est un dhimmi ou un protégé de l'islam, alors que si on regarde les textes judéo-arabes, ce terme est employé dans un sens tout à fait différent par celui qui a été le traducteur de la Bible en arabe à l'époque des Gaonim, Saadia Gaon, qui est mort en 940, et il traduit le mot hébreu mas, imposition, impôt, par le mot zimma. Et donc, c'est un statut, une condition sociale qui est imposée aux Juifs en tant que citoyens secondaires.
5: Merci. Donc, ce mot du jour, Maghreb, nous renvoie donc à votre ouvrage, L'exil au Maghreb. Et vous avez aussi un autre ouvrage, 1000 ans d'histoire juive au Maghreb, qui tous deux parlent à la fois de la dhimma dont vous parliez, et donc qui nous rappelle que cette région que l'on nommait le Ma'arav en hébreu, qui aujourd'hui s'appelle en hébreu moderne simplement Maghreb, n'est-ce pas ?
6: Exactement.
5: Donc merci pour toutes ces explications. Je souhaite à tous les auditeurs une belle et agréable journée. Yom Na'im Lachem.
6: Shalom, shalom.
3: Merci beaucoup, Ephraim. Chronique à retrouver évidemment sur radioj.fr.
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3: 6h50, vous êtes bien sur Radio J. On va vous parler tout à l'heure des soldes. Et oui, les soldes qui commencent demain. Mais d'abord, Raïm Nissenbaum, évidemment, votre rendez-vous de Torah comme chaque matin. Raïm, bonjour.
7: Bonjour à tous. Revenons, si vous le voulez bien, sur ce moment essentiel de la journée que constitue la prière. À son sujet, nos sages ont fait une déclaration surprenante. Une prière à laquelle ne prendrait pas part dans le Minayan, dans le quorum de 10 hommes nécessaires pour la prière publique, un juif éloigné de la tradition ne peut être entendu. Voilà une affirmation étonnante. Comment, si les 10 hommes les plus justes de la planète, les plus proches de Dieu, sont présents, il leur est encore nécessaire d'attendre qu'un juif, au contraire, éloigné de la tradition, vienne se joindre à eux? Eh bien, justement, c'est que parfois il peut se faire que des hommes saints, des tzadikim en un mot, dans leur attachement parfait à Dieu, ne se consacrent plus qu'au spirituel. Il peut se faire qu'un instant, ils oublient le monde matériel dans lequel ils vivent au profit d'une réalité supérieure. Ce juif éloigné de la tradition les ramène au niveau du monde. Il fait que leur prière exerce aussi son influence sur notre univers, celui où nous vivons, et pas seulement dans les domaines de la pure spiritualité. Alors ce juif-là est important. Même éloigné de notre tradition, de sa tradition, il n'a pu renoncer à son identité juive, car elle est une part de sa propre essence. Impossible de la déraciner. Dans ce domaine, l'abdication n'existe pas. C'est bien là finalement le sens, cette phrase étrange. Au sein de notre peuple, personne ne peut se perdre, personne ne peut être rejeté. Bonne journée à tous.
3: Bonne journée, Chaïm, et à demain sur Radio J.
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3: Et le point mobilité en Ile-de-France ce matin. Attention dans les transports en commun en raison des chaleurs exceptionnelles et même historiques. Des perturbations sur la ligne A du RER. Trafic très perturbé entre Nanterre-Préfecture et Poissy dans les deux sens. Sur la ligne B également, le réseau ferroviaire est particulièrement impacté. Donc attention, afin de préserver au mieux les installations ferroviaires, les rames et garantir la continuité de service, le plan de transport est adapté. Des suppressions de trains à prévoir. Idem sur la ligne C donc du RER et sur la ligne D et sur la ligne E aussi, prévoir des retards, des suppressions et modifications de dessertes et puis des perturbations aussi sur les lignes de Transilien, notamment sur la ligne H entre Saint-Leu-la-Forêt et Paris Gare du Nord, sur la ligne G entre Paris-Saint-Lazare et Hermont-Aubonne dans les deux sens. Renseignez-vous avant de prendre la route. Pour l'instant, c'est plutôt calme sur les routes. Par ailleurs, épisode de pollution, la circulation est toujours différenciée, hein, je vous le rappelle, et la vitesse limitée sur les routes.
2: I'm Oedipus, born in Corinth, and CEO of AI on AI, the high-tech company that has disrupted the world of AI. A long time ago.
3: Et cette voix que vous venez d'entendre, ce n'est pas un comédien, c'est une intelligence artificielle. Et c'est comme ça que s'ouvre Oedipus, King of AI, un film de 65 minutes, sorti sur YouTube, présenté comme le premier long-métrage français co-créé avec l'intelligence artificielle. Et pour en parler, il est avec nous en direct, en studio. Il a vaincu la chaleur cette nuit, Stéphane Zibi. Bonjour Stéphane.
11: Bonjour Ilana, bonjour à toutes et à tous. Oui, cette voix justement, elle dit déjà tout, très fluide, mais un peu trop lisse, sans les hésitations d'un acteur en chair et en os. On y reviendra, parce que c'est là que se joue tout le film. Le réalisateur, c'est Stéphane Lévy, un profil hybride, ingénieur diplômé de l'école centrale, devenu l'un des plus grands spécialistes en data science, entrepreneur dans l'art et par ailleurs donc cinéaste. Il signe une réinterprétation de type roi de Sophocle, transposé à Hong Kong, dans une multinationale de l'intelligence artificielle appelée AI on AI. Et pour comprendre ce qui se joue, j'aime remonter à 1933, au tout premier King Kong. À l'époque, ça a été un choc. Grâce au génie de Willis O'Brien et au stop motion, l'animation image par image, on voyait sur grand écran quelque chose qui n'avait jamais existé, la naissance des effets spéciaux modernes. Eh bien, aujourd'hui, on vit une rupture du même ordre, sauf que cette fois, le monstre, ce n'est plus un gorille articulé, c'est l'algorithme lui-même. Images et voix sont entièrement générées par l'IA.
3: Eh oui, le King Kong de l'ère numérique. Alors, quand on dit qu'un film est fait avec l'IA, Stéphane, ça veut dire que l'humain, en fait, a disparu complètement du processus créatif, hein.
11: Ah bah non, au contraire, Ilanas, et le réalisateur lui-même le dit, je le cite, j'ai choisi le sujet, adapté la pièce, écrit le scénario, puis demandé à l'IA de générer l'intégralité des images et des voix selon mes directions. Tout est là, l'humain garde la main, l'IA exécute. Et le point qui change tout, c'est le budget. En 1933, King Kong, c'était une fortune. Aujourd'hui, l'IA renverse la table. Ce film aurait coûté, dit-on, le prix d'une petite voiture. Bon, 65 minutes avec un tournage classique à Hong Kong, des acteurs, des décors. Il aurait fallu des centaines de milliers de dollars, voire beaucoup plus. Voilà la vraie bascule. Un créateur seul peut désormais viser ce qui était réservé au studio.
3: Alors, on se pose la question à l'écran, est-ce qu'on ressent la magie ou est-ce qu'on voit un peu trop finalement les ficelles de l'algorithme?
11: Ben oui, on voit quand même les ficelles, comme on voyait les saccades du gorille en 1933. On est en pleine vallée de l'étrange, faut dire les choses comme elles sont. Les visages bougent d'un plan à l'autre, les mains sont parfois bizarres, les voix trop lisses, je l'ai un peu dit. Sauf que le réalisateur ne subit pas ses défauts, il s'en sert, il le revendique, il le voulait ni imiter le réel, ni reproduire le cinéma traditionnel, mais travailler avec l'intelligence artificielle dans sa nature la plus profonde, c'est-à-dire statistique et probabiliste. Cette instabilité, donc, c'est un parti pris. Le film est lent, théâtral, hypnotique. Ça colle au cauchemar d'Oedipe. Donc l'histoire, c'est Oedipe qui dirige IA en IA. Une vague de disparition frappe la ville et son enquête le mène à un meurtre non élucidé, donc à lui-même. Du Sophocle pur jus, un film fabriqué par l'IA qui met en garde contre l'IA qui échappe à l'homme.
3: Mais à chaque grande nouveauté technique, le cinéma aussi a peur, hein. On l'a vu avec la grève d'Hollywood.
11: Ben oui, tout ce que je veux qu'on retienne, Ilana, c'est que le cinéma, c'est 130 ans de panique suivi d'intégration. En 1895, les frères Lumière projettent leur train qui rentre à la gare de la Ciotat et la légende veut que des spectateurs aient bandi de leur siège. En 1927, le chanteur de jazz, le premier film parlant, beaucoup d'acteurs muets voient leur carrière s'effondrer et puis la couleur qu'on accusait tuer la poésie du noir et blanc. À chaque fois, la même musique, on crie à la mort de l'art et à chaque fois, l'art digère la machine. Sauf que cette fois, l'incertitude est allée plus loin. La grève d'Hollywood en 2023, ce fut 6 mois de paralysie. Scénaristes et acteurs dans la rue, ensemble pour la première fois. Au cœur du conflit, l'intelligence artificielle donc. Les uns refusaient qu'elles écrivent à leur place, les autres qu'on scanne leur visage. La grève s'est terminée avec des garde-fous, sans l'interdiction de l'outil, mais juste son encadrement. Même les Oscars ont dû légiférer. L'Académie rappelle que ces règles ont toujours évolué avec le son, la couleur, les images de synthèse et que l'IA ne fait pas exception. Oedipus King of AI, ce n'est pas un chef-d'œuvre, c'est un laboratoire. Comme le train des lumières, comme le premier mot prononcé à l'écran, chaque fois, une machine a fait trembler les artistes avant d'élargir leur horizon. Et regardez le mot que le film choisit pour se définir, pas 100% IA, mais co-créé. Tout est là. L'IA n'efface pas l'auteur, elle abaisse la bannière. Cette voix du début, celle qui n'était pas humaine, le film, lui, l'est. L'image est numérique, mais l'intention, le regard, la mise en garde, ça, c'est 100% nous.
3: Eh oui, 100% nous, bah on peut tous devenir des réalisateurs.
11: C'est ce que je veux passer comme message.
3: Moi, je garantis pas la qualité de.
11: Ah si, moi je vois bien directed by Ilana Ferrari.
3: Eh bien écoutez, pourquoi pas, peut-être une future carrière qui m'attend.
11: Allez-y. Hein.
3: Merci beaucoup Stéphane Zibi, notre chroniqueur tech intelligence artificielle. Merci à vous d'être là chaque semaine. Bon courage pour la canicule. Vous restez avec nous dans quelques instants le journal d'Israël avec les studios qualité. Nous retrouvons à Jérusalem Olivier Granelic. À tout de suite.
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3: Il est 7h. Bonjour et bienvenue sur Radio J. Merci de votre écoute ce matin et merci de votre fidélité. Vous pouvez évidemment nous regarder sur notre chaîne YouTube et sur nos réseaux sociaux. N'hésitez pas à commenter, à partager aussi sur vos réseaux.
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3: À Jérusalem, nous sommes en ligne en direct avec notre correspondant Olivier Granilic. Bonjour Olivier Bokertov. Une nouvelle série de négociations entre Israël et le Liban doit s'ouvrir ce mardi à Washington pour une durée de 3 jours. Discussion qui s'annonce difficile.
14: Oui, Dana, et l'objectif est d'éviter une reprise des affrontements et de tenter de régler plusieurs dossiers sécuritaires restés en suspens depuis le cessez-le-feu. Le principal point de blocage reste la question du Sud-Liban. Beyrouth exige un retrait israélien complet et l'arrêt des opérations militaires. Israël refuse pour l'instant cette option et maintient qu'il conservera sa liberté d'action contre le Hezbollah tant que la menace à sa frontière nord ne sera pas écartée. Le ministre de la Défense, Israël Katz, a d'ailleurs réaffirmé ces derniers jours qu'Israël continuerait d'agir contre toute menace venant du Liban.
3: Et puis, en préparation de ces discussions, le secrétaire d'État américain Marco Rubio, lui, s'est entretenu séparément avec Benjamin Netanyahou et le président libanais Joseph Aoun.
14: Et Washington tente de rapprocher les positions qui restent aujourd'hui très éloignées. Marco Rubio a donc échangé avec les deux dirigeants afin de s'assurer que leur engagement dans ce nouveau cycle de négociations est entier. Les États-Unis ont également renforcé leur surveillance de la situation au Liban. Selon plusieurs sources, le commandement américain pour le Moyen-Orient, le CENTCOM, dispose désormais d'un système permettant de suivre en temps réel les violations du cessez-le-feu et des mouvements militaires sur le terrain.
3: Et Benjamin Netanyahou, lui, a réaffirmé en tout cas la position israélienne.
14: Oui, le Premier ministre a assuré que Tsahal conservait une totale liberté d'action au Sud-Liban face au Hezbollah. Selon lui, les forces israéliennes peuvent intervenir contre toute menace, qu'elle soit immédiate ou potentielle, sans aucune restriction opérationnelle. Le chef du gouvernement a aussi exprimé son soutien aux soldats déployés sur le terrain, affirmant que toute la nation israélienne était derrière eux dans cette mission.
3: Ce matin, le président israélien Yitzhak Herzog a aussi pris la défense, par ailleurs, de Donald Trump après les critiques suscitées en Israël par l'accord conclu entre Washington et Téhéran.
14: Oui, ça s'est passé lors d'une conférence qui était organisée à Jérusalem. Yitzhak Herzog a qualifié le président américain de partenaire fiable d'Israël, mais aussi le plus proche ami et allié de l'État hébreu. Yitzhak Herzog a également condamné les attaques verbales visant les hauts responsables américains depuis l'annonce de la reprise des négociations avec l'Iran, affirmant rejeter toute déclaration désobligeante à leur encontre.
3: Et puis à Gaza, Tsahal et le Shin Bet ont annoncé l'élimination d'un terroriste de l'unité de la Noukba du Hamas impliqué dans l'enlèvement et la détention de l'ancien otage israélien Omer Shem Tov.
14: Oui, Lana, et selon les services de sécurité, il s'agit de Soubaj Zahir Abdel Al-Hamid qui avait participé à l'attaque du 7 octobre. Il faisait partie donc des terroristes qui retenaient Omer Shem Tov dans la bande de Gaza. Son nom était notamment devenu connu après la diffusion des images de la libération de l'otage lors de la mise en scène organisée par le Hamas. Il avait forcé, on s'en rappelle, Omer Shem Tov à l'embrasser sur le front devant les caméras. L'armée indique par ailleurs que trois autres membres armés du groupe terroriste Hamas ont été tués lors d'une opération distincte alors qu'ils s'apprêtaient à mener une attaque contre des soldats israéliens.
3: Et puis encore à Gaza, plusieurs officiers de Tsahal mettent en garde contre ce qu'ils décrivent, Olivier, comme un assouplissement des règles d'engagement le long de la frontière.
14: Oui, selon eux, même si l'armée affirme qu'aucune directive officielle n'a changé, les soldats seraient obligés aujourd'hui seraient davantage limités lorsqu'ils sont confrontés à des Palestiniens qui s'approchent de la ou franchissent la zone de sécurité près de la clôture. Et ces officiers craignent que cette retenue soit perçue par le Hamas comme un signe de faiblesse et n'encourage de nouvelles tentatives d'infiltration ou de collecte de renseignements.
3: Une information qui concerne des millions d'automobilistes en Israël, la commission des affaires économique de la Knesset a approuvé une réforme importante du permis à points.
14: Oui, et la principale nouveauté concerne l'effacement des points. Les conducteurs ayant accumulé jusqu'à 6 points les verront désormais supprimés après un an contre 2 ans aujourd'hui. En revanche, les sanctions seront renforcées contre les comportements jugés dangereux, comme l'utilisation du téléphone au volant, le franchissement d'un feu rouge ou le non-respect de la priorité aux piétons, qui pourront désormais coûter jusqu'à 10 points. Yana.
3: Et puis très rapidement, en quelques secondes, une belle nouvelle sportive pour terminer, Olivier.
14: Oui, l'équipe masculine d'Israël du volleyball a réalisé un exploit historique en se qualifiant pour la Final Four de la Ligue européenne. Les Israéliens ont décroché leur billet battant Kosovo 3-7-1.
3: Merci beaucoup Olivier, à tout à l'heure sur Radio J.
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3: Merci d'être avec nous ce matin sur Radio J. C'est aujourd'hui Marc Bloch, historien, martyr de la résistance, va entrer au Panthéon. Pour en parler, elle est avec nous, psychanalyste et autrice Judith Cohen-Solal, comme chaque mardi au rendez-vous. Bonjour Judith.
15: Bonjour Elana.
3: Alors selon un récent sondage, 81% des Français n'ont pas entendu cependant parler de la panthéonisation de Marc Bloch. Comment expliquez-vous, Judith, qu'une figure aussi importante de l'histoire intellectuelle française, mais donc aussi de la résistance, reste aussi méconnue du grand public? Est-ce que c'est le symptôme pour vous d'un affaiblissement, si je puis dire, de la culture historique commune?
15: Alors bien sûr, la culture historique commune, nous constatons tous qu'elle recule un petit peu au profit d'informations immédiates, d'informations de différentes sources dont on se soucie moins de vérifier la véracité, l'authenticité. Bien sûr, ça va trop vite. L'histoire va beaucoup moins vite que l'information, on va dire. Or justement, c'est très intéressant parce que Marc Bloch avait fait un travail, lui, sur l'information pendant la Première Guerre mondiale. Oui, oui. Donc ça, je trouve que c'est très intéressant, pas paradoxal, mais il était précurseur sur son temps. Alors, bien entendu, comme c'était un historien, il faut savoir que dans les cercles universitaires, il est très connu. Il y a des cercles qui s'appellent le cercle Marc Bloch. Sa mémoire a été très entretenue par les historiens, par des étudiants aussi, et d'ailleurs qui ont poussé à la panthéonisation. Alors, on s'étonne moins que le grand public ne soit pas tout à fait au fait de ce qu'il a fait, d'autant plus que les œuvres qu'il a écrites ne sont pas très, très vulgarisées. En fait, il a une écriture qui est quand même universitaire, et d'ailleurs c'est ce qui le caractérise. C'est un universitaire qui à la fois était un résistant, un actif sur le terrain, et très rare pour déjà son époque, c'est quelqu'un qui justement utilisait son expérience personnelle au service d'une rigoureuse, n'est-ce pas, recherche d'historien. Et ça, déjà mêlé les deux, c'est assez particulier. Peut-être c'est pour ça d'ailleurs qu'il est très connu dans le milieu universitaire, parce qu'il est particulier. Et à la fois, ce qu'il écrit n'était pas tout à fait facile, on va dire, à lire. Et donc, ça explique aussi, en dehors du fait qu'on est moins branché sur les historiens et tout ce qui est un long savoir et tout ce qui fait référence à l'histoire, puisque les historiens sont aujourd'hui, on les met en compétition avec n'importe qui amènerait une information.
3: Alors, pour revenir à la panthéonisation de Marc Bloch, par ailleurs, Judith, sa famille a exprimé son opposition à la présence de représentants du Rassemblement National. Est-ce que vous les comprenez?
15: Alors, évidemment, on le situe dans l'histoire. L'histoire, Marc Bloch nous dit qu'elle doit nous servir de leçon et qu'on ne peut pas oublier ce qui s'est passé. Il faut au contraire le réfléchir, l'entendre. C'est à partir de son expérience, donc de la Première Guerre mondiale dans laquelle il était dans les tranchées, qu'il a, lui, ensuite été un fou de la République, bon, aussi parce que sa famille était très patriote, très républicaine. En fait, lui, il s'est inspiré de l'histoire et il considère que l'histoire, ce n'est pas juste pousser au fur et à mesure que le temps avance. Or, on sait que le Rassemblement National, donc ancien Front National, a été créé par des Waffen-SS, que ce nom de Rassemblement National avait déjà été choisi une première fois par Jean-Marie Le Pen, qu'il a été repris par Marine Le Pen dans un changement qui était un peu dans la continuité, que Marine Le Pen, qui a des propos aujourd'hui qui ne sont pas ceux de son père, n'a néanmoins jamais vraiment dénoncé ceux de son père. Et qu'il y a encore dans le Rassemblement National nombreux nostalgique de la Waffen-SS. Donc tout ça, on peut entendre qu'il y a quelque chose qui fait qu'on considère que ce parti s'inscrit en défaut absolu de toute l'œuvre de Marc Bloch.
3: Alors pour terminer, vraiment une minute, Judith, c'est vrai que vous travaillez depuis longtemps sur les mécanismes de l'antisémitisme, sur les négations, les déformations de l'histoire, dans un contexte où l'extrême droite justement est de plus en plus normalisée, dédiabolisée dans le débat public. Que nous rappelle aujourd'hui la figure de Marc Bloch, qui était à la fois donc juif, patriote, intellectuel et résistant?
15: La figure de Marc Bloch nous rappelle qu'il faut toujours être attentif, qu'il ne faut pas se suffire de phrases choc ou de déclarations très médiatiques. Il nous rappelle justement qu'il faut aller chercher dans l'histoire, qu'il faut aller chercher aussi à l'intérieur de ce qui se passe, y compris dans un parti comme celui du Rassemblement National, et pas se satisfaire simplement de ce qui est déclaré ici ou là par les uns et les autres.
3: Eh bien, merci beaucoup. Merci beaucoup, Judith Cohen-Solal, d'avoir été avec nous comme chaque mardi. Je vous dis à la semaine prochaine avec plaisir.
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3: Merci d'être avec nous ce matin sur Radio J. Elle est en direct en studio, l'avocate Rachel Flore Pardo. Bonjour Rachel Flore.
16: Bonjour Ilana.
3: Merci d'être là. Alors on va parler des suites de l'affaire Liana. Une enquête administrative a été lancée contre le substitut du procureur d'Auch. C'est ce qu'a annoncé hier le garde des Sceaux Gérald Darmanin. Et à la suite, c'est vrai, de ce drame qui a conduit à la mort donc de la petite Liana, 11 ans, un rapport d'inspection a aussi été remis au Premier ministre. Qu'est-ce que vous en retenez?
16: Alors ce que nous montre ce rapport, c'est qu'en fait, après que l'affaire ait été transférée du parquet de Toulouse au parquet d'Auch, eh bien cette affaire qui était la plainte de la petite Rosa, une affaire de viol sur mineur, de multiples viols sur mineurs, n'a pas été traitée avec l'urgence requise. Et donc j'en reviens aux propos que je porte depuis maintenant quelques semaines déjà, c'est qu'en fait face aux violences sexuelles, il nous faut développer une culture de l'urgence. Beaucoup de nos concitoyens doivent s'étonner de ce qu'il se passe, ils doivent se dire qu'en fait quand un enfant porte plainte, dénonce des faits de viol, en fait tout se met en place très vite, la justice, la police, chacun réagit avec célérité. La réalité c'est qu'il arrive que ces plaintes attendent dans un coin. Et je crois que quand quelqu'un dépose plainte pour des faits aussi intimes, qui plus est lorsque cette personne est un enfant, c'est notre responsabilité collective que d'accorder à cette parole suffisamment d'importance pour réagir rapidement, pour traiter ces faits de façon prioritaire. Une culture de l'urgence donc, parce que c'est ce qu'on doit à la personne qui nous fait confiance par sa parole. Une culture de l'urgence aussi parce que ce sont des faits qui trop souvent sont réitérés, parce qu'on voit trop souvent dans ces affaires-là de la récidive, donc de l'urgence pour protéger d'autres victimes. Et enfin, de l'urgence pour réunir suffisamment de preuves pour éviter les classements sans suite ou les non-lieux dans ces affaires dont on sait que l'impunité est encore trop souvent la règle.
3: Alors, on parle énormément de défaillance, hein, c'est vraiment le mot qui ressort ces dernières semaines. Le rapport semble pointer des responsabilités individuelles et donc de nombreux collectifs féministes, enfantistes appellent à une loi intégrale. Alors, est-ce que vous pouvez d'abord nous dire très brièvement ce que c'est une loi intégrale et est-ce que c'est la solution pour vous?
16: En fait, ce que ces collectifs féministes, enfantistes ont construit, c'est une loi qui ne concerne pas seulement la justice. C'est une loi qui englobe la réponse qu'il faut avoir aux violences sexuelles dans leur globalité. Donc, non seulement la justice, c'est-à-dire la répression, mais aussi en amont la prévention et après l'accompagnement des victimes. Et c'est dire qu'en fait, c'est seulement avec cette approche globale qu'on peut avoir l'ambition, qu'on peut espérer répondre, limiter et enfin résorber et réduire les violences sexuelles, et que l'une de ces dimensions ne suffira pas. Maintenant, ce que je veux quand même dire, c'est que la loi intégrale non plus ne suffira pas. Ce qu'il faut, c'est vraiment un électrochoc de la société tout entière. Et c'est pour ça que la semaine dernière, je rappelais au Conseil de Paris qu'en fait, la ville de Paris peut et doit s'engager dès aujourd'hui pour protéger ses enfants et notamment dans le périscolaire.
3: Alors, un électrochoc de la société tout entière. Oui, justement, vous étiez hier à la manifestation organisée Place Vendôme en soutien à cette loi intégrale. Malheureusement, encore une fois, énormément de femmes, peu d'hommes. Comment vous l'expliquez ?
16: On n'y arrivera pas sans les hommes. C'est-à-dire qu'en fait, si les hommes ne se mobilisent pas aux côtés des femmes pour lutter contre les violences sexuelles et aussi contre les violences faites aux enfants, on n'arrivera pas à provoquer un bouleversement de la société. Moi, je m'inquiète de milieux qui semblent particulièrement insensibles aux faits de violences sexuelles, notamment des milieux très masculins comme le monde du football, par exemple. Et qu'en fait, on est face à une réalité qui est, oui, not all men, tous les hommes ne sont pas des violeurs, mais always a man, dans la grande majorité des cas, ceux qui commettent les violences sexuelles, ceux qui commettent les viols sont des hommes, et donc j'en appelle à leur responsabilité, j'en appelle à leur prise de conscience.
3: Et c'est aussi leurs enfants.
16: Et j'en appelle à leur engagement aux côtés de celles qui se lèvent pour aller manifester. On a besoin d'eux.
3: Mais c'est aussi ce qu'il faut dire, c'est que ce ne sont pas que les enfants des femmes, ce sont aussi les enfants des hommes.
16: C'est d'ailleurs les femmes sont aussi leurs amis, leurs sœurs, leurs mères, etc. Et donc en fait, évidemment qu'on est tous liés les uns les autres, et qu'en fait face à ce fléau qui est un fléau massif qui touche tous les milieux et tous les âges, si on veut véritablement y apporter des réponses, on a besoin de l'implication de la société tout entière, y compris des hommes.
3: Eh bien, merci beaucoup, Rachel Flore Pardo. Merci d'avoir été avec nous ce matin sur Radio J pour la chronique à huis clos. Chronique à retrouver aussi en podcast sur radioj.fr.
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3: Radio J. 7h15, l'actualité ce matin, c'est une nouvelle série de négociations entre Israël et le Liban qui doit s'ouvrir ce mardi à Washington et qui devrait durer 3 jours, discussion qui s'annonce difficile. L'objectif est d'éviter une reprise des affrontements et de tenter de régler plusieurs dossiers sécuritaires restés en suspens depuis le cessez-le-feu. En attendant, Israël continuera d'agir contre toute menace venant du Liban et affirme conserver sa liberté d'action contre le Hezbollah tant que la menace à sa frontière nord ne sera pas écartée. Hier, les États-Unis ont par ailleurs levé les sanctions sur le pétrole iranien pour 60 jours. En outre, les États-Unis et le Qatar devraient contrôler désormais les fonds iraniens dégelés. Et Donald Trump a enfin affirmé hier soir que le détroit d'Ormuz était entièrement rouvert. Par ailleurs, l'Iran, finalement, va laisser passer les inspecteurs de l'AIEA dans son pays, selon le vice-président américain J.D. Vance.
4: Le reste de l'actualité, c'est une fusillade au Canada près d'une épicerie cachère hier dans un quartier juif de Montréal. Michael Moshe Mizrahi, un civil et un policier ont perdu la vie dans l'attaque au cœur du quartier juif de Côte-des-Neiges. À leur côté, deux autres policiers ont été blessés. Le tireur, lui, a été tué. Le porte-parole du rabbin estime que l'attaque ne ciblait pas la communauté juive. Le député israélien Dan Ilouz dénonce, lui, des mois d'incitation pro-palestinienne et demande aux autorités canadiennes d'agir contre l'infrastructure de haine. L'enquête est donc ouverte. Le corps de Mizrahi sera lui rapatrié en Israël dans les prochaines heures. Et puis un mot de la Coupe du Monde de foot, bien sûr, avec cette victoire écrasante hier pour la France qui a battu l'Irak 3-0. Kylian Mbappé porte le doublé. Ousmane Dembélé a scellé le résultat à la 66e minute. Un long match puisqu'il a été interrompu pendant 2 heures à cause d'un orage électrique.
3: Merci beaucoup Éléonore, on vous retrouve tout à l'heure sur Radio J à partir de 8h sur Radio J. Dans quelques instants, on va faire le point sur la météo, la canicule qui se poursuit malheureusement et puis les soldes d'été. Et oui, ça commence demain, restez avec nous.
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3: Merci d'être avec nous pour la météo. Ce mardi, la canicule ne faiblit pas, donc bien au contraire. Selon Météo France, les maximales atteindront 39 degrés cet après-midi en Ile-de-France, avec un ciel largement ensoleillé et des températures très au-dessus des normales de saison. Les minimales nocturnes, malheureusement, vont se maintenir autour de 25 degrés, rendant le sommeil difficile dans les grandes agglomérations franciliennes. Je vous préviens une fois de plus que le tableau sera similaire pour toute la semaine jusqu'à vendredi, où une baisse des températures apparemment va s'amorcer. Et puis en Israël, il fait très chaud à Jérusalem également, 29 degrés idem à Ashdod, 28 à Rosh Hanikra, le maximum à Eilat avec 37 degrés.
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3: Et avis aux chasseurs de bonnes affaires, les soldes d'été vont débuter demain, mercredi, dès 8h du matin dans toute la France métropolitaine et se poursuivront jusqu'au 21 juillet dans un contexte de pouvoir d'achat tendu. Ces 4 semaines de promotion sont particulièrement donc attendues. Elles concernent aussi bien les magasins physiques que les sites de vente en ligne, évidemment. Attention toutefois, certaines régions bénéficient d'un calendrier différent, notamment la Corse. Les soldes commenceront là-bas le 8 juillet, ainsi que plusieurs territoires d'outre-mer. Les associations de consommateurs appellent également quelques règles de prudence. Comparer les prix avant d'acheter, vérifier que la réduction est réelle et éviter surtout les achats impulsifs. Pensez à la planète, les amis. Restez avec nous tout de suite. La chronique de Freddy Ethan.
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3: Merci de votre fidélité. Ce matin, il est avec nous en direct comme chaque mardi. On est ravis de le retrouver après plusieurs jours, plusieurs semaines de pause. Freddy Ethan, diplomate, ancien ambassadeur et écrivain. Bonjour Freddy.
0: Bonjour Ilana.
3: Merci d'être avec nous comme chaque semaine. Alors évidemment, l'actualité consacrée à cet accord, en tout cas ce protocole d'accord entre les États-Unis et l'Iran. Apparemment, chacun est prêt à faire des compromis. Que vous inspire la situation actuelle, Freddy ?
0: Vous savez, malheureusement, Israël ne fait pas partie de cet accord. Et Trump a préféré le Pakistan et le Qatar. Vous l'avez dit, cet accord est d'abord atypique dans les annales diplomatiques et en réalité une déclaration d'intention. Elle est non contraignante et d'une durée limitée de 60 jours, dont chaque partie pourrait l'interpréter différemment et même le violer. Donc cet accord, je dirais, et nous le constatons, est pire que l'accord signé à Vienne en 2015. Il est mauvais sur tous les plans parce qu'il a renoncé à toutes les revendications de Trump et de Netanyahou qui avaient exigé préalablement de l'Iran notamment les capacités nucléaires, les missiles balistiques et son soutien au Hezbollah. Sans parler évidemment des promesses concernant la chute du régime islamique en Iran. Alors en signant cet accord, Trump légitime et renforce le pouvoir des ayatollahs. Il plonge le peuple iranien dans la misère et le désespoir. Et il déstabilisera donc pendant plusieurs années tout le Moyen-Orient. Alors vous savez, il a souhaité vivement, Trump, de signer et de mettre fin à la guerre. Mais il a choisi, je dirais, de redorer son blason au château de Versailles. Et Emmanuel Macron l'a encouragé. Et lui a offert ce cadre royal. Mais la France est absente. Elle essaye par tous les moyens d'intervenir, surtout au Liban. Mais toutes ces tentatives de barreaux qui se trouvent aujourd'hui en Suisse sont vouées à l'échec. Alors, vous savez, et nous sommes ici profondément déçus de la politique de Trump. Et nous observons la marche à suivre avec inquiétude et désarroi. Comment cet État voyou réussit avec cet accord de mettre fin aux frappes, d'obtenir la levée des sanctions, de galoper vers l'arme atomique et de poursuivre ses crimes contre sa propre population. Et évidemment, Trump est le grand responsable de cette situation dangereuse. D'autant plus qu'il accepte le soutien irréversible de l'Iran au Hezbollah et exige un cessez-le-feu immédiat. Et au moment où on découvre des tunnels, des nouveaux tunnels avec des stocks d'armes et des drones. Et puis, chaque jour, des soldats tombent sur le champ de bataille. Alors, Netanyahou a mal géré les négociations diplomatiques. Et il a permis aussi à ses ministres de prononcer des discours arrogants, provocateurs et irresponsables. Dans ce contexte, je crois que Netanyahou a sans doute perdu son grand cheval de bataille. Il est pointé aujourd'hui du doigt par toutes les chancelleries et surtout par l'opinion internationale, mais aussi par la majorité des Israéliens. Il est le seul responsable de la situation. Enfin, et malgré tout, et malgré la campagne électorale, nous devrions nous unir et distinguer entre la mauvaise politique de cette coalition avec les intentions sécuritaires et diplomatiques de l'État d'Israël. Notre isolement dans l'arène internationale et les fortes pressions américaine nécessite une rencontre d'explication avec Donald Trump.
3: Merci beaucoup, Freddy Ethan. Et c'est vrai qu'aujourd'hui, la confrontation entre Israël et les États-Unis au sujet, entre autres, du Liban semble inévitable. On aura l'occasion d'en parler plus longuement avec vous, Freddy. Merci beaucoup. On vous retrouve la semaine prochaine avec grand plaisir. Je rappelle le titre de votre dernier livre, Adama, publié aux éditions Ballant. Vous restez avec nous dans quelques instants. Le Zoom Israël de Pascal Sunshine à Jérusalem. On retrouvera également Olivier Granilic pour la revue de la presse israélienne.
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3: Radio J. Et oui, nous retrouvons à Jérusalem notre correspondante Pascal Sunshine. Pascal, l'Iran est déterminé à repousser Israël de la zone de sécurité au sud Liban. Si les Américains cèdent, Israël craint une réaction en chaîne qui pourrait aussi concerner Gaza.
5: Oui, depuis qu'Israël a dû entrer en guerre après l'attaque du 7 octobre, il y a bientôt 3 ans, Tsahal a dû revenir au système des zones de sécurité pour augmenter sa profondeur stratégique et pour protéger sa population. À ce jour, l'armée israélienne en tient 3. Dans le sud de la Syrie, depuis la chute du régime d'Assad fin 2024, pour empêcher l'implantation de forces djihadistes sur la frontière du Golan. Au sud Liban, depuis que le Hezbollah a rouvert le front nord en soutien à l'Iran au début du mois de mars, et on voit maintenant que le régime de Téhéran utilise son processus de négociation avec les États-Unis pour renforcer le Hezbollah et à travers lui prendre le contrôle politique et militaire du Liban, obliger Israël à se retirer et paralyser sa défense. Et il y a toujours la zone de sécurité que tient Tsahal dans la bande de Gaza. C'était d'abord une offensive terrestre qui avait commencé fin octobre 2023 pour repousser le Hamas de la frontière du Negev, l'empêcher de tirer ses roquettes sur Israël et pour sauver les otages. Après le cessez-le-feu d'octobre dernier et le retour des derniers otages en vie, Israël avait accepté en échange de se retirer de la moitié ouest de la bande de Gaza. Dans le cadre du plan de Donald Trump, Tsahal était censé effectuer des retraits supplémentaires au fur et à mesure que le Hamas remettrait ses armes à un corps de police local et qu'une force internationale de stabilisation prendrait le contrôle des zones évacuées par Tsahal. Mais on le sait, tout le plan américain a déraillé. Le Hamas a fait traîner les discussions en longueur et refusé de désarmer. Il a même récemment tenté d'inverser le processus en exigeant que Tsahal se retire d'abord et qu'il remette ses armes ensuite. Et depuis 8 mois, l'organisation islamiste profite du cessez-le-feu et de l'entrée massive de l'aide humanitaire dans l'enclave côtière pour reconstituer ses infrastructures, consolider son pouvoir politique dans l'ouest de la bande de Gaza, où se trouve l'essentiel de la population, et pour recruter des milliers de jeunes à qui il assure un salaire. Sur le terrain, Tsahal voit aussi les terroristes du Hamas gagner en audace, surveiller en permanence les mouvements des troupes israéliennes et même tenter des attaques. Le gouvernement de transition qui devait être mis en place par les Américains n'a jamais dépassé le Caire, et ce qui est pour l'instant une paralysie pourrait évoluer dans le mauvais sens. Les Iraniens, galvanisés par l'accord qu'ils sont en train d'imposer aux États-Unis, ont déjà fait du Liban un enjeu central. Et ils laissent déjà entendre qu'ils veulent faire la même chose avec Gaza. C'est aussi pour cela qu'Israël refuse de céder sur le front libanais pour empêcher une réaction en chaîne qu'il mettrait en danger sur tous les fronts face à une reformation de l'axe terroriste de l'Iran.
3: Merci beaucoup Pascal Sunshine pour ces précisions. Comme chaque matin, Pascal, qu'on retrouve dès 6h du matin, vous le savez, dans la matinale, et tout à l'heure aussi à partir de 8h. Ne bougez pas donc les amis, dans quelques secondes, la revue de la presse israélienne. On parle de ces tensions entre les États-Unis et Israël au sujet du Liban, notamment avec des négociations qui vont reprendre aujourd'hui à Washington entre les ambassadeurs libanais et israéliens. À suivre également l'humour avec Meryl Pénélope et l'invité de David Revaud-Allon ce matin, c'est la sénatrice de Paris, Agnès Evren.
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3: Il est 7h30, bonjour et bienvenue sur Radio J. Merci de votre écoute, de votre fidélité ce mardi 23 juin 2026. Nous sommes ensemble jusqu'à 9h. Regardez-nous, écoutez-nous sur notre chaîne YouTube. 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
3: À Jérusalem, nous sommes en ligne avec notre correspondant Olivier Granilic. Olivier, on va commencer cette revue de la presse par le Israel Hayom, qui estime, comme beaucoup de médias, que la confrontation entre Israël et les États-Unis, donc au sujet du Liban, est inévitable.
14: Et c'est Natav Haïdetzny qui estime que la crise actuelle entre Jérusalem et Washington marque un tournant historique. En effet, selon lui, après avoir combattu au Condé aux côtés d'Israël face à l'Iran, les États-Unis sont en train d'abandonner leur allié en cherchant à imposer des restrictions à l'action israélienne au Liban. Et Natav Haïdetzny affirme aussi que le véritable objectif du mécanisme de surveillance mis en place par Washington est d'empêcher Israël d'agir librement contre le Hezbollah et de faciliter à terme le retour de l'organisation chiite à la frontière nord. Pour lui, Israël doit aujourd'hui faire preuve de la même détermination, même au prix d'une confrontation diplomatique avec Washington. Il estime qu'Israël ne peut accepter ni le réarmement du Hezbollah au Liban, ni le maintien du Hamas armé à Gaza.
3: Et puis pour Ben Dror Yemini dans le Yediot Aharonot, la crise actuelle entre Israël et l'administration américaine est bien plus grave que les tensions du passé.
14: L'éditorialiste rappelle que lors des précédentes crises avec Washington, notamment en 1975 et en 2015, Israël avait pu compter sur un large soutien du Congrès et sur une opinion publique américaine globalement favorable. Selon lui, la situation a profondément changé. Israël ne bénéficie plus aujourd'hui du même capital de sympathie auprès de l'opinion américaine. Il estime aussi que la guerre, la montée des mouvements progressistes sur les campus américains, mais aussi les investissements du Qatar dans le monde académique et médiatique, ont contribué à modifier durablement l'image d'Israël aux États-Unis. Dror Yemini affirme aussi que le véritable danger ne réside pas seulement dans les désaccords avec Donald Trump ou un président américain en particulier. Le problème, selon lui, est l'érosion du soutien populaire à Israël au sein de la société israélienne.
3: Tzal et le Shin Bet ont éliminé par ailleurs ce week-end dans le nord de la bande de Gaza un terroriste de la Noukba impliqué dans la détention de l'ancien otage Omer Shemtov.
14: Il s'agit de Shabai Abu Hasna, l'homme que les Israéliens avaient découvert lors des images de la libération d'Omer Shemtov. C'est lui qui avait contraint l'otage à l'embrasser sur le front lors de la cérémonie de propagande organisée par le Hamas, rappelle ce matin le Yediot Aharonot. Et le journal souligne aussi que cette scène avait fait le tour des réseaux sociaux et de nombreux médias internationaux. Le Hamas avait alors tenté de la présenter comme un geste spontané avant que d'autres images ne montrent qu'Omer Shemtov avait été forcé à participer à cette mise en scène devant les caméras. La boucle est bouclée, titre ce matin le Yediot Aharonot.
3: Une nouvelle étude publiée dans une prestigieuse revue médicale remet par ailleurs en question l'une des enquêtes les plus citées sur le nombre de victimes dans la bande de Gaza.

0: l'utilisation de ces chiffres, devenus une référence dans de nombreux débats internationaux sur la guerre à Gaza.
1: Ce matin, il est question, Olivier, des calculs politiques de Benjamin Netanyahou à quelques mois des élections.
0: Et selon le Yedioth Ahronot, le Premier ministre se retrouve devant un dilemme. Accepter les séries de lois réclamées par les partis Haredim pour préserver sa coalition ou bien avancer vers une dissolution anticipée de la Knesset et des élections dès l'automne. Après l'échec du projet de loi sur l'exemption du service militaire, les partis orthodoxes exigent désormais plusieurs textes en compensation, parmi eux le rétablissement des subventions aux crèches pour les familles concernées par l'exemption militaire. Mais ces revendications provoquent une forte opposition au sein même du Likoud et des partis sionistes religieux. Et c'est dans ce contexte que Benjamin Netanyahou a convoqué une réunion des chefs de la coalition. L'une des options évoquées serait donc une dissolution de la Knesset dès la semaine prochaine avec des élections anticipées pour le mois d'octobre.
1: Et puis une bonne nouvelle pour la high-tech israélienne, une jeune entreprise d'intelligence artificielle développée à Tel Aviv vient d'être rachetée par un groupe français de médias et de technologies.
0: Et la société israélienne s'appelle Bari, a mis au point une plateforme capable de traduire, sous-titrer et doubler automatiquement des films et des séries grâce à l'intelligence artificielle, déjà utilisée par des milliers pour des milliers de films et des programmes dans plus de 25 langues. La solution a notamment été testée avec succès par le groupe audiovisuel français M6 et lors des grands festivals internationaux comme Cannes et la Mostra de Venise. Pour le Maariv, cette acquisition illustre une nouvelle fois la capacité de l'écosystème technologique israélien à attirer des investissements internationaux malgré un contexte régional particulièrement complexe.
1: Merci beaucoup Olivier. Olivier Granilic, notre correspondant à Jérusalem, qu'on retrouve chaque matin à 7h et 7h30.
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1: Merci d'être avec nous. Dans quelques instants, David Rovedalon et son invité Agnès Evrette, sénatrice de Paris, vice-présidente des LR et présidente des Républicains à Paris. Bonjour messieurs, dames.
2: Bonjour à tous.
3: Bonjour.
1: Et ravi d'être avec vous et de partager l'antenne également pour la dernière de Meryl Pénélope de la saison. Bonjour Meryl Pénélope.
4: Bonjour à tous, bonjour. Ma voix montre à quel point c'est la dernière de la saison. Puisqu'aujourd'hui, voilà, pour la dernière, on va parler burn-out. Ah. C'est important d'en parler. Tout le monde sait ce que c'est, la définition exacte.
1: C'est effondrement, c'est quoi,
4: brûlé jusqu'à extinction, hein, on est en plein dedans, c'est surtout un épuisement professionnel. Voilà, c'est pas de la faute de Radio J, hein. J'avais jamais expérimenté l'expérience et là j'ai l'impression d'être en plein dedans et je dois dire que c'est vraiment de la merde. Même aller aux toilettes le matin, ça m'épuise. Alors je sais pas si vous imaginez emmener ma fille à l'école, d'ailleurs j'ai décidé de plus le faire. Non, je rigole, je l'amène, je tiens à prendre mon café en silence et éviter les services sociaux. C'est vraiment comme si mon cerveau et mon corps avaient décidé de démissionner, voilà, sans préavis. Et là, ils sont en train de me traîner au prud'homme, d'accord, pour avoir une indemnisation, sauf que j'ai plus rien. Comment je m'en suis rendu compte? En fait, quand les dettes se sont accumulées, quand je me suis séparée, quand je préparais un déménagement, un spectacle, plus je m'occupais de ma fille et qu'on m'a demandé « ça va ?» Et j'ai répondu « ouais, t'inquiète, je gère, hein, dormir, c'est surtout une question d'organisation. » Je dis chapeau à ceux qui trompent, hein, et qui travaillent en même temps, qui ont des enfants. Franchement, chapeau. J'en serais incapable. Trop compliqué d'accorder mon agenda avec une autre personne. Je vous le dis. Maintenant, je ne dis plus je vais chez mon primeur, mais je vais chez mon pharmacien. Il faut voir mon pharmacien. Enfin, personne de sain désigne quelqu'un qui est à moitié sourd et qui met 20 minutes à me donner du Doliprane par un mot. C'est là où je me suis inquiétée, hein, je vous dis la vérité. Mon cerveau, en fait, maintenant, c'est devenu un navigateur internet. Voilà. Là, j'ai 192 onglets ouverts. Par exemple, hier, je vais dans la cuisine pour me faire un café très tôt le matin et j'ai mangé une part de pizza à la place, il était 7h. Voilà, je sais de quoi ça a l'air, hein, mais non, c'est du burn-out, je vous jure. Bon, ok, j'adore les pizzas, il me reste encore 2 mois avant le summer body, donc ça va, hein, je peux sortir la carte burn-out. T'as pris du poids, burn-out. Le vrai luxe maintenant, c'est plus avoir une maison à la plage, un jet privé, une belle voiture, c'est recevoir un message qui me dit rien d'urgent, t'inquiète, réponds pas, appelle quand tu veux, mais détends-toi surtout. Voilà, ça c'est un luxe. Alors pour ceux qui sont en plein dedans, j'ai quelques conseils et quelques astuces pour sortir de ça.
1: Ah bah dites-nous
4: ouais,
1: tout.
4: Vous êtes intéressés, vous êtes en plein dedans ou pas, Ilana?
1: Burnout, burnout parental, oui certainement.
4: C'est un peu agaçant, je vous sens jamais en burnout, c'est un peu voilà.
1: Parce que je suis une bonne comédienne, j'ai une illusion.
4: Non, et je le sais parce que je vous connais. Bon, après ça n'engage que moi, c'est important. Et vous, hein, puisque vous décidez quand même de suivre les conseils d'une meuf qui mange de la pizza à 7h du mat et qui a décidé de plus emmener sa fille au parc. Pourquoi? Parce que le parc, pour les adultes, c'est chiant. Voilà. Alors vous attendez pas non plus à une solution miracle, mais voilà, mais je vais quand même vous les donner. Alors, réapprenez à ne rien faire. Pour commencer, c'est quand même important. Posez-vous sur votre canapé, rappelez votre ex, mais surtout le plus toxique de tous. Voilà. Et là, vous allez très vite reprendre vos esprits et vous rappeler qu'il y a des cas plus désespérés que vous. Hein. En fait, il faut se traiter comme on traite notre téléphone. Si on est à 3% de batterie, voilà, hop, on recharge. Moi, j'ai plus de chargeur, donc il faut que j'aille en acheter un, là. Si vous avez 15 alarmes qui sonnent le matin dans votre tête, on fait comme moi ce matin avec mon tel, ok? On éteint, on fait comme s'il n'y avait pas d'alarme et on se rendort. Bon, après, j'espère que vous avez aussi une grand-mère qui vit avec vous pour vous réveiller. Dormez, mangez, respirez, c'est important de respirer. Évitez aussi les relations amoureuses, hein, comme ça vous éviterez une rupture. Il manquerait plus que j'ai un burn-out et un qu'est-ce que t'as tes règles. Et voilà, si vous m'écoutez, tout ira bien normalement, enfin mieux. Mais le meilleur conseil de tout, si vous êtes en burn-out, n'appelez pas votre mère, ni votre frère, ni votre sœur, et n'allez surtout pas les voir. Voilà, votre famille, c'est toujours ceux qui vous diront la vérité, et dans ces moments-là, non maman, voilà, c'est à toi que je pars, je ne veux pas savoir si j'ai les cheveux filasses, des poils sur le menton, les dents jaunes ou l'air fatigué, s'il te plaît. Mais maintenant, je me sens mieux, voilà, on dirait pas là comme ça, mais je me sens mieux, vous inquiétez pas, tout va bien, j'ai toujours des dettes, toujours du travail, toujours un déménagement et un appart à trouver, hein, j'ai toujours un enfant que j'aime, puisqu'on est obligé d'aimer son enfant plus que soi. Et comme on est filmé, bah, je t'aime. Et puis, voilà, je dois vous le dire, je réponds plus aux courriers, je réponds plus aux mails, ni aux appels, ni aux messages. Alors, les problèmes existent peut-être, hein, mais ils sont dans la boîte aux lettres ou chez le père. On m'a conseillé de lâcher prise. Je pensais pas d'ailleurs que tout lâcher comme ça marcherait aussi bien, donc je vous le conseille. Et c'est important que je vous le dise, être en burn-out, c'est pas être faible, c'est juste tirer sur la corde. Donc, morale de l'histoire, l'argent c'est bien, mais la santé c'est mieux.
1: Eh bien, merci beaucoup, Meryl Pénélope.
4: J'ai le temps de faire une promo,
1: vous avez tout à fait le temps, allez-y.
4: Alors, venez me voir avec une énergie débordante. Surtout, venez me voir en spectacle. Je reprends à la rentrée en septembre à la scène parisienne Divine Comédie tous les samedis.
1: Ouais.
4: Après Shabbat.
1: Voilà. Ouais, faut le dire,
4: enfin,
1: faut
4: vous le verrez sur les réseaux si c'est après ou avant. Et surtout, je suis à Avignon cet été, voilà, le 15 juillet. Si jamais il y a des gens d'Avignon, n'hésitez pas à venir
1: très
4: me
1: bien.
4: Voir.
1: Eh bien, n'hésitez pas à vous rendre sur les réseaux sociaux de Mairie de Pénélope. En plus, elle a changé l'affiche de son spectacle. C'est ça, hein,
4: ouais,
1: j'ai remarqué.
4: Okay,
1: bravo.
4: Merci à toi.
1: Bravo. Merci beaucoup, Mairie de Pénélope. Donc, très bonnes vacances et à très bientôt. Merci. Tout de suite, l'invité de David Revaud-Allonne, c'est Agnès Evren, sénatrice de Paris.
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3: Bonjour Agnès Evren.
5: Bonjour.
3: Vous êtes sénatrice de Paris, vice-présidente des LR, présidente des Républicains à Paris. On va commencer par le pré-rapport d'inspection sur la tragique affaire Liana. Il a été rendu public hier en attendant un rapport définitif en septembre. Et selon le Premier ministre Sébastien Lecornu, je cite, la chaîne de protection a failli en raison d'une succession d'erreurs, de négligence, d'inaction et de mauvaises décisions. Le rapport ne décrit ni un simple dysfonctionnement administratif, ni un manque de moyens. Ça veut dire qu'il y a des fautes individuelles et que des sanctions devraient être prises, notamment la substitution du procureur d'eau chez un gendarme. Est-ce que c'est suffisant pour expliquer ce dysfonctionnement majeur?
5: Bah écoutez, là pour le coup, Gérald Darmanin a joué la responsabilité et la transparence. Il a très clairement exprimé le fait que l'enquête avait conclu à des défaillances individuelles. Et donc moi, en tant que responsable politique, je demande désormais qu'il y ait des sanctions. Il est inadmissible, ne serait-ce que pour ne pas entacher toute une profession, parce que certains procureurs, substituts procureurs sont bons, d'autres sont mauvais, et donc d'une part, c'est nécessaire de sanctionner pour le respect de la profession et le respect de la démocratie aussi, parce que quand on a des personnels qui sont mauvais, il suffit tout simplement de les sanctionner. Mais ça démontre aussi cette affaire que la parole de l'enfant en France est très souvent encore mise en doute, minimisée, ignorée. Et il nous faut un sursaut collectif sur ce sujet-là, parce qu'encore une fois, la protection de l'enfance est un sujet qui a été, je trouve, totalement sous-traité depuis des années.
3: Et justement, il y a 10 jours, le Sénat a approuvé la création d'une commission d'enquête sur les violences dans le cadre périscolaire qui ont fait beaucoup de bruit, notamment dans le cadre des nombreux cas qui ont eu lieu à Paris ces derniers mois. C'est vous qui l'a portée, cette commission, et pour dresser un état des lieux national des dysfonctionnements, formuler des propositions. Est-ce qu'il faut revoir, alors la commission ne fait que commencer son travail, est-ce qu'il faut revoir tout le cadre de l'enseignement périscolaire, notamment en tenant compte de ce que vous venez de dire, la parole de l'enfant?
5: La parole de l'enfant, la protection de l'enfant. Et si vous voulez, le péché originel, en fait, de ces dysfonctionnements, et je n'aime pas ce mot parce qu'on parle de crimes et délits, c'est la mise en application en 2013 de la réforme des rythmes scolaires. À Paris, par exemple, il a fallu, de façon subite, l'État a décidé qu'il fallait passer de 4 jours à 4 jours et demi.
3: C'est sous le ministre de l'Éducation, Vincent Payon.
5: Exactement. Et à l'époque, c'est Bertrand Delanoë qui était le maire de Paris. Or, on n'avait ni les moyens budgétaires, ni les personnels qui correspondaient, en fait, à ces besoins.
3: Ni la procédure pour vérifier le parcours ou le palmarès, si
5: j'ose dire. Et donc, on a fait entrer, en fait, des personnels sans aucun contrôle dans nos écoles. Et donc, il y a des défaillances systémiques en termes de recrutement, en termes de formation, en termes de contrôle, en termes d'organisation du périscolaire.
3: Donc, il faut tout revoir?
5: Il faut tout revoir, ou en tout cas, il faut d'abord regarder, ne serait-ce qu'au plan national, quelles sont les villes qui ont été concernées. Parce que ce qui est dramatique, c'est que ces violences dans le périscolaire, elles ne concernent pas seulement Paris, elles vont au-delà du périphérique. Vous prenez une ville, par exemple, comme le Rhône, enfin le département du Rhône, 55 animateurs suspendus en avril 2025. Vous prenez une ville comme Montreuil, sur 52 écoles, 11 écoles concernées. Il y a, toutes les 3 minutes, un viol qui est commis sur des enfants. Or, seulement 3% de condamnations pour ces agresseurs. Et donc voilà, les chiffres sont glaçants. Il est temps d'agir, et vite.
3: Des chiffres terrifiants, effectivement. Je reviens à l'affaire Liana. Alors, Gérald Darmanin, il a pointé cette défaillance individuelle. Il évacue la question des moyens, mais même si c'est pas de sa faute, en tant que ministre de la Justice, en tant que garde des Sceaux, il a aussi sa responsabilité. Est-ce qu'il devrait pas lui-même démissionner devant le choc et l'émotion créée par cette affaire?
5: Et ça va changer quoi qu'il démissionne? Et ça va changer quoi? Là, vous voyez bien, quand on regarde, alors il faut bien décorréler les deux affaires, hein. Mais dans le périscolaire, c'est une chaîne de défaillance à tous les étages, en fait, y compris, et c'est ça le principal sujet pour moi, le traitement des signalements. Et là, on voyait bien, la substitut du procureur, en fait, a mis en carafe ce dossier, alors qu'il était gravissime, en l'occurrence. C'est pareil, en fait, pour le périscolaire. C'est que, au lieu, comment dire, de prendre en compte la parole de l'enfant, on déplace le sujet. On a des animateurs qui, en fait, ont subi des mutations sanctions. C'est-à-dire que plutôt que de les écarter définitivement et de les suspendre ou de faire un article 40...
3: On les changeait d'établissement.
5: On les changeait d'établissement. Et ce qui est encore plus grave à Paris, c'est qu'il y avait un rapport de l'inspection générale qui alertait justement de cette absence de traitement des signalements et de risque d'infraction sexuelle et qu'en fait, il ne s'est rien passé pendant 11 ans. Donc, la mandature de Madame Hidalgo a été une mandature, comment dire, d'ignorance, de négligence, d'indifférence par rapport à ces violences sexuelles.
3: Est-ce qu'Emmanuel Grégoire, qui a mis ce dossier en haut de la pile, si j'ose dire, a pris les bonnes décisions, d'après vous, depuis son arrivée?
5: Mais elles sont insuffisantes. Il a proposé 20 millions d'euros de budget. Le sujet, il n'est pas là. Le sujet est de comprendre pourquoi est-ce que, à aucun moment, la ville de Paris n'a fait un article 40 pour dire attention, danger. Pourquoi est-ce que ce sont les parents qui se sont substitués à l'institution pour porter plainte? Sans les parents, aujourd'hui, l'affaire n'aurait pas explosé médiatiquement.
3: Et on se souvient les parents, d'ailleurs, dans l'affaire Liana et de la petite Rosa. C'est encore une fois le combat d'une mère qui a permis de mettre ce dossier sur le devant de la scène.
5: Et c'est pour ça, donc d'un côté l'État ne protège pas, mais les collectivités non plus, puisque le périscolaire c'est à 100% la responsabilité des collectivités.
3: Alors, revenons à l'actualité des Républicains. Votre parti, c'était bien sûr le premier meeting de campagne de votre candidat Bruno Retailleau, samedi au Parc Floral, au Bois de Vincennes. 6000 personnes selon les organisateurs. 2027, c'est l'élection de la dernière chance, ce sera soit l'effondrement, soit le redressement, a estimé Retailleau, qui a promis de remettre la France à l'endroit. Vaste programme.
5: Mais écoutez, il a parfaitement bien décrit la situation aujourd'hui. On a des enjeux cruciaux en France. On a une crise politique au sens depuis la dissolution, en fait. On a une crise économique, on a un mur d'endettement, on a une crise de l'hôpital, on a une crise de l'école et on a une situation un peu incertaine où on ne sait pas alors que le Rassemblement National sera probablement qualifié, s'ils sont à 35% aujourd'hui, qui sera face au Rassemblement National pour gagner cette élection. Et c'est pour ça que nous sommes LR et nous considérons aujourd'hui que c'est légitimement Bruno Retailleau qui porte nos couleurs.
3: Alors, légitimement, il y avait le président du Sénat, Gérard Larcher, l'ancien Premier ministre Michel Barnier, la présidente de région Valérie Pécresse, François Baroin, mais il manquait pas mal de chapeaux à plumes, pour ne pas les citer tous, Laurent Wauquiez, Xavier Bertrand, Jean-François Copé. Ils sont fâchés, ceux-là, ça veut dire que tout le parti n'est pas derrière Bruno Retailleau.
5: Vous savez, le défi de la droite aujourd'hui, c'est tout simplement de tourner la page des divisions. Et malheureusement, on a l'habitude à droite. Sauf que moi, ce que je ne comprends pas, c'est dans ces absences-là qui sont très symboliques et à la limite, ces batailles d'égo sont totalement déplacées. Regardons ce qui se passe. Aujourd'hui, la gauche, par exemple, il y a 50 nuances de gauche. Il y a la gauche social-démocrate, il y a la gauche républicaine, il y a la gauche radicale. Pourquoi il y aurait en fait 36 candidatures à gauche et que nous, on considère qu'en fait, nos électeurs de droite doivent choisir entre ou le centre ou le Rassemblement National. Au milieu, il y a un espace qui s'appelle les Républicains. Et donc, il me semble encore une fois légitime que Bruno Retailleau soit notre candidat, parce que nos électeurs ne veulent pas avoir à choisir entre ou le centre ou le Rassemblement National. On a des millions d'électeurs aujourd'hui qui sont orphelins, c'est-à-dire qui veulent une offre politique de droite, parce qu'un électeur de droite ne croit ni en l'héritier d'Emmanuel Macron, ni en candidat du Rassemblement National.
3: Et le problème de Bruno Retailleau, c'est qu'il plafonne quand même aujourd'hui autour de grosso modo 10% des intentions de vote, loin derrière Édouard Philippe. Pourquoi est-ce que vous ne miseriez pas sur Édouard Philippe? On entend ce que vous dites sur le fait qu'il est un héritier d'Emmanuel Macron, mais il vient quand même, lui, à la base des Républicains. C'est quelqu'un de droite, Édouard Philippe. Il était avec Alain Juppé, me semble-t-il.
5: On est à un an de la présidentielle. Laissons Bruno Retailleau dérouler sa candidature. Laissons-le dérouler son projet. Laissons-le même dérouler son incarnation. La campagne va avoir lieu, là on est encore loin. Regardez, Gabriel Attal et Édouard Philippe ont dit qu'ils se faisaient une clause de revoyure au mois de février. On est en juin 2026. Pourquoi est-ce qu'on devrait nous choisir en juin 2026 alors que eux attendent février 2027? Non, laissons encore une fois, je le redis, nos électeurs de droite veulent une offre politique de droite. Ils veulent plus de sécurité, ils veulent moins d'immigration, ils veulent moins d'impôts. Et il a parfaitement bien expliqué d'ailleurs son projet, c'est de rompre avec les trois angles morts du macronisme. Sur le régalien, je l'ai dit, fermeté sur la maîtrise de l'immigration, fermeté avec l'autorité de l'État. Sur les questions aussi de finances publiques, une meilleure maîtrise des finances publiques, parce qu'on voit bien aujourd'hui dans quel état Nous sommes 3500 milliards de dettes avec 100 milliards de charges de la dette. Et puis aussi, on a un pays aujourd'hui qui est totalement polarisé, fragmenté, fracturé. Il veut réconcilier les Français les uns avec les autres et garantir l'unité de l'État.
3: Alors justement, au sujet de Jean-Luc Mélenchon, il a déclaré lors de son meeting, Bruno Retailleau, c'est un antisémitisme qui s'abreuve aux sources de l'islamo-gauchisme. Je vous le promets, les insoumis ne gagneront pas cette présidentielle. Le problème, c'est que beaucoup de Français redoutent, puisque vous parliez de l'avance du candidat du Rassemblement National, Bardella, qui est Jordan Bardella, grosso modo, à 35% dans les sondages. Beaucoup de Français redoutent un second tour Mélenchon-Bardella aujourd'hui.
5: Mais oui, mais ce serait un duel mortifère. Et c'est ça le grand paradoxe, c'est que la France penche à droite et on risque d'avoir Mélenchon au second tour et non pas la droite. Et d'ailleurs, je sens cette colère monter chez les Français. Pour moi, Jean-Luc Mélenchon, c'est le premier danger de la République, c'est le premier danger en France, parce que c'est un parti racialiste, c'est un parti antisémite, c'est un parti tout simplement qui a théorisé la conflictualisation permanente du débat politique.
3: Plus dangereux que le RN, LFI.
5: Eh bien, écoutez, ils sont factieux, ils sont anti-républicains. Je ne pense pas que le Rassemblement National soit dans cet état d'esprit-là. Et donc, je le redis, aujourd'hui, pour la droite, avoir basculé dans un duel mortifère entre d'un côté le RN et Mélenchon, alors que la France penche à droite et que nos idées sont majoritaires et que nous sommes le premier parti de France et qu'en plus nous avons remporté 56% des villes de plus de 9000 habitants et on nous dit faut que vous choisissiez entre le centre et le Rassemblement National, c'est totalement incohérent et nos électeurs veulent on porte notre drapeau avec fierté, le drapeau des Républicains.
3: Il y a quelques jours, Jean-Luc Mélenchon s'est livré à de virulentes attaques contre le CRIF après l'interdiction par la préfecture de la fête de la musique organisée par le LFI à Paris. Il accuse notamment le CRIF d'être, je cite, un machin d'extrême droite et d'exercer une influence excessive sur les décideurs publics, le préfet, les ministres, qui seraient, je cite, aux ordres et qui claqueraient des talons devant lui. Qu'est-ce que ça veut dire ?
5: Mais écoutez, c'est comme d'habitude, on stigmatise systématiquement, en fait, les policiers. Je trouve que Jean-Luc Mélenchon fait tout à l'envers. Il a aujourd'hui parfaitement bien compris, en fait, de façon cynique et électorale, quelles sont les positions à tenir pour conforter tout simplement un électorat. C'est du cynisme électoral, ça n'est rien d'autre.
3: Alors, vous le citiez, encore une fois, l'avance de Jordan Bardella dans les sondages, il est quasiment systématiquement, comme Marine Le Pen d'ailleurs, puisque je rappelle qu'on attend la décision des juges le 7 juillet qui va décider finalement qui sera le candidat du RN. 35%, largement favori du premier tour, avec une très large avance sur tous les poursuivants. Est-ce que ça vous inquiète ? Est-ce que c'est rattrapable, ça ?
5: Écoutez, c'est rattrapable parce que justement, Bruno Retailleau est au barycentre de la droite et il peut réussir en fait à faire revenir vers nous nos électeurs qui sont partis au Rassemblement National ou nos électeurs qui sont partis chez Emmanuel Macron. Après, on n'a pas du tout les mêmes projets. Nous, on a une vision plus libérale sur le plan économique. Eux ont une vision plus étatiste. On voit par exemple que Jordan Bardella a changé d'avis sur des tas de sujets et notamment sur l'Europe. Il est beaucoup plus interventionniste et européiste que ne l'est Marine Le Pen par exemple. Mais Jordan Bardella, encore une fois, moi je respecte son parcours, la seule chose c'est que c'est un jeune de 30 ans qui n'a jamais rien prouvé de sa vie. Je pense qu'il n'est pas au niveau. Vous savez, l'élection présidentielle c'est aussi une question de niveau. Je pense qu'il n'a pas le niveau. Ce n'est pas parce qu'on crève l'écran que pour autant on est en capacité, dans la période actuelle, avec tous les enjeux géostratégiques et internationaux, d'être président de la République. Il y a quand même un monde entre les deux.
3: Pour conclure en beauté, un mot sur Paris. Après la lourde défaite encaissée par Rachida Dati aux dernières municipales, on a l'impression qu'elle a un peu déserté le terrain. Je lisais Le Monde qui affirme, je le cite, elle a déserté l'arène de la capitale. Elle a brillé par son absence quasi totale au Conseil de Paris de juin de ce mois-ci. Qu'est-ce que vous en pensez ?
5: Bah écoutez, moi je la vois puisqu'elle est au Conseil de Paris. On a même déjeuné ensemble. Qu'est-ce qu'il y a de plus humain après une défaite que d'observer un peu de silence, de prendre un peu de hauteur? Je ne vois pas en quoi cela est choquant. Mais là encore, on voit, c'est dans la continuité de toutes les attaques qu'elle a subies pendant la campagne municipale.
3: Merci Agnès Evren d'avoir répondu aux questions de Radio J. Et très bonne journée à vous.
5: Merci.

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3: Bonjour à toutes et à tous, bon réveil et bienvenue sur RCJ en ce mardi 23 juin 2026, il est 8h.
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3: À Montréal, une fusillade a eu lieu dans le quartier Côte-des-Neiges, un secteur à forte population juive, à proximité de commerces cachers et d'un centre Chabad. Un civil et un policier ont été tués. L'un des suspects a été neutralisé. La police de Montréal a déclaré que le citoyen israélien Michael Mizrahi a été tué par balle par une policière qui l'a pris à tort pour l'un des terroristes et grièvement blessé. Il a été laissé sur place et a succombé à ses blessures. Nos soldats déployés dans le sud du Liban disposent d'une liberté d'action totale pour neutraliser toute menace directe ou potentielle à leur encontre ou à l'encontre des habitants du nord d'Israël, a déclaré le Premier ministre israélien Benjamin Netanyahu. On en reparle dans un instant plus en détail avec notre correspondante en Israël, Myriam Aman. Sabah Zahir Abdelhamid Abou Hasna, un terroriste de Nourba, a été neutralisé dans le nord de Gaza ce week-end. Il avait participé à la prise d'otage d'Omar Shentov par le Hamas et avait forcé le survivant à l'embrasser lors de sa cérémonie de libération. L'armée israélienne et le Shin Bet ont déclaré qu'il avait participé à l'invasion d'Israël le 7 octobre et avait été impliqué dans la pose d'explosifs tout au long du conflit. Le ministre des Affaires étrangères israélien Gideon Saar et la commissaire européenne chargée de la Méditerranée de passage en Israël se sont rencontrés ce lundi à Jérusalem. Cette visite intervient dans un contexte de tension entre Israël et l'Union européenne après que Gideon Saar a annoncé jeudi qu'il suspendait tout contact avec la responsable de la politique étrangère de l'Union européenne, Kaja Kallas, qui aurait comparé Israël au régime de l'apartheid en Afrique du Sud. Washington annonce suspendre ses sanctions sur le pétrole iranien pour 2 mois. Les États-Unis, qui assurent par ailleurs que l'Iran accueillerait à nouveau des inspecteurs nucléaires après des pourparlers qualifiés par Washington de base très solide pour une fin définitive à la guerre au Moyen-Orient. Le négociateur en chef de l'Iran, Mohamed Bagher Ghaligaf, a quant à lui affirmé que les conditions dans le détroit d'Ormuz ne retourneraient pas à celles d'avant-guerre et que la voie serait administrée par son pays. Il a par ailleurs estimé qu'Israël se montrait, ce sont ses termes, farouchement opposé à ce processus de négociation qu'il voit comme une menace à sa propre existence et cherche à le saboter. Le secrétaire d'État américain Marco Rubio devrait se rendre aux Émirats arabes unis, au Koweït et à Bahreïn cette semaine. Cette visite intervient alors que de nombreux dirigeants des États du Golfe expriment des inquiétudes quant au mémorandum d'entente signé entre Washington et Téhéran, notamment en raison de la création d'un fonds de reconstruction de 300 milliards de dollars pour l'Iran. Le maire de New York, Zoran Mamdani, a réaffirmé ses critiques acerbes et sans précédent à l'encontre du lobby pro-israélien AIPAC et du premier ministre israélien Benjamin Netanyahu. Le maire de New York avait qualifié l'AIPAC de, je cite, « monstre qui finance illégalement des génocides lors des guerres de Netanyahu ». En France, plusieurs députés, dont Olivier Faure, veulent interdire la vente en France de produits issus des implantations israéliennes. Une proposition de loi transpartisane doit être déposée ce jour à l'Assemblée nationale, notamment co-signée par le Parti socialiste, les écologistes et le MoDem. Le gouvernement a prononcé de premières sanctions contre une magistrate et 2 gendarmes du Gers aussitôt qu'ont été rendues publiques les conclusions d'un rapport déclenché par la mort de la jeune Liana qui fait état de nombreux dysfonctionnements. Plus de la moitié du pays est en vigilance rouge, un niveau jamais atteint. 5 départements supplémentaires y sont inclus, le Calvados, l'Eure, la Manche, la Seine-Maritime et la Somme. Elle bascule donc à la mi-journée dans le niveau d'alerte le plus élevé défini par Météo France. Et enfin, la France de Kylian Mbappé, auteur d'un doublé, a arraché à Philadelphie sa qualification pour les 16e de finale du mondial en battant l'Irak 3-0 au terme d'une rencontre interrompue durant plus de 2 heures en raison des risques d'orage et d'intempéries. 8h04 sur RCJ, restez avec nous. On se retrouve dans un instant. On sera en direct d'Israël avec notre correspondante Myriam Aman et on reviendra notamment sur la situation dans le nord d'Israël.
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3: 8h06 sur RCJ, on prend la direction d'Israël pour retrouver notre correspondante sur place, Miri Maman. Miri, bonjour.
8: Bonjour Elsa, bonjour à tous.
3: Et on commence tout de suite par la situation dans le nord d'Israël. Benjamin Netanyahou qui a affirmé hier que l'armée israélienne avait une liberté d'action totale au sud Liban.
8: Oui, le Premier ministre israélien a publié une nouvelle déclaration vidéo après que plusieurs médias aient affirmé qu'Israël allait se retirer progressivement de ce territoire. Benjamin Netanyahou a assuré que les forces de Tsahal continueront d'opérer dans la zone tampon au sud du Litani, dans le sud Liban, aussi longtemps que nécessaire pour garantir la sécurité des habitants du nord d'Israël. Il a précisé que les directives transmises à l'armée en coordination avec le ministre de la Défense restent inchangées et que les troupes au sud Liban n'étaient soumises à aucune restriction dans la conduite de leur opération. Alors Elsa, ces déclarations sont tout de même contredites par des soldats sur le terrain et qui affirment qu'ils avaient reçu l'ordre de ne pas engager d'opération, mais uniquement d'opération défensive en cas d'attaque par le Hezbollah. D'autres sources au sein des unités au sol affirment qu'elles ont récemment reçu une nouvelle affectation dans les prochains jours en dehors du Liban, notamment dans le sud du pays, ce qui conforte l'idée peut-être pas d'un retrait, mais en tout cas d'une diminution des effectifs au sud Liban.
3: Et c'est dans ce contexte, Miri, que reprennent aujourd'hui les négociations entre Israël et le Liban aux États-Unis.
8: C'est déjà la cinquième rencontre entre responsables israéliens et libanais depuis le début de ce processus lancé au printemps. Elle devrait durer 3 jours. Côté israélien, la délégation est conduite par l'ambassadeur aux États-Unis Yehiel Leiter. Les questions militaires seront, elles, pilotées par le général Amichai Levin. Face à eux, l'ambassadrice du Liban à Washington, Nada Amadeh, et l'ancien ambassadeur libanais aux États-Unis Simon Karam. Le principal point de friction reste toujours le même, le désarmement du Hezbollah. Beyrouth souhaite que Tsahal se retire progressivement des zones qu'il contrôle entre le fleuve Litani et Israël. Jérusalem, de son côté, exige d'abord des preuves concrètes que l'armée libanaise est capable de démanteler les infrastructures du Hezbollah sur le terrain. Ces nouvelles discussions directes sont d'autant plus importantes, Elsa, après le premier round de négociations indirectes, cette fois entre Washington et Téhéran en fin de semaine à Genève. Les deux pays ont annoncé, vous le savez, la création d'un mécanisme destiné à prévenir toute reprise des combats au Liban, une cellule de gestion des conflits qui inclurait les États-Unis, l'Iran et le Liban, mais pas Israël.
3: Et par ailleurs, Miri, une tentative d'infiltration terroriste à Eilat depuis la mer a été déjouée.
8: Oui, c'est ce que révèle la 12e chaîne israélienne. Les faits remontent à il y a environ 2 semaines. Un jet ski en provenance de Jordanie a tenté d'entrer dans les eaux israéliennes à proximité de la zone hôtelière d'Eilat. Il a été repéré par la marine israélienne, puis pourchassé. Le jet ski a finalement rebroussé chemin vers la côte jordanienne. Alors cela paraît anecdotique, mais ce qui inquiète les services de sécurité, c'est que ce jet ski aurait pu être une manière de tester les forces israéliennes, leur temps de réaction pour une éventuelle attaque terroriste ultérieure. Le Le Hamas avait déjà utilisé ces procédés avant le 7 octobre. Rappelez-vous, l'organisation terroriste envoyait des petits groupes de manifestants sur la barrière de sécurité pour tester le temps de réaction et les faiblesses des forces en place. D'ailleurs, le chef du Shin Bet, David Zinni, a récemment mis en garde contre le risque d'une attaque majeure dans la région, notamment contre la ville d'Elat. Lors de discussions à huis clos, il a déclaré que le prochain 7 octobre pourrait se produire dans cette ville.
3: Et enfin, Miri, un mot de politique israélienne, les tensions entre les partis orthodoxes et la coalition qui s'intensifient.
8: Et oui, les partis orthodoxes accentuent la pression sur le Likoud et menacent à nouveau de bloquer l'ensemble de l'activité parlementaire tant que leurs revendications ne seront pas satisfaites. Au cœur de la crise cette fois, la loi sur les crèches qui vise à maintenir certaines aides publiques pour les familles dont les pères étudient dans les écoles talmudiques. Alors le problème, c'est que ce texte ne dispose pas d'une majorité au sein même de la coalition. Des députés de la majorité refusent en effet de maintenir une aide financière aux orthodoxes. Ils s'obstinent à refuser de servir dans les rangs de l'armée. C'est finalement le nœud de ce nouveau bras de fer. On en a déjà parlé, Elsa, la question de la conscription des étudiants des yeshivotes continue de diviser profondément la coalition. Le projet de loi sur le service militaire des orthodoxes n'a toujours pas la majorité. Les députés de la coalition estiment que le texte est trop favorable aux orthodoxes. Depuis plusieurs semaines, les partis chasse et judaïsme unifié de la Torah boycottent déjà, il faut savoir, une partie des votes gouvernementaux pour faire pression sur Benjamin Netanyahou. Cette fois, il s'agit de paralyser la Knesset et les travaux parlementaires.
3: Merci beaucoup Myriam Maman pour toutes ces précisions en direct d'Israël. Bonne journée à vous et à la semaine prochaine.
8: À la semaine prochaine.
3: 8h11 sur RCJ. Restez avec nous, on se retrouve dans un instant. L'invité de cette édition, Gérard Ringer, historien avec qui nous parlerons de l'entrée au Panthéon de Marc Bloch qui aura lieu ce soir et c'est à l'initiative du président de la République.
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3: 8h13 sur RCJ, l'invité de cette édition, Gérard Ringer, historien, bonjour.
12: Bonjour.
3: Merci beaucoup d'être notre invité ce matin sur RCJ. Marc Bloch va entrer au Panthéon ce soir. C'est l'historien et à la fois le résistant qui sont quelque part célébrés ce soir.
12: Oui, je dirais que c'est le citoyen Marc Bloch qui est récompensé, si l'on peut dire, par son entrée au Panthéon. Moi, je considère d'abord Marc Bloch comme un citoyen au sens traditionnel du terme. C'est quelqu'un qui a dépassé ses origines, fût-elles juives, qui a dépassé ses propres sentiments politiques, qui a dépassé sa situation de professeur d'histoire et qui s'est vécu et qui a vécu comme un citoyen français prêt à défendre son pays quand c'est nécessaire et à défendre les valeurs de la République.
3: Ses origines juives, justement, elles sont pas vraiment au cœur de ce qui sera mis en avant ce soir. C'est en lien avec ce que lui évoquait, n'évoquait pas ou justement ne revendiquait pas.
12: Et enfin, Marc Bloch a été un adepte du franco-judaïsme comme on en avait beaucoup à son époque. Il ne cachait en rien ses origines juives, surtout à l'égard des antisémites. Il n'avait rien d'un juif honteux, rien du tout. C'était quelqu'un qui admettait, qui reconnaissait ses origines juives, mais qui n'en faisait pas état sans arrêt. Son judaïsme était plus que tiède, hein. Il s'est marié à la synagogue avec Simone Vidal, une juive du comté Vaudessin, de la région d'Avignon, mais il n'était pas pratiquant on va dire qu'il était agnostique parce qu'il ne s'est jamais, à ma connaissance, prononcé sur les questions philosophiques, Dieu ou pas Dieu. C'est quelqu'un pour qui les choses allaient de soi là-dessus. Bon, il était juif, très bien. Et maintenant, on pouvait passer à autre chose, c'est-à-dire au fait qu'il était d'abord français, qu'il a fait une très belle guerre de 1914-1918 en étant décoré de la Légion d'honneur à titre militaire, qu'il s'est réengagé en 1939 à l'âge de 55 ans, alors qu'il souffrait de polyarthrite. C'est quelqu'un qui se sentait d'abord français avant qu'on vienne lui rappeler qu'il était juif et qu'il soit exclu par Pétain et Vichy, qu'il soit exclu de l'enseignement, même si après, en 41-42, on l'a autorisé, mais dans de très mauvaises conditions, à poursuivre son enseignement.
3: Si on revient justement, on continue à revenir sur son histoire, son parcours, comment elle se fait son entrée dans la résistance ?
12: Son entrée dans la résistance, elle s'est faite de manière, je dirais, comme toujours avec Marc Bloch, avec beaucoup de naturel et de simplicité, même si le naturel et la simplicité sont les choses souvent les plus difficiles à obtenir. Pour lui, il allait de soi que le régime de Vichy, ça n'était pas à la France. Il avait une idée de la France qui était un peu celle de la France éternelle, un petit peu celle du général de Gaulle. Il faut bien voir que, par définition, Marc Bloch avait le sens de la longue durée en tant qu'historien. Ses grands écrits concernent le Moyen-Âge, qu'il s'agisse de son livre clé sur les rois thaumaturges, les rois qui soignaient, et il était préoccupé de la longue durée, et c'est pour cela qu'avec Lucien Febvre, en 1929, il a créé une revue d'histoire qui s'appelait Les Annales, et qu'il a créé cette école des Annales, qui est une école qui met l'accent sur la longue durée, le long terme, dans les domaines économiques, sociaux, linguistiques, etc., parce que Marc Bloch ne considérait pas l'histoire uniquement comme la science des batailles et des conflits politiques et des règnes. Non, pour lui, l'histoire, ça s'inscrit dans la durée. C'est l'histoire des faits économiques et sociaux, il mettait en avant l'interdisciplinarité, et donc ces notions de Moyen-Âge d'une part, de longue durée d'autre part, l'ont amené, avec sa vision de citoyen, l'ont amené directement à la résistance, à partir des endroits où il était. Il a rejoint le groupe franc-tireur que dirigeait Jean-Pierre Lévy. Il a été un des dirigeants de franc-tireur et il a été un de ceux qui ont créé, sous l'égide de Jean Moulin, les mouvements unifiés de résistance, les murs. Il y a joué un rôle important, d'où son arrestation, sa torture et son exécution par la Gestapo et les collabos français.
3: Il écrit aussi sur l'histoire, je cite, que l'histoire est la science du changement. Qu'est-ce que ça veut dire pour lui à ce moment-là? Et on lui attribue aussi un peu un côté alerte qui préfigurait ce qui pouvait arriver. Et ça pose aussi plus largement la question de l'héritage aujourd'hui, dans ce moment de panthéonisation. Qu'est-ce qui en est tiré, à la fois peut-être politiquement via cet acte, mais surtout dans ce qu'il vient raconter de l'histoire de France et de la République?
12: Marc Bloch a écrit un livre qui s'appelle « L'étrange défaite ». Il a été publié en 1946 seulement, donc 2 ans après l'exécution de Marc Bloch. Et dans ce livre, Marc Bloch fait preuve d'un esprit d'analyse sur le présent qui dépasse largement ses qualités d'historien, même si c'est on sent qu'il applique les méthodes auxquelles il croit. Il applique ça à la situation française de 1939-1940, qu'il a vu de près en tant que capitaine de l'armée, chargé du ravitaillement en essence de son unité et au-delà. Il a vu comment fonctionnait l'armée française et la société française. Et c'est à partir de là qu'il fait une analyse personnelle, mais qui se révèle très perspicace, de la défaite de la France, pourquoi la France a été battue. Et donc, quand on célèbre Marc Bloch au Panthéon, on célèbre à la fois le citoyen qui défend la République et qui défend ses valeurs, le juif qui ne se pose pas de questions sur ses valeurs françaises et qui ne se demande pas s'il est juif avant d'être français, français avant d'être juif, il est citoyen. Et c'est ce citoyen, avec son esprit d'analyse et de sa perspicacité, que l'on met en avant et qui font de Marc Bloch un très grand historien et un citoyen de premier ordre, capable de risquer sa vie pour ce qu'il croit. Il mérite véritablement cette panthéonisation.
3: L'Observatoire Histoire et Vie Publique, avec l'IFOP, a interrogé les Français sur leur perception de la panthéonisation. On voit qu'il y a un attachement très fort au lieu, qu'il y a aussi beaucoup d'oubli de ceux qui ont été panthéonisés. Là, par contre, la mémoire de Simone Veil reste très présente. À la question de savoir ce qui doit principalement justifier l'entrée d'une personnalité au Panthéon, il cite massivement son rôle dans l'histoire de France. Viennent ensuite l'engagement pour la République et ses valeurs. Ce moment de la panthéonisation, et on en a vécu quelques-unes ces dernières années, qu'est-ce qui signifie pour le collectif, au-delà du moment en lui-même? Ça vient ancrer le personnage dans une histoire collective.
12: Oui, la panthéonisation, bon, elle a connu des hauts et des bas, on va pas en faire son histoire ici. Il y a des gens aujourd'hui, quand vous vous promenez au Panthéon, on voit des gens qui s'interrogent pour savoir qui est qui. Même le nom de Victor Schœlcher est complètement, non pas complètement oublié, mais un peu oublié, sauf parmi naturellement le nom de Marcelin Berthelot, qui sait, mais à cause de ça, vous avez des grandes figures qui sont là, notamment Victor Hugo, et donc au XXe siècle, les gens que vous avez cités, auxquels on peut côté Robert Badinter. Ça signifie pour les Français un lieu à la fois de mémoire, mais un lieu où on retrouve toutes les valeurs républicaines de liberté, d'égalité, de fraternité et de laïcité. Bref, cette ancienne église est devenue le temple de la République et de ses valeurs, et c'est une bonne chose que les Français le considèrent ainsi.
3: Merci beaucoup Gérard Ringer, historien, d'avoir été avec nous ce matin sur RCJ à quelques heures de la panthéonisation de Marc Bloch. C'est la fin de cette édition sur RCJ. Merci à toutes et à tous de l'avoir suivi. 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À midi, également les enjeux politiques de cette panthéonisation. 8h24 sur RCJ, c'est la fin de cette édition. Merci à toutes et à tous de l'avoir suivi. Passez une belle journée à l'écoute de notre antenne.
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1: Bonjour à tous et bienvenue dans votre journal. Nous sommes le mardi 23 juin et voici les titres. C'est un drame absolu qui s'est produit hier à Carpentras. Deux enfants de 2 et 4 ans ont été retrouvés morts à l'intérieur de la voiture familiale devant leur maison. Ils auraient pénétré dans le véhicule sans que leur mère ne soit au courant. Ils auraient succombé à la canicule. Une enquête est ouverte pour homicide involontaire. Le dispositif canicule a été lancé hier par la région sud dans les transports pour la deuxième année consécutive. Dans les principales gares ferroviaires, des éventails, des gourdes et des chapeaux sont distribués pour faire face à la chaleur. Des bouteilles d'eau sont également disponibles dans les trains. Et puis dans les classes, les élèves et professeurs suffoquent. La ville a distribué 3500 ventilateurs afin de limiter la chaleur. Le plan canicule école de la ville prévoit des travaux de végétalisation ainsi que l'installation de stores, films solaires, pergolas ou voiles d'ombrage. Du fait de la canicule, les baignades sauvages se multiplient, favorisant le risque de noyade. Dans ce contexte, la Société des eaux de Marseille Métropole organisait hier matin un exercice de simulation de sauvetage sur le site des Olives, aux côtés du bataillon des marins-pompiers de Marseille. Dimitri Migraine, chef de service, nous donne quelques précisions au micro de Magali Barthès.
2: Un exercice noyade pour rappeler l'interdiction formelle de se baigner sur les ouvrages du canal de Marseille. On est également en présence de la métropole, ex-Marseille, qui est propriétaire des ouvrages. Le canal de Marseille est un ouvrage industriel qui présente des risques avec des vitesses de l'eau qui peuvent être importantes et des vannes de régulation et des siphons qui sont autant de dangers en cas de chute dans le canal. On est en pleine canicule, cet exercice est organisé chaque année et il tombe bien. On est ici également pour présenter tous les dispositifs de sécurité autour des sites, que ce soit les clôtures que nos équipes maintiennent au quotidien, les portails, les dispositifs anti-intrusion et les caméras qui remontent toutes les informations à notre centre de télégestion à Marseille.
1: En politique, Jérémy Bacchi a été réélu à la tête du PCF 13 avec un texte approuvé à 97,6% par les délégués communistes. Il pourrait être tête de liste d'Union de la gauche lors des prochaines sénatoriales le 27 septembre prochain. À droite, Ludovic Pernet, le nouveau patron des LR dans les Bouches-du-Rhône et celui qui est à la tête de la métropole, Nicolas Isnard, font leur entrée dans le bureau politique des LR. Ils viennent porter main forte au candidat Bruno Retailleau, en marche pour les prochaines élections présidentielles. L'agence de notation Fitch a confirmé la note A+ pour le conseil départemental des Bouches-du-Rhône. Il s'agit de la note maximale qu'une collectivité peut obtenir. L'agence a notamment précisé un bon contrôle sur les dépenses de gestion, limité à 1%. En football, vous l'avez peut-être suivi hier soir tard, la France a gagné contre l'Irak 3-0 avec un doublé de Mbappé et un but du Ballon d'Or Ousmane Dembélé. Déjà qualifié pour le prochain tour, le prochain match est contre la Norvège ce vendredi à 21h. La météo aujourd'hui est toujours aussi chaude avec 30 degrés ce matin et jusqu'à 32 degrés cet après-midi sur notre belle cité phocéenne. Hydratez-vous et maintenez votre logement au frais avec notamment les volets fermés en journée. 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Je vous retrouve tout à l'heure avec l'invité de la rédaction à 13h. Aujourd'hui, je reçois Emmanuel Sion, le directeur de l'agence juive qui accompagne les familles qui s'installent en Israël. À tout à l'heure sur le 90.5. N'oubliez pas mon édito ce matin consacré à l'entrée au Panthéon de Marc et Simone Bloch. C'est dans moins de 5 minutes sur Radio JM. Je vous souhaite à tous de passer une excellente journée et surtout, prenez bien soin de vous.
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1: Le Panthéon accueille aujourd'hui l'un des historiens les plus visionnaires de son époque. Ce que la République honore aujourd'hui n'est pas seulement un homme courageux. Un résistant fusillé par la Gestapo en juin 1944, elle honore un historien, un intellectuel, un savant qui, lorsque l'histoire a frappé à sa porte, n'a pas choisi de l'observer de loin, mais d'y prendre part. Sous décision du président de la République, Marc Bloch et son épouse Simone vont désormais reposer dans le mythique monument parisien. Le symbole est puissant. Le Panthéon accueille celui qui a consacré sa vie à comprendre les sociétés humaines, leurs croyances, leurs mémoires, leurs fractures. Celui qui a profondément renouvelé l'écriture de l'histoire en fondant avec Lucien Febvre l'école des annales, faisant entrer dans le champ de la recherche les hommes ordinaires, les mentalités collectives, le temps long. Marc Bloch n'était pas seulement un historien de premier plan. Il était convaincu que la connaissance du passé devait éclairer le présent. Et lorsque le présent s'est assombri, il n'a pas déserté. Né en 1886 dans une famille juive profondément attachée aux idéaux républicains, il appartient à cette génération qui voit dans la France bien davantage qu'un territoire. Une promesse d'émancipation, de savoir et de citoyenneté. La question de ses origines juives n'a jamais été secondaire dans son parcours. Elle ne l'a pourtant jamais enfermée. Marc Bloch refuse les assignations identitaires dans une époque où l'antisémitisme d'État le désigne comme un étranger à sa propre patrie. Il continue d'affirmer avec une remarquable sérénité son attachement à la France. Dans son testament, rédigé quelques mois avant sa mort, il écrit n'avoir jamais ressenti la moindre contradiction entre sa qualité de juif et celle de français. Cette phrase, à elle seule, raconte une histoire française, celle d'une intégration républicaine qui n'exige pas l'effacement des origines, mais leur inscription dans une communauté de destin plus vaste. Lorsque le régime de Vichy promulgue les lois antisémites, Marc Bloch est exclu, humilié, marginalisé. Mais il refuse le retrait. Il rejoint la résistance, il agit dans la clandestinité, il met son intelligence au service du combat. L'historien devient combattant. Peut-être est-ce là la singularité de son destin. Toute sa vie, Marc Bloch a étudié les crises du passé, puis est venu le moment où il a fallu choisir de quel côté de l'histoire il voulait se tenir. Il a choisi, et ce choix lui coûtera la vie. Arrêté à Lyon, torturé, puis fusillé avec 29 autres résistants le 16 juin 1944, il meurt en homme libre. Son entrée au Panthéon revêt aujourd'hui une portée particulière dans une société traversée par les doutes, les replis identitaires et les contestations du savoir. La République rappelle qu'un historien peut être une figure civique majeure, que la connaissance n'est pas un luxe réservé aux bibliothèques, qu'elle constitue une arme contre l'ignorance, les fanatismes et les falsifications du passé. En honorant Marc Bloch, la nation célèbre à la fois l'exigence intellectuelle et le courage moral. Elle rend hommage à un homme qui a démontré que comprendre le monde n'exonère jamais de la responsabilité d'agir. Elle rappelle qu'au cœur même de notre pacte républicain, il existe une place pour ceux qui cherchent la vérité et qui, lorsqu'elle est menacée, acceptent de la défendre jusqu'au sacrifice suprême.

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Pour toute demande d'informations communautaires, contactez le standard au 04 91 37 78 78. La coopération féminine organise jeudi 25 juin 2026 sa grande sortie annuelle à Pernes-les-Fontaines. Au programme, visite guidée du village et de son quartier juif, déjeuner au restaurant et déambulation dans le village l'après-midi. Inscription obligatoire au 07 67 68 69 34. Vous souhaitez en savoir plus sur les programmes Massa en Israël? Une soirée d'information est organisée le mardi 23 juin à 19h à la synagogue Office Perrier, située au 116 boulevard Perrier à Marseille. Au programme, la présentation de Yeshiva Or Vishua, Mechina Ozle Israël et Midrasha Neora, avec la possibilité d'échanger et de poser toutes vos questions sur ses parcours en Israël. Construis ton avenir, vis ton Massa. Vous venez d'écouter les informations communautaires. Pour toute demande d'informations communautaires, contactez le standard au 04 91 37 78 78.

0: En Israël, on boit beaucoup de café puisque près de 90% de la population déclare en consommer. Symbole de convivialité et de partage, que ce soit dans l'armée ou en famille, il s'est imposé dans le monde du travail et des affaires. Si l'expresso italien et les chaînes mondialisées de café ont fait une apparition asymptotique ces dernières décennies, n'oublions pas d'autres formes, plus traditionnelles, que l'on peut retrouver aussi bien dans les familles qu'aux terrasses branchées. Le café à four, par exemple, café à l'envers en hébreu, l'un des cafés les plus communs, essentiellement à base de latte expresso et de lait chaud mousseux. Vous avez le rustique café turki, le café turc sablonneux surnommé en hébreu café bots, littéralement boue. Ça réveille et certains le boivent avec une addition de cardamome moulu, surtout dans le nord du pays. Un petit conseil, ce café étant fait à base de moulure fine directement cuite dans l'eau sur la cuisinière, il vaut mieux attendre une minute ou deux avant de le boire. Car si vous ne le laissez pas se reposer, vous risquez d'avoir une bouche pleine de poudre de café. Ne buvez pas non plus la couche inférieure dans le verre où la fameuse boue s'est déposée. Vous avez aussi le café car, un café au lait glacé, et le Ness, un café finement moulu lyophilisé qui fond dans l'eau chaude, dont le nom évoque aussi bien la marque Nescafé que le miracle. Ness signifiant tout simplement « miracle » en hébreu. Et toutes ces formes de café, on peut les boire dans des tasses, des mugs ou dans un verre.
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2: À Montréal, une fusillade a eu lieu dans le quartier Côte des Neiges, un secteur à forte population juive, à proximité de commerces cachers et d'un centre Chabad. Un civil et un policier ont été tués. L'un des suspects a été neutralisé. La police de Montréal a déclaré que le citoyen israélien Michael Mizrahi a été tué par balle par une policière qui l'a pris à tort pour l'un des terroristes et grièvement blessé. Il a été laissé sur place et a succombé à ses blessures. Nos soldats déployés dans le sud du Liban disposent d'une liberté d'action totale pour neutraliser toute menace directe ou potentielle à leur encontre ou à l'encontre des habitants du nord d'Israël, a déclaré le Premier ministre israélien Benjamin Netanyahou. Sabah Isaïr Abdelhamid Abou Hasna, un terroriste de Nourba, a été neutralisé dans le nord de Gaza ce week-end. Il avait participé à la prise d'otage d'Omar Shentov par le Hamas et avait forcé le survivant à l'embrasser lors de sa cérémonie de libération. L'armée israélienne et le Shin Bet ont déclaré qu'il avait participé à l'invasion d'Israël le 7 octobre et avait été impliqué dans la pose d'explosifs tout au long du conflit. Le ministre des Affaires étrangères israélien Gideon Saar et la commissaire européenne chargée de la Méditerranée de passage en Israël se sont rencontrés ce lundi à Jérusalem. Cette visite intervient dans un contexte de tension entre Israël et l'Union européenne après que Gideon Saar a annoncé jeudi qu'il suspendait tout contact avec la responsable de la politique étrangère de l'Union européenne, Kaja Kallas, qui aurait comparé Israël au régime de l'apartheid en Afrique du Sud. Washington annonce suspendre ses sanctions sur le pétrole iranien pour 2 mois. Les États-Unis, qui assurent par ailleurs que l'Iran accueillerait à nouveau des inspecteurs nucléaires après des pourparlers qualifiés par Washington de base très solide pour une fin définitive à la guerre au Moyen-Orient. Le négociateur en chef de l'Iran, Mohamed Bagher Ghaligaf, a quant à lui affirmé que les conditions dans le détroit d'Ormuz ne retourneraient pas à celles d'avant-guerre et que la voie serait administrée par son pays. Il a par ailleurs estimé qu'Israël se montrait, ce sont ses termes, farouchement opposé à ce processus de négociation qu'il voit comme une menace à sa propre existence et cherche à le saboter. Le secrétaire d'État américain Marco Rubio devrait se rendre aux Émirats arabes unis, au Koweït et à Bahreïn cette semaine. Cette visite intervient alors que de nombreux dirigeants des États du Golfe expriment des inquiétudes quant au mémorandum d'entente signé entre Washington et Téhéran, notamment en raison de la création d'un fonds de reconstruction de 300 milliards de dollars pour l'Iran. Le maire de New York, Zoran Mamdani, a réaffirmé ses critiques acerbes et sans précédent à l'encontre du lobby pro-israélien AIPAC et du premier ministre israélien Benjamin Netanyahou. Le maire de New York avait qualifié l'AIPAC de, je cite, « monstre qui finance illégalement des génocides lors des guerres de Netanyahou ». En France, plusieurs députés, dont Olivier Faure, veulent interdire la vente en France de produits issus des implantations israéliennes. Une proposition de loi transpartisane doit être déposée ce jour à l'Assemblée nationale, notamment co-signée par le Parti socialiste, les écologistes et le Modem. Le gouvernement a prononcé de premières sanctions contre une magistrate et 2 gendarmes du Gers aussitôt qu'ont été rendues publiques les conclusions d'un rapport déclenché par la mort de la jeune Liana qui fait état de nombreux dysfonctionnements. Plus de la moitié du pays est en vigilance rouge, un niveau jamais atteint. 5 départements supplémentaires y sont inclus, le Calvados, l'Eure, la Manche, la Seine-Maritime et la Somme. Elle bascule donc à la mi-journée dans le niveau d'alerte le plus élevé défini par Météo France. Et enfin, la France de Kylian Mbappé, auteur d'un doublé arraché à Philadelphie, sa qualification pour les 16e de finale du mondial en battant l'Irak 3-0 au terme d'une rencontre interrompue durant plus de 2 heures en raison des risques d'orage et d'intempéries.
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1: Bonjour à tous et bienvenue dans votre journal. Nous sommes le mardi 23 juin et voici les titres. C'est un drame absolu qui s'est produit hier à Carpentras. Deux enfants de 2 et 4 ans ont été retrouvés morts à l'intérieur de la voiture familiale devant leur maison. Ils auraient pénétré dans le véhicule sans que leur mère ne soit au courant. Ils auraient succombé à la canicule. Une enquête est ouverte pour homicide involontaire. Le dispositif canicule a été lancé hier par la région Sud dans les transports pour la deuxième année consécutive. Dans les principales gares ferroviaires, des éventails, des gourdes et des chapeaux sont distribués pour faire face à la chaleur. Des bouteilles d'eau sont également disponibles dans les trains. Et puis dans les classes, les élèves et professeurs suffoquent. La ville a distribué 3500 ventilateurs afin de limiter la chaleur. Le plan canicule école de la ville prévoit des travaux de végétalisation ainsi que l'installation de stores, films solaires, pergolas ou voiles d'ombrage. Du fait de la canicule, les baignades sauvages se multiplient, favorisant le risque de noyade. Dans ce contexte, la Société des eaux de Marseille Métropole organisait hier matin un exercice de simulation de sauvetage sur le site des Olives, aux côtés du bataillon des marins-pompiers de Marseille. Dimitri Migraine, chef de service, nous donne quelques précisions au micro de Magali Barthès.
2: Un exercice noyade pour rappeler l'interdiction formelle de se baigner sur les ouvrages du canal de Marseille. On est également en présence de la métropole, ex-Marseille, qui est propriétaire des ouvrages. Le canal de Marseille est un ouvrage industriel qui présente des risques avec des vitesses de l'eau qui peuvent être importantes et des vannes de régulation et des siphons qui sont autant de dangers en cas de chute dans le canal. On est en pleine canicule, cet exercice est organisé chaque année et il tombe bien. On est ici également pour présenter tous les dispositifs de sécurité autour des sites, que ce soit les clôtures que nos équipes maintiennent au quotidien, les portails, les dispositifs anti-intrusion et les caméras, qui remontent toutes les informations à notre centre de télégestion à Marseille.
1: En politique, Jérémy Bacchi a été réélu à la tête du PCF 13 avec un texte approuvé à 97,6% par les délégués communistes. Il pourrait être tête de liste d'Union de la gauche lors des prochaines sénatoriales le 27 septembre prochain. À droite, Ludovic Pernet, le nouveau patron des LR dans les Bouches-du-Rhône et celui qui est à la tête de la métropole, Nicolas Isnard, font leur entrée dans le bureau politique des LR. Ils viennent porter main forte au candidat Bruno Retailleau, en marche pour les prochaines élections présidentielles. L'agence de notation Fitch a confirmé la note A+ pour le conseil départemental des Bouches-du-Rhône. Il s'agit de la note maximale qu'une collectivité peut obtenir. L'agence a notamment précisé un bon contrôle sur les dépenses de gestion, limité à 1%. En football, vous l'avez peut-être suivi hier soir tard, la France a gagné contre l'Irak 3-0 avec un doublé de Mbappé et un but du Ballon d'Or Ousmane Dembélé. Déjà qualifié pour le prochain tour, le prochain match est contre la Norvège ce vendredi à 21h. La météo aujourd'hui est toujours aussi chaude avec 30 degrés ce matin et jusqu'à 32 degrés cet après-midi sur notre belle cité phocéenne. Hydratez-vous et maintenez votre logement au frais avec notamment les volets fermés en journée. Et puis ne manquez pas dans l'émission Méditerranée ce matin à 10h, Magali Barthès qui revient sur le déploiement de la campagne de prévention contre les feux de forêt menée par l'Entente Valabre pour sensibiliser le grand public aux dangers des incendies et aux bonnes pratiques à adopter. Je vous retrouve tout à l'heure avec l'invité de la rédaction à 13h. Aujourd'hui, je reçois Emmanuel Sion, le directeur de l'agence juive qui accompagne les familles qui s'installent en Israël. A tout à l'heure sur le 90.5. Je vous souhaite à tous de passer une excellente journée et surtout, prenez bien soin de vous.
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2: À Montréal, une fusillade a eu lieu dans le quartier Côte-des-Neiges, un secteur à forte population juive, à proximité de commerces cachers et d'un centre Chabad. Un civil et un policier ont été tués. L'un des suspects a été neutralisé. La police de Montréal a déclaré que le citoyen israélien Michael Mizrahi a été tué par balle par une policière qui l'a pris à tort pour l'un des terroristes. Grièvement blessé, il a été laissé sur place et a succombé à ses blessures. Nos soldats déployés dans le sud du Liban disposent d'une liberté d'action totale pour neutraliser toute menace directe ou potentielle à leur encontre ou à l'encontre des habitants du nord d'Israël, a déclaré le Premier ministre israélien Benjamin Netanyahou. Sabah Isaïr Abdelhamid Abou Hasna, un terroriste de Nourba, a été neutralisé dans le nord de Gaza ce week-end. Il avait participé à la prise d'otage d'Omar Shentov par le Hamas et avait forcé le survivant à l'embrasser lors de sa cérémonie de libération. L'armée israélienne et le Shin Bet ont déclaré qu'il avait participé à l'invasion d'Israël le 7 octobre et avait été impliqué dans la pose d'explosifs tout au long du conflit. Le ministre des Affaires étrangères israélien Gideon Saar et la commissaire européenne chargée de la Méditerranée de passage en Israël se sont rencontrés ce lundi à Jérusalem. Cette visite intervient dans un contexte de tension entre Israël et l'Union européenne après que Gideon Saar a annoncé jeudi qu'il suspendait tout contact avec la responsable de la politique étrangère de l'Union européenne, Kaja Kallas, qui aurait comparé Israël au régime de l'apartheid en Afrique du Sud. Washington annonce suspendre ses sanctions sur le pétrole iranien pour 2 mois. Les États-Unis, qui assurent par ailleurs que l'Iran accueillerait à nouveau des inspecteurs nucléaires après des pourparlers qualifiés par Washington de base très solide pour une fin définitive à la guerre au Moyen-Orient. Le négociateur en chef de l'Iran, Mohamed Bagher Ghaligaf, a quant à lui affirmé que les conditions dans le détroit d'Ormuz ne retourneraient pas à celles d'avant-guerre et que la voie serait administrée par son pays. Il a par ailleurs estimé qu'Israël se montrait, ce sont ses termes, farouchement opposé à ce processus de négociation qu'il voit comme une menace à sa propre existence et cherche à le saboter. Le secrétaire d'État américain Marco Rubio devrait se rendre aux Émirats arabes unis, au Koweït et à Bahreïn cette semaine. Cette visite intervient alors que de nombreux dirigeants des États du Golfe expriment des inquiétudes quant au mémorandum d'entente signé entre Washington et Téhéran, notamment en raison de la création d'un fonds de reconstruction de 300 milliards de dollars pour l'Iran. Le maire de New York, Zoran Mamdani, a réaffirmé ses critiques acerbes et sans précédent à l'encontre du lobby pro-israélien AIPAC et du premier ministre israélien Benjamin Netanyahou. Le maire de New York avait qualifié l'AIPAC de, je cite, « monstre qui finance illégalement des génocides lors des guerres de Netanyahou ». En France, plusieurs députés, dont Olivier Faure, veulent interdire la vente en France de produits issus des implantations israéliennes. Une proposition de loi transpartisane doit être déposée ce jour à l'Assemblée nationale, notamment co-signée par le Parti socialiste, les écologistes et le Modem. Le gouvernement a prononcé de premières sanctions contre une magistrate et 2 gendarmes du Gers aussitôt qu'ont été rendues publiques les conclusions d'un rapport déclenché par la mort de la jeune Liana qui fait état de nombreux dysfonctionnements. Plus de la moitié du pays est en vigilance rouge, un niveau jamais atteint. 5 départements supplémentaires y sont inclus, le Calvados, l'Eure, la Manche, la Seine-Maritime et la Somme. Elle bascule donc à la mi-journée dans le niveau d'alerte le plus élevé défini par Météo France. Et enfin, la France de Kylian Mbappé, auteur d'un doublé arraché à Philadelphie, sa qualification pour les 16e de finale du mondial en battant l'Irak 3-0 au terme d'une rencontre interrompue durant plus de 2 heures en raison des risques d'orage et d'intempéries.
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6: Aujourd'hui dans l'émission Méditerranée, en cette période caniculaire, nous avons suivi les tests d'inflammabilité de mégots de cigarettes proposés par l'Entente Valabre dans le cadre de la campagne de prévention 2026 contre les feux de forêt. Objectif de cette campagne, sensibiliser le grand public sur les dangers des incendies et les bonnes pratiques à adopter. Jackie Gérard est présidente de l'Entente Valabre, un établissement public devenu la figure de proue de la lutte anti-incendie de notre pays.
7: On l'a bien modernisé, on l'a développé. On l'a vraiment doté de moyens nécessaires pour, je dirais, tout ce qui concerne la communication, les bureaux d'études, les recherches scientifiques, tout ce qui concerne la formation aussi, la cartographie, SIG, système d'information géographique. Une colonne du nord de la France ou du centre de la France qui arrive dans les Bouches-du-Rhône ou les départements limitrophes, hein, en région Provence-Alpes-Côte d'Azur ou en région Languedoc, sont, je dirais, un peu livrés à eux-mêmes et il faut les épauler, il faut les accueillir, il faut trouver, je dirais, toute la cartographie adaptée. On a été reconnu alors qu'avant tous les départements faisaient leur propre cartographie. On est arrivé, nous, à uniformiser et nous sommes, je dirais, les tenants officiels de la cartographie SIG pour tout le territoire national. Aujourd'hui, le seul qui doit imprimer les cartes qui sont carroyées et donc adaptées à tous les territoires et toute la France est, je dirais, traduite en termes de cartographie. Le partenariat est essentiel. Je crois que nous avons des partenaires solides. Pour les buralistes, ce n'était pas simple, mais on a un partenariat qui est très positif de leur part et également, bien sûr, la Fédération nationale des sapeurs-pompiers. Et puis, donc, Alcom, qui est notre organisme un peu de communication et qui nous crée des films très, très parlants sur, je dirais, les risques d'incendie dans nos forêts.
6: Les statistiques liées aux incendies donnent le tournis. Alors, les professionnels redoublent d'efforts et pour faire face à ce risque de plus en plus fréquent et précoce au cours de l'année, il faut savoir aussi se réinventer. Plaide Luc Langeron, directeur du département information et prévention de l'Entente Valabre.
8: On sait par des études qu'il y a encore un fumeur sur cinq qui reconnaît encore jeter son mégot. Donc c'est un noyau dur qu'il va falloir traiter sans doute autrement que par la com classique. C'est tout l'intérêt aussi de ces tests, de montrer que oui, bien évidemment, un mégot peut mettre le feu à la forêt parce que le fumeur a tendance à passer à côté de cette histoire et pas la voir d'ailleurs. Donc il jette sans savoir, sans comprendre. Il faut vraiment maintenant qu'il y ait une prise de conscience de ces fumeurs. La route qui passe à côté là de Valabre, c'est une route qu'on a battue au mégot sur 100 mètres étalons. On a trouvé 2541 mégots. À l'échelle de la surface de la France, hein, c'est la pelouse du Stade de France remplie d'une couche de mégots de 4 mètres. Donc derrière un mégot, il n'y a pas toujours un incendie, mais derrière un incendie, il y a souvent un mégot. Alors, on est entendu, puisque en France, le nombre de départs de feu baisse, hein, en région méditerranéenne. C'est dire que l'effort de prévention paye, mais il faut tous les ans remettre ça, parce qu'on oublie, la mémoire du risque s'efface très vite. Le détail du jour, c'est de faire un test d'inflammabilité pour montrer par l'exemple comment un petit mégot posé sur un lit de brindilles qui correspond à la réalité des bords de voie, eh bien, peut déclencher un impact fort avec un incendie qui démarre très vite. Vous l'avez vu, la puissance de cet incendie est rapidement atteinte avec des 1200 degrés de température à l'intérieur des flammes. C'est simuler comment tout ça se passe, comment on a les mécanismes qui font que ce mégot, il roule sur la route, il atteint les herbes sèches qui sont sèches en été, et comment après, évidemment, les gaz inflammés par ce 400 degrés de la fraise, eh bien, va déclencher l'incendie catastrophe et l'éclosion qu'on connaît malgré tout tous les ans, trop encore, évidemment, sur le bord de route. Le test d'inflammabilité, c'est, dans des conditions de laboratoire, de recréer l'hygrométrie qu'il y a sur les herbes. Donc, on a choisi notre matériel d'herbe sèche à 15% d'humidité. Et ensuite, on va mettre la fraise du mégot, qui est 400 degrés, et on va mettre de la ventilation qui va rappeler le vent, le souffle des voitures, qui est rapidement de 15 km/h sur le bas-côté. Et évidemment, le goudron qui est très chaud aussi, qui entretient cette puissance du feu.
6: Chaque année, près de 2500 départs de feu sont recensés dans la zone méditerranéenne française. Alors les sapeurs-pompiers sont mis à rude épreuve. Pour Éric Brocardi, porte-parole de la Fédération nationale des sapeurs-pompiers de France, la prévention n'est jamais de trop.
9: Je pense qu'aujourd'hui, le sujet, c'était de mettre en image ce qui se passe réellement dans la vie. Et malheureusement, face à des gestes de négligence, il faut montrer qu'un jet de mégot de cigarette peut causer de gros dégâts. Aujourd'hui, l'entente valable, la Confédération des buralistes, Alcom et les sapeurs-pompiers de France ont montré encore une fois la nécessité absolue de donner les bons comportements qui protègent et qui sauvent, tout simplement aux concitoyens qui doivent passer un été tranquille, et forcément les sapeurs-pompiers de moins les solliciter en cas de risque feu de forêt. Le sujet, c'est la prévention. Le sujet aujourd'hui, c'est de préserver l'environnement. Notre préoccupation, elle est globale, mais elle est surtout dans l'intérêt des concitoyens. Aujourd'hui, nous appuyons pertinemment sur le curseur de la prévention qui est l'acte de négligence. Nous pouvons parler d'actes aussi volontaires. Aujourd'hui, on sait que 9 feux sur 10 sont dus à l'activité humaine, que sur ces 9 feux sur 10, 70% sont dus à des actes de négligence et les 30% restants sont dus à des actes volontaires. Donc le sujet aujourd'hui, c'est de permettre justement de réduire considérablement ces fameux 70% en agissant sur ce que l'on connaît le mieux, nous, c'est-à-dire la prévention, la formation et l'éducation du concitoyen. Quand on voit aujourd'hui, on se souvient encore des images du feu des Pins de Mirabeau l'année dernière, quand on se souvient encore des images de 2022, des feux de l'Aude, avec notamment un décès, on sait pertinemment aujourd'hui qu'un feu est un véritable ogre qui peut dévorer tout sur son passage, et que ce soit une habitation, voire même une vie, on sait aujourd'hui que le feu est un réel dévastateur. Aujourd'hui, c'est de permettre justement de limiter cela et donner les bons conseils aux concitoyens.
6: Vous l'avez compris, dans la lutte contre les incendies, chaque entité a un rôle crucial à jouer, à l'image d'Alcom, seul éco-organisme agréé en France depuis août 2021 pour la réduction des mégots dans l'espace public et présidé par Vincent Zappia.
10: Alcom est un jeune éco-organisme. C'est le premier éco-organisme des mégots en Europe, le premier en France, 2 ans avant les calendriers législatifs. Alcom est agréé par l'État et a cette mission et cette conviction de réduire les mégots dans l'espace public à hauteur de moins 40% en 2027. C'est un travail qui ne se fera qu'avec l'apport de tous et en équipe. Encore une fois, la Confédération des buralistes est clé pour ça, parce que c'est là où le fumeur est. Les collectivités territoriales seront aussi la clé pour justement lancer ces campagnes de prévention par la sensibilisation, et l'État qui va nous permettre de communiquer sur ce geste-là, d'éduquer. Donc le travail d'Alcom aujourd'hui est un travail de clé de voûte sur une mission qui est de quasi-service public, à savoir moins de mégots dans l'espace public, sur un geste, encore une fois, qui peut paraître anodin, qui est majoritairement inconscient, mais qui a de graves conséquences. Donc mon rôle en tant qu'Alcom est de faire en sorte de créer cette coalition pour que l'on puisse viser le fumeur à être éduqué sur ce geste-là qui est primordial pour notre travail. La question du mégot, c'est un geste souvent inconscient, parce que petit, parce que difficilement identifiable. Donc la prévention par la sensibilisation est clé. C'est un petit objet, mais avec de grandes conséquences. Et par conséquent, ça mérite de grandes campagnes de sensibilisation, de l'éducation, pour faire en sorte que ce mégot-là soit socialement inacceptable à partir du moment où il n'est pas jeté dans un cendrier, où il n'est pas jeté dans un cendrier de poche, ça ne peut plus durer. Sur la question de l'éducation, elle est clé, donc ça passe avant tout, tout d'abord par sensibiliser le fumeur adulte où il est, c'est-à-dire chez les buralistes. Ça passe par le travail avec les collectivités qui vont pouvoir nous permettre d'avoir toutes les facilités possibles pour faire ces campagnes de prévention. Là est d'abord le cœur. Et évidemment l'État qui doit nous permettre de travailler sereinement sur ces questions de prévention par la sensibilisation.
6: La France compte 22 500 buralistes. Voilà qui donne des responsabilités pour Serdar Kaya, président de la Confédération des buralistes.
11: Chaque buraliste est à 6 minutes d'un Français. C'est-à-dire que cette proximité est essentielle pour qu'on puisse sensibiliser les consommateurs, qu'on puisse sensibiliser nos 10 millions de clients par jour. Et c'est quelque chose qui est déjà entamé depuis quelques années au sein de notre Confédération. Parce que moi-même, buraliste, dans les Hauts-de-France, où le risque des feux de forêt sont moins importants, eh bien, chez nos buralistes, que ce soit à Lille, à Dunkerque ou à Amiens, on sensibilise par les affiches que vous avez juste sur le côté, comme ici dans le sud PACA. Donc notre priorité, c'est de pouvoir continuer à sensibiliser, répéter, marteler, insister, qu'aujourd'hui, en 30 secondes, c'est des hectares, c'est une faune, c'est une flore, c'est des familles qui peuvent être dévastées. Alors, nous, notre rôle, c'est de mettre en avant la responsabilité, avoir une petite forme d'éducation ou de pédagogie, et ensuite, évidemment, travailler main dans la main avec l'ensemble des partenaires pour qu'on puisse éviter d'avoir ces drames qui font beaucoup de tort dans nos feux de forêt. Et la Confédération des buralistes continuera à œuvrer avec Alcom, l'Entente Valabre, nos sapeurs-pompiers et évidemment l'ensemble des partenaires, l'ONF aussi avec qui on doit continuer à travailler. Je sais que dans l'Oise, on travaille beaucoup avec l'Organisation Nationale des Forêts sur lequel nos priorités sont communes pour que nos forêts soient propres et surtout qu'elles ne prennent pas feu. Donc on va continuer à œuvrer ensemble et la Confédération des buralistes, avec nos représentants, nous sommes à votre disposition pour éclairer, accompagner et défendre nos forêts.
6: Et sachez que le temps d'éclosion d'un feu est évalué à moins d'une minute. Les flammes atteignent généralement 3 fois la taille du combustible. 10 à 15 litres, c'est la quantité d'eau nécessaire pour l'extinction du feu par kilogramme d'herbacée en combustion. Et enfin, le jet de mégot est sanctionné par 135 euros d'amende. Quelques données essentielles qui vous permettront de faire de la prévention autour de vous.
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1: Bonjour à tous et bienvenue dans votre journal. Nous sommes le mardi 23 juin et voici les titres. C'est un drame absolu qui s'est produit hier à Carpentras. Deux enfants de 2 et 4 ans ont été retrouvés morts à l'intérieur de la voiture familiale devant leur maison. Ils auraient pénétré dans le véhicule sans que leur mère ne soit au courant. Ils auraient succombé à la canicule. Une enquête est ouverte pour homicide involontaire. Le dispositif canicule a été lancé hier par la région sud dans les transports pour la deuxième année consécutive. Dans les principales gares ferroviaires, des éventails, des gourdes et des chapeaux sont distribués pour faire face à la chaleur. Des bouteilles d'eau sont également disponibles dans les trains. Et puis dans les classes, les élèves et professeurs suffoquent. La ville a distribué 3500 ventilateurs afin de limiter la chaleur. Le plan canicule école de la ville prévoit des travaux de végétalisation ainsi que l'installation de stores, films solaires, pergolas ou voiles d'ombrage. Du fait de la canicule, les baignades sauvages se multiplient, favorisant le risque de noyade. Dans ce contexte, la Société des eaux de Marseille Métropole organisait hier matin un exercice de simulation de sauvetage sur le site des Olives, aux côtés du bataillon des marins-pompiers de Marseille. Dimitri Migraine, chef de service, nous donne quelques précisions au micro de Magali Barthès.
2: Un exercice noyade pour rappeler l'interdiction formelle de se baigner sur les ouvrages du canal de Marseille. On est également en présence de la métropole, ex-Marseille, qui est propriétaire des ouvrages. Le canal de Marseille est un ouvrage industriel qui présente des risques avec des vitesses de l'eau qui peuvent être importantes et des vannes de régulation et des siphons qui sont autant de dangers en cas de chute dans le canal. On est en pleine canicule, cet exercice est organisé chaque année et il tombe bien. On est ici également pour présenter tous les dispositifs de sécurité autour des sites, que ce soit les clôtures que nos équipes maintiennent au quotidien, les portails, les dispositifs anti-intrusion et les caméras qui remontent toutes les informations à notre centre de télégestion à Marseille.
1: En politique, Jérémy Bacchi a été réélu à la tête du PCF 13 avec un texte approuvé à 97,6% par les délégués communistes. Il pourrait être tête de liste d'Union de la gauche lors des prochaines sénatoriales le 27 septembre prochain. À droite, Ludovic Pernet, le nouveau patron des LR dans les Bouches-du-Rhône et celui qui est à la tête de la métropole, Nicolas Isnard, font leur entrée dans le bureau politique des LR. Ils viennent porter main forte au candidat Bruno Retailleau, en marche pour les prochaines élections présidentielles. L'agence de notation Fitch a confirmé la note A+ pour le conseil départemental des Bouches-du-Rhône. Il s'agit de la note maximale qu'une collectivité peut obtenir. L'agence a notamment précisé un bon contrôle sur les dépenses de gestion, limité à 1%. En football, vous l'avez peut-être suivi hier soir tard, la France a gagné contre l'Irak 3-0 avec un doublé de Mbappé et un but du Ballon d'Or Ousmane Dembélé. Déjà qualifié pour le prochain tour, le prochain match est contre la Norvège ce vendredi à 21h. La météo aujourd'hui est toujours aussi chaude avec 30 degrés ce matin et jusqu'à 32 degrés cet après-midi sur notre belle cité phocéenne. Hydratez-vous et maintenez votre logement au frais avec notamment les volets fermés en journée. Je vous retrouve tout à l'heure avec l'invité de la rédaction à 13h. Aujourd'hui, je reçois Emmanuel Sion, le directeur de l'agence juive qui accompagne les familles qui s'installent en Israël. À tout à l'heure sur le 90.5. Je vous souhaite à tous de passer une excellente journée. Et surtout, prenez bien soin de vous.
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0: 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Il est 11h.
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2: À Montréal, une fusillade a eu lieu dans le quartier Côte des Neiges, un secteur à forte population juive, à proximité de commerces cachers et d'un centre Chabad. Un civil et un policier ont été tués. L'un des suspects a été neutralisé. La police de Montréal a déclaré que le citoyen israélien Michael Mizrahi a été tué par balle par une policière qui l'a pris à tort pour l'un des terroristes et grièvement blessé. Il a été laissé sur place et a succombé à ses blessures. Nos soldats déployés dans le sud du Liban disposent d'une liberté d'action totale pour neutraliser toute menace directe ou potentielle à leur encontre ou à l'encontre des habitants du nord d'Israël, a déclaré le Premier ministre israélien Benjamin Netanyahou. Sabah Zahir Abdelhamid Abou Hasna, un terroriste de Nourba, a été neutralisé dans le nord de Gaza ce week-end. Il avait participé à la prise d'otage d'Omar Shentov par le Hamas et avait forcé le survivant à l'embrasser lors de sa cérémonie de libération. L'armée israélienne et le Shin Bet ont déclaré qu'il avait participé à l'invasion d'Israël le 7 octobre et avait été impliqué dans la pose d'explosifs tout au long du conflit. Le ministre des Affaires étrangères israélien Gideon Saar et la commissaire européenne chargée de la Méditerranée de passage en Israël se sont rencontrés ce lundi à Jérusalem. Cette visite intervient dans un contexte de tension entre Israël et l'Union européenne après que Gideon Saar a annoncé jeudi qu'il suspendait tout contact avec la responsable de la politique étrangère de l'Union européenne, Kaja Kallas, qui aurait comparé Israël au régime de l'apartheid en Afrique du Sud. Washington annonce suspendre ses sanctions sur le pétrole iranien pour 2 mois. Les États-Unis, qui assurent par ailleurs que l'Iran accueillerait à nouveau des inspecteurs nucléaires après des pourparlers qualifiés par Washington de base très solide pour une fin définitive à la guerre au Moyen-Orient. Le négociateur en chef de l'Iran, Mohamed Bagher Ghaligaf, a quant à lui affirmé que les conditions dans le détroit d'Ormuz ne retourneraient pas à celles d'avant-guerre et que la voie serait administrée par son pays. Il a par ailleurs estimé qu'Israël se montrait, ce sont ses termes, farouchement opposé à ce processus de négociation qu'il voit comme une menace à sa propre existence et cherche à le saboter. Le secrétaire d'État américain Marco Rubio devrait se rendre aux Émirats arabes unis, au Koweït et à Bahreïn cette semaine. Cette visite intervient alors que de nombreux dirigeants des États du Golfe expriment des inquiétudes quant au mémorandum d'entente signé entre Washington et Téhéran, notamment en raison de la création d'un fonds de reconstruction de 300 milliards de dollars pour l'Iran. Le maire de New York, Zoran Mamdani, a réaffirmé ses critiques acerbes et sans précédent à l'encontre du lobby pro-israélien AIPAC et du premier ministre israélien Benjamin Netanyahou. Le maire de New York avait qualifié l'AIPAC de, je cite, « monstre qui finance illégalement des génocides lors des guerres de Netanyahou ». En France, plusieurs députés, dont Olivier Faure, veulent interdire la vente en France de produits issus des implantations israéliennes. Une proposition de loi transpartisane doit être déposée ce jour à l'Assemblée nationale, notamment co-signée par le Parti socialiste, les écologistes et le Modem. Le gouvernement a prononcé de premières sanctions contre une magistrate et 2 gendarmes du Gers aussitôt qu'ont été rendues publiques les conclusions d'un rapport déclenché par la mort de la jeune Liana qui fait état de nombreux dysfonctionnements. Plus de la moitié du pays est en vigilance rouge, un niveau jamais atteint. 5 départements supplémentaires y sont inclus, le Calvados, l'Eure, la Manche, la Seine-Maritime et la Somme. Elle bascule donc à la mi-journée dans le niveau d'alerte le plus élevé défini par Météo France. Et enfin, la France de Kylian Mbappé, auteur d'un doublé, a arraché à Philadelphie sa qualification pour les 16e de finale du mondial en battant l'Irak 3-0 au terme d'une rencontre interrompue durant plus de 2 heures en raison des risques d'orage et d'intempéries.
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7: Alors, est-ce de la paracha ou bien de la haftara que nous allons parler? Eh bien des deux, car dans votre émission sur le chemin des prophètes, les deux sujets sont intimement liés. Bonjour les amis, c'est Binyamin Afriat. Nous sommes le jour de la transmission de l'émission, le 8 Tammuz 5786, 23 juin 2026. J'espère que vous vous portez bien. Je tiens à vous remercier les auditeurs, les auditrices, d'être là, à l'écoute, parfois à faire des remarques qui me parviennent ensuite. C'est très intéressant d'avoir ces retours. Je vous invite d'ailleurs à vous connecter régulièrement sur le site de notre radio, Radio JM, pour voir ce qui s'y passe. Merci à Noah. Merci à toi Noah pour ton travail très efficace aux commandes. Comme je le dis à chaque fois, sans ton travail, eh bien personne ne pourrait entendre les voix des personnes et différents chroniqueurs et chroniqueuses jusqu'à vous, mes chers auditeurs. On va avoir au menu de cette émission, en fait, le menu de la paracha de la semaine, à savoir deux parachiot. On va lire donc ce Shabbat la paracha de Choukat, mais également la paracha de Balak. D'ailleurs, avec cette double lecture de deux parachiot, nous allons en diaspora enfin rattraper le décalage que nous avions depuis déjà Shavuot avec les habitants d'Eretz Israël. Depuis Shavuot, ils avaient lu une paracha alors que pour nous c'était encore le deuxième jour de fête. Et depuis ce moment-là, ça fait déjà quelques semaines, nous étions en décalage avec les lectures que nous ferons, nous, en diaspora, les deux lectures de ce Shabbat et la lecture de la paracha de Balak qui sera faite en Israël, eh bien, nous marcherons désormais au diapason. Il faut savoir que lorsqu'il y a deux parachiotes, la haftara qui est rattachée, c'est celle normalement de la deuxième paracha. Donc, c'est la haftara qui est rattachée à Balak et qui est en lien avec Balak. J'ai l'habitude, comme vous le savez, de donner les références des textes. Donc, pour préparer ce texte de façon à pouvoir l'appréhender de la meilleure des manières le jour du Shabbat avec sa lecture à la Torah et dans la Haftara, vous préparerez donc le texte qui se trouve pour les parachiotes dans le livre Bamidbar à partir du chapitre 19, verset 1, jusqu'au chapitre 25, verset 9. Quant à la Haftara, qui est donc celle de Balak, elle se trouve dans le livre d'abord de Tréhassar, c'est-à-dire ces 12 petits prophètes qui sont compilés en un seul ouvrage, particulièrement dans le livre de Micha, à partir du chapitre 5, verset 6, jusqu'au chapitre 6, verset 8. Nous allons nous focaliser sur la Haftara. Mais juste avant, un mot. Donc, Choukat parle de différentes choses, on va pas les évoquer dans le détail. On parle bien sûr du sujet de la vache rousse, je dis que deux mots et on aura l'occasion par la suite de développer cela, mais dans un autre contexte. Ça parle également de la faute de Memériva, cette faute dans laquelle Moshe, à son niveau, a fait l'erreur de frapper le rocher à qui Dieu avait dit de parler afin de tirer de ce rocher l'eau qui était nécessaire au béni Israël qui avait soif. On parle aussi de la mort de Myriam, et puis après cela, de la mort d'Aaron également. On parle aussi d'autres choses qui arrivent dans la paracha de Balak, et c'est sur celle-là qu'on va se focaliser, mais plus particulièrement sur la Haftara. Dans Balak, on a l'histoire d'un roi, Balak, roi de Moab, qui convoque, parce qu'il se rend compte que il n'a pas réussi, il se rend compte que Israël, le peuple juif, est sorti victorieux de la guerre, des guerres qu'il a menées contre deux géants, Sihon et Og. Il a peur pour lui, il a peur pour son peuple, et il utilise, je dirais, au lieu de pactiser, au lieu de proposer d'être en paix avec Israël, il cherche à utiliser le moyen qui est la force d'Israël depuis toujours, à savoir sa bouche, sa parole de Torah, sa parole de prière. De quelle façon est-ce qu'il va vouloir utiliser ce biais-là contre Israël? Il va convoquer un prophète qui se trouve être le prophète des nations, appelé Bilham ou Balaam, eh bien, et il va lui demander de venir maudire Israël. Ce qui va se passer, vous lirez cela dans la paracha, eh bien, à trois reprises, Bilham va tenter de maudire, donc d'atteindre par ses paroles le peuple juif en lui souhaitant du mal, mais c'est le contraire qui va se passer. Au lieu que sa bouche profère des malédictions, elle va sortir des bénédictions, dont la plus célèbre d'entre elles est « Ma tovu ohalecha Israël, ohalecha Yaakov, mishkenotecha Israël ». Combien belles sont tes tentes Yaakov et tes demeures Israël. Et donc, il va se trouver que Balak va dire à Bilham « Tu as raté ta vocation », il va le chasser. Et on va parler de cela dans la Haftara. Je vais donc maintenant faire comme si vous étiez là près de moi et lire verset par verset. Je vais tenter dans le temps que j'ai de parcourir l'ensemble de la Haftara, qui n'est pas en elle-même très longue, mais j'ai trouvé, en particulier dans le commentaire du Malbim, mais pas que, des explications qui sont extrêmement intéressantes et utiles. Je tiens à préciser quelque chose d'ordre général. On va voir donc dans cette Haftara des prophéties bonnes, très bonnes pour Israël. Et on peut parfois se demander, est-ce qu'il est de notre rôle de nous emparer de quelques armes qui soient pour pouvoir obtenir la réalisation de ces prophéties? Et j'aime à dire ceci, on ne sait pas quand Hachem a décidé que cela va se réaliser. On ne sait pas de quelle manière cela va se faire. Par contre, nous devons savoir deux choses. Premièrement, que cela va se faire. Et deuxièmement, que nous avons le devoir de croire que ces choses-là vont arriver. Voilà. On doit attendre presque sagement, on doit attendre avec l'espérance de celui qui attend que se réalisent ces prophéties. Je dis cela pour ne pas que l'on vienne à penser qu'on a besoin nécessairement d'aider Hachem à ce que les prophéties qu'il a données à ses prophètes de se réaliser. Dieu n'a pas besoin que nous l'aidions à mener à bien les projets qu'il a souhaités, notamment ceux qu'il a transmis aux prophètes. Voici donc de quoi parle la Haftara. Je lis au verset 6 du chapitre 5. « Vehaya she'erit Yaakov bekerev amim rabim » Et ce sera donc les restants, les rescapés de Yaakov, qui eux seraient restés au milieu de nombreux peuples. Ceux-là seront « ketal me'et Hachem » comme de la rosée de la part d'Hachem, qui revivim à l'Esev comme de la pluie, ce qui tombe sur l'herbe, Asher loye kaveleish, qui ne fait pas appel, qui n'a pas, ne nourrit pas d'espoir vis-à-vis d'un homme, veloye yachel ivne adam, et n'est pas là en train d'attendre la délivrance, d'attendre que ce soit les hommes qui viennent lui amener son salut. Je vais, dans ce cas-là, lire sans traduire directement le commentaire du Malbim. En lui-même, il est édifiant. Voilà ce qui est écrit. Et voilà que les rescapés d'Yaakov, c'est-à-dire ceux qui vont rester au milieu des peuples, qui ne vont pas se rendre en terre d'Israël, ceux-là seront comme de la rosée de, qui provient de Dieu, c'est-à-dire qui ne seront pas comme ce qui se passe aujourd'hui, à savoir des personnes recevant l'influence au milieu des peuples au milieu desquels ils vivent, mais ils seront comme cette rosée qui vient de Dieu directement. C'est-à-dire que, quelque part, la bénédiction va atteindre les Juifs qui resteront en diaspora, non plus par l'intermédiaire des peuples au milieu desquels ils vivent, mais parce que Hachem va souhaiter eux-mêmes les gratifier de ses bienfaits. Ce sera donc comme cette pluie qui tombe sur l'herbe. La pluie, elle permet à l'herbe, nous dit le Malbim, de se développer, de grandir, tandis que elle-même, la pluie, ne reçoit rien en contrepartie de ce qu'elle donne à l'herbe. Eh bien, ainsi, il va y avoir cette influence de bien, de bonté, qui va se faire au peuple au milieu desquels les Israël vit, mais eux ne vont pas avoir besoin de recevoir quoi que ce soit de ces peuples en retour, qui loye kavuleish, ils ne vont pas faire avoir l'espoir, on va pas nourrir l'espoir que ce soit un homme qui va leur permettre d'atteindre ce bien et cette bonté, mais ce bien va leur parvenir d'Hachem directement, sans aucun intermédiaire. En lisant ce verset, permettez-moi de vous dire, je me suis dit que ça pouvait peut-être faire référence à ce qui récemment a été dit par le président Trump aux États-Unis lorsqu'il a dit que sans lui, eh bien Israël ne serait pas et que c'est grâce à lui qu'Israël existe. Beaucoup de maîtres, beaucoup de rabbanim, beaucoup de personnes ont pris la parole pour s'insurger contre cette parole. Et pour ma part, je ne vais pas moi prendre la parole, je vais simplement tendre, c'est ce que je viens de faire, le micro au prophète, avec l'interprétation et l'explication plutôt que donne le Malbim de ce même prophète, pour comprendre que finalement, il y a cette situation où lo yekavu le ish, ils vont être autonomes en eux-mêmes, même encore au milieu des nations, et ils ne vont pas avoir besoin de faire appel à quelqu'un pour pouvoir les soutenir. Encore une fois, il n'y a là qu'un présage de bénédiction qui est donné et pas une sorte d'appel à la rébellion de quelque façon qui soit. Le peuple d'Israël a toujours une façon d'agir de manière pacifique. J'avance très vite parce que l'heure tourne. Nous dit le verset suivant, « Ve'ayasherit Yaakov bagoim » les restants de Yaakov seront au milieu des peuples comme des lions, comme un lionceau. C'est-à-dire qu'ils vont être ceux capables de non juste se défendre, mais éventuellement même d'attaquer, au sens où la place, la stature d'Israël ne va plus être bafouée. Ils vont avoir la fierté que le lion a. Ils vont avoir la force du lionceau. Chacun, le lion comme le lionceau, chacun a un autre champ d'action, ainsi nous disent les commentaires. Eh bien là aussi pareil, ils vont avoir et la force de l'un et la force de l'autre. Alors, au verset 8, « Tarom yadecha al tzarecha vechol oyevecha yikaretu » Ta main se lèvera, dit le prophète Micha, en parlant d'Hachem, va se lever sur tes ennemis et toutes ces personnes qui te rejettent, yikaretu, seront exterminées. Encore une fois, il y a là, de la part du prophète, la possibilité pour qu'Hachem mette en place la prophétie qu'il a décidée. Et celle-ci doit se réaliser quand? C'est ce que je disais tout à l'heure, on ne le sait pas, on doit espérer que ça se fasse dans les meilleurs délais d'une part, mais également avec la possibilité pour tous de participer en étant dans une intention pacifique, dans une volonté de d'être en lien positif avec tout le monde. Ve'aya bayamahu neum Hashem, le verset continue et dit ceci, ce jour-là, dit Dieu, ve'ichrati susecha mekirbecha, je vais retirer les chevaux du milieu de toi et je vais faire disparaître tes chars. Les chevaux, les chars, ce sont des éléments qui sont utiles à la guerre, qui sont utiles à lutter, puisque on va se trouver, nous dit le prophète, dans une situation où il va y avoir la paix, quelque chose de pacifique va se passer, alors il ne sera plus nécessaire de faire appel aux chevaux et aux chars. Je vais aussi, nous dit encore le prophète, je vais aussi défaire ces villes qui seront des villes fortifiées dans ta terre, c'est-à-dire, comme ainsi que le ramène Ibn Ezra, même si parfois il a été nécessaire de construire des forteresses et des murailles autour des villes, mais il est bien entendu bien plus simple, bien plus aisé, bien plus utile d'avoir des villes qui soient des villes ouvertes, qui n'aient pas besoin de ces murs, de ces citadelles autour d'elles-mêmes, de manière à les protéger. Parce que la situation permettra à ce qu'on n'ait plus besoin de nous protéger de nos ennemis. À ce moment-là, vichrati pesilecha. Alors juste avant vichrati kshafim yadecha, je vais retirer ces sorcelleries se trouvant dans tes mains. Alors ces sorcelleries ainsi que ces meonenim, ces annonceurs de temps, TEMPS, c'est-à-dire ces espèces de présages qui sont faits lorsque l'on ne sait pas ce qui va arriver, de quoi demain est fait. Alors on cherche par tous les moyens à obtenir cette information parce qu'on a besoin de se rassurer. À partir du moment où nous trouvons, nous dit le prophète, dans une situation de plénitude, eh bien, ces inquiétudes tombent et c'est ce que nous dit ici Micha. Alors, donc, il va aussi retirer les psilim, c'est-à-dire ces statues, je vais dire ces symboles, ces forces sur lesquelles l'on peut s'appuyer. Même si on peut bien entendu l'entendre au sens littéral, c'est-à-dire qu'il y aura l'abolition de l'idolâtrie, mais également, je vais dire, l'idolâtrie moderne, l'idolâtrie qui va donner aux éléments qui sont autour de nous, à la société, des formes qui dépassent le sens normal. Lorsqu'on tombe dans un extrémisme, on est dans une forme d'idolâtrie. Alors à ce moment-là, ça aussi, ça va être retiré, ainsi que les matzevot, ainsi que ces espèces de monuments érigés qui sont encore une fois des symboles. Velo tishtachave od le maase yadecha, et tu vas cesser de te prosterner à l'œuvre de tes mains, c'est-à-dire tu vas arrêter de ne croire que ce en quoi tu as bâti l'avenir, que ce en quoi tu as pensé utile de croire, et donc que tu as œuvré pour cela. Non, ça va être retiré, parce qu'il faudra par la suite évidemment revenir à Hachem, revenir aux essentiels. À ce moment-là, nous dit encore le prophète, Venatashti Asherecha, ces arbres-là qui sont idolâtrés au milieu de toi, eux aussi vont être retirés, vont être affaiblis. Voilà. Et Veasiti Be'af Uvrema Nakam et Agoyim Asher Lo Shameu, et au verset 14 du même chapitre 5, je vais faire, nous dit le prophète, avec colère, avec courroux, je vais opérer la vengeance sur les peuples qui n'auront pas entendu. Donc on est là dans un contexte dans lequel, avec ce cinquième chapitre de Micha, on est là dans un contexte où il est dit que, effectivement, on a un renforcement de situation et le peuple d'Israël, et j'insiste avec l'explication du Malbim, même alors qu'il est en diaspora, eh bien se retrouve à retrouver la force, à retrouver un panache et à retrouver la fierté comme celle du lion. Alors, nous dit au chapitre 6, le prophète Micha. Shimona et Asher Hachem Amar. Omer, écoutez ce qu'Hachem dit. Kum riv et harim vetishmana gevaot kolecha. Lève-toi et discute avec les montagnes et que les collines t'entendent. Rashi, quand il parle ici des montagnes et des collines, il fait référence aux montagnes et aux collines du peuple juif. Les montagnes, ce sont les avot, les patriarches. Tandis que les collines, ce sont les imahot, les matriarches. Il s'adresse à eux et il leur dit ceci. Écoutez les montagnes, on est au verset 2 du chapitre 6. Écoutez ce que Hachem a à dire. Vea etanim mosde haaretz, et ces puissants qui sont les fondements de la terre. Etanim, on sait par exemple que Avraham Avinu a été appelé Etan, puisqu'il était cet homme fort à partir duquel la confiance, la emuna en Hachem a été construite dans le peuple, a été transmise de père en fils, de maître à élève. Qui rive la Shemim Amo veim Israël idvakar, parce que il faut savoir, Dieu a des choses à reprocher à son peuple et avec Israël. Il a des choses à reprocher. Il lui reproche ses fautes, il lui reproche ses erreurs. Il faut préciser quelque chose. Il n'y a pas de consensualité d'Hachem vis-à-vis de son peuple. Il n'y a pas de sympathie gratuite. Il y a une sympathie qui peut être liée au fait qu'il y a un retour du peuple vers lui-même. Il y a effectivement une sympathie lorsque le peuple juif se réclame de ceux qui sont les fondements de ce qu'il est, à savoir les patriarches, les matriarches Et par la suite, les autres guides qu'il a eus, Moshe Rabbeinu par exemple, Moshe donc notre maître. Donc lorsque le peuple d'Israël se trouve en lien avec ces personnages-là qui l'ont formé, eh bien il a quelque part réponse à Hachem qui lui parle. Et donc on n'a pas d'inquiétude à se faire lorsque Dieu nous interpelle, parce que on peut à ce moment-là toujours utiliser ce joker qui est formidable, qui s'appelle la Teshuvah. Regardez ici ce qui est écrit encore pendant les quelques minutes qui nous restent. Ami, me asiti lecha umel umahel eticha anebi. Hachem dit à son peuple, mon peuple, qu'est-ce que je t'ai fait et de quelle manière je t'ai soumis? Réponds-moi s'il te plaît, qu'est-ce que je t'ai fait? Qu'est-ce qui a fait que tu aies choisi de te détourner de moi? Comme on le voit dans tout le long du livre des prophètes au sens large, eh bien il y a des moments où le peuple juif se détourne de son Dieu, se détourne d'Hachem. Alors qu'est-ce que je t'ai fait pour avoir fait cela? Qui est Elitira Meretz Mitzrayim? Il rappelle, je t'ai fait monter de la terre d'Égypte et de la maison de l'esclavage. Au verset 4 du chapitre 6, Piditira, Piditira, je t'ai racheté. Je t'ai racheté de cette terre. Je ne t'ai pas laissé demeurer dans ton statut d'esclave. Vaishlach lefanecha, et j'ai amené devant toi, et Moshe, Aaron ou Myriam. J'ai amené devant toi, Moshe, Aaron et Myriam. Un point, je m'arrête un instant. Ces trois personnages, Moshe, Aaron et Myriam. Alors, nous avons, nous dit le Talmud, par le mérite de Moshe, la manne, ce pain céleste qui est tombé pendant 40 ans, c'était par le mérite de Moshe. Par le mérite d'Aaron, il y a eu ce qui s'appelle les Anané Kavod, ces colonnes de nuées qui ont entouré le peuple, qui l'ont protégé de part et d'autre, qui ont permis, entre autres, que les vêtements ne soient pas usés, etc. Il y a donc une protection physique corporelle qui s'opère grâce au Anané Kavod, et ça c'est par le mérite d'Aaron. Par le mérite de Myriam enfin, eh bien il y a eu le Be'er Myriam, ce puits qui a permis à ce que les Bnei Israël boivent. Et justement, quand dans la Parasha Troukat, la première que nous lirons, eh bien l'histoire de Memériva, de ces eaux de discorde qui font suite au fait que les Bnei Israël ont soif, eh bien, pourquoi est-ce que le peuple a soif? C'est parce que juste avant, Myriam est décédée. Alors, dès que Myriam décède, eh bien, le puits qui est là par son mérite disparaît avec elle. Alors, le peuple demande de l'eau. Et quand il demande de l'eau, eh bien, il la demande de telle façon à ce que finalement, on aboutisse à ce résultat. Encore un autre point, et là je m'appuie sur ce que dit le Targum, donc le traducteur officiel de la Torah. Ici, ce qui est dit, par le mérite de Moshe, eh bien Moshe est là pour quoi faire? Pour enseigner et transmettre les dinim, les lois. Par Aaron, eh bien c'est pour amener le pardon sur le peuple. Il faut savoir que quand le Kohen, le prêtre, portait les vêtements qu'il devait porter et qu'il opérait son sacerdoce dans le temple, eh bien, de par le fait qu'il faisait ce qui lui était demandé, s'opérait pour le peuple, s'opérait pour l'individu, la réparation de ses fautes. Je rappelle, non juste de manière verticale et gratuite, mais parce que il y avait aussi une prise de conscience qui avait lieu. Encore une fois, cette notion de Teshuvah intervient. Et enfin, Myriam, quel est son rôle, puisqu'on parle de Moshe, Aaron et Myriam? Myriam, elle a le rôle d'enseigner aux femmes. Alors c'est intéressant de voir à quel endroit dans la Torah, dans le texte de la Torah, nous voyons que Myriam enseigne aux femmes. En tout cas, ce que nous savons, c'est que Myriam, au moment où les Bnei Israël ont traversé la mer, eh bien, elle va prendre un tambourin et elle va entraîner les femmes avec elle pour pouvoir, elle aussi, à leur niveau, prononcer une louange qui leur était propre vis-à-vis d'Hachem. Donc là aussi, pareil, c'est déjà un enseignement, mais il y en aura certainement encore d'autres. Je veux terminer. Ce qui est dit à ce moment-là, c'est que donc Hachem nous a transmis des personnages illustres comme Moshe, Aaron et Myriam, à savoir, je vous ai donné donc des outils très utiles à la réussite de votre destinée. Et puis, qu'est-ce qu'il nous dit alors? Mon peuple, souviens-toi ce que Balak, le roi de Moab, a voulu, qu'est-ce qu'elle était son conseil et de quelle manière Bilham lui a répondu depuis Shittim. Et cela, ça a été fait. Donc souviens-toi de ce qui s'est passé de cet épisode extraordinaire de Balak. Cela Hachem l'a fait, Hachem l'a voulu, afin que tu comprennes la justice d'Hachem. Alors, comment est-ce que tu vas répondre? Comment est-ce que l'on peut rétribuer, si on peut le dire ainsi, Hachem sur sa bonté? De quelle manière? Bama akadem Hachem, de quelle manière je vais maintenant venir face à toi? De quelle manière je vais me soumettre Ikaf l'Elokei Marom au Dieu du ciel? Est-ce que c'est avec des sacrifices? Est-ce que c'est avec des animaux qui ont un an? Est-ce que ce sont des fleuves d'huile que tu vas déverser devant Hachem? Et là, et c'est le dernier verset de la Haftara, pour terminer en apothéose. Et là, voilà ce qui est écrit. Higid licha adam matov. Il t'a dit à toi, homme, ce qui est bon. Uma Hachem doresh mimcha. Et ce qu'Hachem attend de toi, ki im asot mishpat, ce n'est que de faire le mishpat, c'est-à-dire la vérité, ve'ahavat chesed, et aimer, asot mishpat, c'est faire la justice, ve'ahavat chesed, et faire le bien, ve'atznea lechet im Hachem, im elokecha, et de te conduire avec humilité avec Hachem, la justice, le bienfait et l'humilité. Voilà ce qui est dit. Hachem n'attend pas de sacrifice extraordinaire. Finalement, ce qu'il attend, c'est le sacrifice de soi-même. À la semaine prochaine.
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8: Bonjour à tous et bienvenue dans votre journal. Nous sommes le mardi 23 juin et voici les titres. C'est un drame absolu qui s'est produit hier à Carpentras. Deux enfants de 2 et 4 ans ont été retrouvés morts à l'intérieur de la voiture familiale, devant leur maison. Ils auraient pénétré dans le véhicule sans que leur mère ne soit au courant. Ils auraient succombé à la canicule. Une enquête est ouverte pour homicide involontaire. Le dispositif canicule a été lancé hier par la région sud dans les transports pour la deuxième année consécutive. Dans les principales gares ferroviaires, des éventails, des gourdes et des chapeaux sont distribués pour faire face à la chaleur. Des bouteilles d'eau sont également disponibles dans les trains. Et puis dans les classes, les élèves et professeurs suffoquent. La ville a distribué 3500 ventilateurs afin de limiter la chaleur. Le plan canicule école de la ville prévoit des travaux de végétalisation ainsi que l'installation de stores, films solaires, pergolas ou voiles d'ombrage. Du fait de la canicule, les baignades sauvages se multiplient, favorisant le risque de noyade. Dans ce contexte, la Société des eaux de Marseille Métropole organisait hier matin un exercice de simulation de sauvetage sur le site des Olives, aux côtés du bataillon des marins-pompiers de Marseille. Dimitri Migraine, chef de service, nous donne quelques précisions au micro de Magali Barthès.
9: Un exercice noyade pour rappeler l'interdiction formelle de se baigner sur les ouvrages du canal de Marseille. On est également en présence de la métropole, ex-Marseille, qui est propriétaire des ouvrages. Le canal de Marseille est un ouvrage industriel qui présente des risques avec des vitesses de l'eau qui peuvent être importantes et des vannes de régulation et des siphons qui sont autant de dangers en cas de chute dans le canal. On est en pleine canicule, cet exercice est organisé chaque année et il tombe bien. On est ici également pour présenter tous les dispositifs de sécurité autour des sites, que ce soit les clôtures que nos équipes maintiennent au quotidien, les portails, les dispositifs anti-intrusion et les caméras qui remontent toutes les informations à notre centre de télégestion à Marseille.
8: En politique, Jérémy Bacchi a été réélu à la tête du PCF 13 avec un texte approuvé à 97,6% par les délégués communistes. Il pourrait être tête de liste d'Union de la gauche lors des prochaines sénatoriales le 27 septembre prochain. À droite, Ludovic Pernet, le nouveau patron des LR dans les Bouches-du-Rhône, et celui qui est à la tête de la métropole, Nicolas Isnard, font leur entrée dans le bureau politique des LR. Ils viennent porter main forte au candidat Bruno Retailleau, en marche pour les prochaines élections présidentielles. L'agence de notation Fitch a confirmé la note A+ pour le conseil départemental des Bouches-du-Rhône. Il s'agit de la note maximale qu'une collectivité peut obtenir. L'agence a notamment précisé un bon contrôle sur les dépenses de gestion, limité à 1%. En football, vous l'avez peut-être suivi hier soir tard, la France a gagné contre l'Irak 3-0 avec un doublé de Mbappé et un but du Ballon d'Or Ousmane Dembélé. Déjà qualifié pour le prochain tour, le prochain match est contre la Norvège ce vendredi à 21h. La météo aujourd'hui est toujours aussi chaude avec 30 degrés ce matin et jusqu'à 32 degrés cet après-midi sur notre belle cité phocéenne. Hydratez-vous et maintenez votre logement au frais avec notamment les volets fermés en journée. Je vous retrouve tout à l'heure avec l'invité de la rédaction à 13h. Aujourd'hui, je reçois Emmanuel Sion, le directeur de l'agence juive qui accompagne les familles qui s'installent en Israël. À tout à l'heure sur le 90.5. N'oubliez pas mon édito ce matin consacré à l'entrée au Panthéon de Marc et Simone Bloch. C'est dans moins de 5 minutes sur Radio JM. Je vous souhaite à tous de passer une excellente journée et surtout, prenez bien soin de vous.
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1: Le Panthéon accueille aujourd'hui l'un des historiens les plus visionnaires de son époque. Ce que la République honore aujourd'hui n'est pas seulement un homme courageux. Un résistant fusillé par la Gestapo en juin 1944, elle honore un historien, un intellectuel, un savant qui, lorsque l'histoire a frappé à sa porte, n'a pas choisi de l'observer de loin, mais d'y prendre part. Sous décision du président de la République, Marc Bloch et son épouse Simone vont désormais reposer dans le mythique monument parisien. Le symbole est puissant. Le Panthéon accueille celui qui a consacré sa vie à comprendre les sociétés humaines, leurs croyances, leurs mémoires, leurs fractures. Celui qui a profondément renouvelé l'écriture de l'histoire en fondant avec Lucien Febvre l'école des annales, faisant entrer dans le champ de la recherche les hommes ordinaires, les mentalités collectives, le temps long. Marc Bloch n'était pas seulement un historien de premier plan. Il était convaincu que la connaissance du passé devait éclairer le présent. Et lorsque le présent s'est assombri, il n'a pas déserté. Né en 1886 dans une famille juive profondément attachée aux idéaux républicains, il appartient à cette génération qui voit dans la France bien davantage qu'un territoire. Une promesse d'émancipation, de savoir et de citoyenneté. La question de ses origines juives n'a jamais été secondaire dans son parcours. Elle ne l'a pourtant jamais enfermée. Marc Bloch refuse les assignations identitaires dans une époque où l'antisémitisme d'État le désigne comme un étranger à sa propre patrie. Il continue d'affirmer avec une remarquable sérénité son attachement à la France. Dans son testament, rédigé quelques mois avant sa mort, il écrit n'avoir jamais ressenti la moindre contradiction entre sa qualité de juif et celle de français. Cette phrase, à elle seule, raconte une histoire française, celle d'une intégration républicaine qui n'exige pas l'effacement des origines, mais leur inscription dans une communauté de destin plus vaste. Lorsque le régime de Vichy promulgue les lois antisémites, Marc Bloch est exclu, humilié, marginalisé. Mais il refuse le retrait. Il rejoint la résistance, il agit dans la clandestinité, il met son intelligence au service du combat. L'historien devient combattant. Peut-être est-ce là la singularité de son destin. Toute sa vie, Marc Bloch a étudié les crises du passé, puis est venu le moment où il a fallu choisir de quel côté de l'histoire il voulait se tenir. Il a choisi, et ce choix lui coûtera la vie. Arrêté à Lyon, torturé, puis fusillé avec 29 autres résistants le 16 juin 1944, il meurt en homme libre. Son entrée au Panthéon revêt aujourd'hui une portée particulière dans une société traversée par les doutes, les replis identitaires et les contestations du savoir. La République rappelle qu'un historien peut être une figure civique majeure, que la connaissance n'est pas un luxe réservé aux bibliothèques, qu'elle constitue une arme contre l'ignorance, les fanatismes et les falsifications du passé. En honorant Marc Bloch, la nation célèbre à la fois l'exigence intellectuelle et le courage moral. Elle rend hommage à un homme qui a démontré que comprendre le monde n'exonère jamais de la responsabilité d'agir. Elle rappelle qu'au cœur même de notre pacte républicain, il existe une place pour ceux qui cherchent la vérité et qui, lorsqu'elle est menacée, acceptent de la défendre jusqu'au sacrifice suprême.

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1: Bonjour à nos auditrices, bonjour à nos auditeurs. Alors aujourd'hui, nous allons préparer un plat typiquement, j'allais dire marseillais, non, typiquement du sud, typiquement de chez nous, l'anchoyade et assortiment de légumes. Donc pour 4 personnes, pour une préparation de 35 minutes, il vous faudra 15 filets d'anchois au sel, 2 gousses d'ail, 2 cuillères à soupe de purée d'olive ou de tapenade verte, 12 centilitres d'huile d'olive, 1 cuillère à café de vinaigre de vin et du poivre du moulin. C'est bien le poivre du moulin parce que ça donne un peu plus d'épaisseur au poivre. Pour l'accompagnement, 2 tomates, 1 demi-chou-fleur, 1 botte de radis, 2 branches de céleri, 12 champignons, 2 carottes et 2 œufs durs. À moins que vous vouliez un œuf dur par personne, il vous en faudra 4 dans ce cas. Alors, vous éliminez le sel des anchois en les rinçant sous un filet d'eau fraîche, vous les essuyez et vous les hachez. Vous placez les anchois dans une jatte avec l'ail pelé et pressé et la purée d'olive mélangée au fouet en versant l'huile et le vinaigre poivré généreusement, réservé au frais. Servez l'anchoyade avec les œufs durs et l'assortiment de légumes lavés, essuyés et taillés. Vous les dégusterez en les trempant dans la préparation. Voilà, recette simple, bonne. Je vous souhaite un très bon appétit. Je vous dis à demain. Ciao.
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1: Bonjour à toutes et à tous, bienvenue sur RCJ. Si vous nous rejoignez, il est midi, passé d'une minute au programme de cette édition. Le journal de Victor Benchimol et les précisions de notre correspondante en Israël, Myriam Amann, sur les perspectives israéliennes quant au Liban. Puis au micro de Laurence Goldman, Caroline Feingold, habitante de Montréal, habituée du quartier juif où s'est déroulée une fusillade faisant deux victimes, sans pour autant que le mobile ne semble antisémite. Puis nous ouvrirons notre page spéciale consacrée à la panthéonisation de Marc Bloch, le billet d'humeur d'Aurélien Veil, consacré à Carlo Ginzburg, universitaire qui a œuvré à la panthéonisation de Marc Bloch. Puis que va-t-il se passer ce soir au Panthéon? Point sur le déroulé de la cérémonie et les éléments prévus du discours du président de la République avec Laurence Goldman. Puis le regard que portent les Français sur les panthéonisations et les enseignements qu'on tire de Marc Bloch. Entretien avec Pierre Branda, historien, directeur scientifique de la Fondation Napoléon en charge de l'Observatoire Histoire et Vie Publique. Les implications politiques ensuite de ce temps de panthéonisation désormais fréquent pour Emmanuel Macron. On en parlera avec notre éditorialiste politique Mickaël Darmon, puis à la une d'Académe avec Elisheva Gottfarstein, une émission spéciale RCJ Académe consacrée à cet événement national. Et enfin, la réflexion philosophique de Gabriel Alpern et l'histoire juive du jour de Jérôme Attal. On fait tout de suite un tour d'horizon de l'actualité sur RCJ.
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1: Bonjour Victor.
2: Bonjour Elsa, bonjour à tous. Un nouveau cycle de négociations reprend ce jour à Washington entre Israël et le Liban. Il s'agit du cinquième depuis la guerre déclenchée par le Hezbollah contre Israël le 2 mars dernier. C'est dans ce contexte que Washington a récemment annoncé la mise en place via le CENTCOM d'un mécanisme de surveillance des combats au Liban destiné à fournir aux décideurs américains des informations en temps réel sur la situation entre Israël et le Hezbollah. Côté israélien, nos soldats déployés dans le sud du Liban disposent d'une liberté d'action totale pour neutraliser toute menace directe ou potentielle à leur encontre ou à l'encontre des habitants du nord d'Israël. C'est ce qu'a déclaré hier soir le premier ministre israélien Benjamin Netanyahou. Les précisions avec notre correspondante en Israël, Myriam Amann.
3: Oui, le Premier ministre israélien a publié une nouvelle déclaration vidéo après que plusieurs médias aient affirmé qu'Israël allait se retirer progressivement de ce territoire. Benjamin Netanyahou a assuré que les forces de Tsahal continueront d'opérer dans la zone tampon au sud du Litani, dans le sud Liban, aussi longtemps que nécessaire pour garantir la sécurité des habitants du nord d'Israël. Il a précisé que les directives transmises à l'armée en coordination avec le ministre de la Défense restent inchangées et que les troupes au sud Liban n'étaient soumises à aucune restrictions dans la conduite de leur opération. Alors Elsa, ces déclarations sont tout de même contredites par des soldats sur le terrain et qui affirment qu'ils avaient reçu l'ordre de ne pas engager d'opération, mais uniquement d'opération défensive en cas d'attaque par le Hezbollah. D'autres sources au sein des unités au sol affirment qu'elles ont récemment reçu une nouvelle affectation dans les prochains jours en dehors du Liban, notamment dans le sud du pays, ce qui conforte l'idée peut-être pas d'un retrait, mais en tout cas d'une diminution des effectifs au sud Liban.
2: À noter que des médias d'État libanais font état de tirs israéliens en cours dans le sud, ayant fait au moins un mort depuis ce matin. Et alors que l'Iran pousse pour inclure le dossier libanais dans les négociations en cours avec Washington, l'Arabie Saoudite souhaite écarter Téhéran du Liban. C'est ce que révèle le journal israélien Ma'ariv, qui affirme que Riyad soutient une initiative visant à intégrer la Syrie d'Ahmed al-Sharet dans le dispositif sécuritaire régional afin de renforcer l'armée libanaise, de contenir le Hezbollah et de stabiliser le Liban avec l'appui de Washington. Concernant le reste du conflit avec la République islamique, le régime de Téhéran a réaffirmé ce matin vouloir garder le contrôle administratif du détroit d'Ormuz après la guerre. L'Iran a par ailleurs affirmé avoir obtenu des réussites, notamment le déblocage immédiat de 12 milliards d'avoirs iraniens gelés. Enfin, l'Iran n'a pas l'intention de permettre à l'Agence internationale de l'énergie atomique d'inspecter ces sites bombardés par Israël et par les États-Unis, a déclaré ce matin le ministre des Affaires étrangères iranien Abbas Araghchi, contredisant ainsi les affirmations de Jay Devens la veille. Donald Trump avait pourtant déclaré hier soir, je cite, que tout se passait très bien concernant l'Iran et assuré que le détroit d'Ormuz restait totalement ouvert, mais si l'Iran ne respecte pas ses engagements au sujet de son nucléaire ou de l'ouverture du détroit, alors les États-Unis feront ce qu'ils ont à faire, avait précisé le président américain. Dans le reste de l'actualité, une commission d'enquête internationale mandatée par l'ONU accuse Israël de cibler les enfants palestiniens dans la bande de Gaza, dénonçant, je cite, « la poursuite d'un génocide en cours ». De son côté, Israël dénonce un rapport diffamatoire l'accusant de passer sous silence les tactiques brutales du Hamas qui s'en prend sans pitié aux enfants israéliens et utilise des enfants palestiniens comme boucliers humains. De récentes publications du Hamas et du djihad islamique palestinien ont eux-mêmes révélé que plusieurs journalistes tués à Gaza sont en réalité des terroristes membres de leur branche armée. À la suite de ces nouvelles informations, le comité de protection des journalistes a retiré plusieurs noms de sa base de données après avoir conclu que certaines personnes avaient participé au combat. Une fusillade a eu lieu hier soir dans un quartier juif de Montréal. Michael Moshe Mizrahi, un Israélien membre de la communauté, a été abattu par balle par une policière qui l'a pris à tort pour l'un des terroristes. Et grièvement blessé, il a été laissé sur place et a succombé à ses blessures. Un policier est également décédé dans la fusillade, tandis qu'un second agent a été blessé. Selon les autorités locales, le tireur a été abattu sur place. Pour l'instant, on ne connaît pas le mobile derrière tout ça, a déclaré la ministre de la Sécurité intérieure du Québec peu après l'attaque. En France, Gérald Darmanin a annoncé ce matin un choc numérique au ministère de la Justice pour en finir avec les dossiers égarés. Le ministère va tout scanner avec l'aide de l'intelligence artificielle, a notamment déclaré Gérald Darmanin. Le garde des Sceaux pointe du doigt une erreur d'adressage postal qui a contribué à noyer le dossier de Rosa à son arrivée à Auch. Rosa, cet enfant de 10 ans dont la mère avait déposé plainte contre Jérôme Barella après que son enfant l'ait accusé de l'avoir violée une cinquantaine de fois. Et enfin, 40 personnes sont mortes par noyade en France depuis le 18 juin. La nuit dernière a quant à elle été la plus chaude jamais été enregistrée. À ce jour, plus de la moitié du pays est en vigilance rouge canicule, un niveau jamais atteint.
1: Midi 8 sur RCJ, on revient à présent sur cette fusillade qui a fait 2 victimes à Montréal. Avec vous, Laurence Goldman, bonjour.
4: Oui, bonjour Elsa. Et nous sommes en ligne avec Caroline Feingold, bonjour. Bonjour Caroline, est-ce que vous m'entendez? Caroline Feingold qui vit à Montréal depuis une quinzaine d'années. Tout près de ce quartier juif de Côte-des-Neiges où une fusillade s'est produite. Est-ce que vous m'entendez, Caroline Feingold? Un petit problème de connexion. Caroline
5: Est-ce
4: Feingold,
5: que vous
4: elle... Oui, absolument. Bonjour, Caroline Feingold, et merci d'être en direct avec nous depuis Montréal. Je le disais, vous vivez depuis une quinzaine d'années au Québec, tout près de ce quartier de Côte-des-Neiges où une fusillade s'est produite dans le quartier juif. Racontez-nous de quelle manière vous avez appris qu'il se passait quelque chose de grave dans ce quartier juif et comment est-ce qu'on réagit dans des moments pareils?
5: Alors, écoutez, d'abord, j'habite à Montréal depuis un peu plus longtemps, depuis 24 ans maintenant. C'est un quartier que je connais très très bien étant donné que j'habite juste à côté. Hier, j'étais simplement chez moi et mon fils, qui sait très bien que je fréquente ce quartier régulièrement, m'a téléphoné et m'a demandé où est-ce que j'étais. Je lui ai dit tout simplement que j'étais à la maison. Il m'a dit surtout tu bouges pas parce qu'il y a une fusillade qui est en cours. Donc évidemment, avec les moyens d'aujourd'hui, je suis tout de suite allée sur les réseaux sociaux et j'ai vu effectivement qu'il y avait cette fusillade qui était en cours. Voilà, c'est tout simplement arrivé comme ça. Donc du coup, je n'ai pas bougé de chez moi. J'étais avec ma fille qui est enceinte. On a plus bougé. On reçoit des alertes ici à Montréal quand il y a des choses très graves qui se passent. Et ils demandent aux gens de rester chez soi et de ne pas sortir autour de ce quartier.
4: L'une de vos amies, elle se trouvait à l'intérieur du centre commercial qui a été visée par cette fusillade au moment de l'attaque. Qu'est-ce qu'elle vous a dit? Les gens qui se trouvaient dans le quartier, les élèves des écoles notamment, ils ont été immédiatement confinés?
5: Alors, elle était en fait, parce qu'après je lui ai parlé brièvement, elle était dans le garage du centre commercial, enfin du supermarché, et à ce moment-là il y a la police qui leur a dit de rentrer immédiatement dans le centre commercial et de se mettre à l'abri dans des entrepôts. Donc c'est ce qu'elle a fait. Ils étaient à peu près une 80 personnes et ils ont attendu à peu près pendant 5 heures. Et elle a entendu, elle m'a dit qu'elle avait entendu des coups de feu et surtout, ils n'avaient pas le droit de sortir de là, tant que c'était pas réglé.
4: Ce quartier de Côte des Neiges, il est situé à l'ouest de Montréal. Vous pouvez nous en dire un mot? Est-ce que c'est un quartier, un lieu de vie important pour les Juifs de Montréal?
5: Alors, il y a plusieurs quartiers juifs dans Montréal, mais celui-ci, oui, effectivement, est assez important, étant donné que c'est à l'ouest de l'île de Montréal et c'est un endroit qui est très fréquenté de la communauté juive. C'est un endroit très communautaire. Il y a beaucoup de communautés différentes qui se côtoient tout le temps. Il y a vraiment aucun problème. Mais il y a une très, très forte communauté juive, notamment avec des rabbins, des yeshivot, des écoles juives, des écoles de filles, de garçons, des écoles primaires, des écoles secondaires. Et il y a notamment ce quartier où il y a eu la fusillade, qui a été construit à peu près, on va dire, je ne saurais pas vous dire exactement, mais peut-être 6-7 ans, à l'intérieur duquel il y a des tours d'habitation très fréquentées par la communauté juive, et un supermarché, vous avez un Starbucks, vous avez une pizzeria cachère qui a ouvert, vous avez un deli cachère qui a ouvert, donc c'est très, très fréquenté par la communauté juive. Il y a beaucoup d'enfants des écoles à côté qui viennent, il y a beaucoup de va-et-vient, et on connaît tous quelqu'un forcément qui va là-bas. Donc c'est pour ça qu'on a été très inquiets, en fait, parce que on se demandait est-ce qu'il y a quelqu'un qui est là-bas. Mon fils le premier m'a dit maman, est-ce que t'es là-bas? C'est vraiment, on connaît tous soit un enfant qui est dans une école ou quelqu'un qui habite là-bas dans les tours, quelqu'un qui vient prendre un café. C'est vraiment comme ça. Donc on a été très inquiets hier.
4: On ignore encore précisément quelles étaient les motivations de l'auteur de cette fusillade qui a fait 2 victimes, un policier, un Israélien également bien connu, paraît-il, au sein de la communauté juive. Dans quel état d'esprit se trouve la communauté juive ce matin au lendemain de cette attaque? Et êtes-vous vous-même inquiète quant à l'avenir? Est-ce que vous vous sentez ou pas en sécurité aujourd'hui à Montréal en tant que juive?
5: Alors écoutez, oui, effectivement, il y a un policier de l'âge de 34 ans, un père de 2 enfants, qui a été tué. C'est la première fois, ils ont dit aux nouvelles, c'est la première fois qu'un policier en exercice est abattu en 25 ans. Ça n'est jamais arrivé par la police de Montréal. Donc toute la police est en choc, à travers tout le Canada d'ailleurs. Il y a également cet homme, Michael Moshe Mizrahi, père de 3 enfants âgé de 68 ans, qui a été abattu parce qu'il se trouvait, en fait, il a été pris en étau, il se trouvait dans la ligne de tir. Donc vraiment, c'est assez grave et c'est vraiment à déplorer.
4: Et la communauté juive,
5: oui. Oui, on est en choc. Bon, il faut savoir que ici à Montréal, les actes antisémites, les actes haineux antisémites ont triplé entre 2020 et 2024. Il y a beaucoup d'actes antisémites qui ont triplé, un peu comme partout d'ailleurs dans plusieurs villes du monde. Donc la communauté juive est toujours sur ses gardes, c'est vrai. Oui. Donc on est forcément inquiet et on est surtout en choc ce matin parce que c'est vraiment un quartier très très fréquenté. Donc oui, ça fait peur. Oui. Ça aurait pu être moi, ça aurait pu être mes enfants, ça aurait pu être n'importe qui.
4: Merci infiniment Caroline Feingold pour ce témoignage en direct sur RCJ depuis Montréal où vous vivez au lendemain donc de cette fusillade dans le quartier juif de Côte des Neiges. Merci et très bonne journée à vous.
5: Je vous en prie, merci.
1: Et merci à vous Laurence Goldman. On vous retrouve plus tard dans cette édition midi 15 et dans un instant le billet d'humeur d'Aurélien Veil.
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1: Midi 17 sur RCJ, fondateur de la micro-histoire et qui a œuvré à la panthéonisation de Marie Bloch, une figure qu'on découvre avec vous, Aurélien Veil, bonjour.
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10: Bonjour Elsa, bonjour à tous. La semaine dernière, comme on commémorait le 82e anniversaire de son exécution par les nazis, j'ai rendu hommage à Marc Bloch, qui entre ce soir au Panthéon, aux côtés de son épouse Simone Vidal. Cette fois, c'est un autre historien juif dont j'évoquerai la figure, un universitaire qui a résolument œuvré à la panthéonisation de Marc Bloch, l'Italien Carlo Ginzburg, décédé le 17 juin dernier. Carlo Ginzburg est né à Turin le 15 avril 1939, dans l'Italie fasciste que dirige Benito Mussolini, quelques mois après la proclamation de plusieurs lois raciales, le 18 septembre 1938, conséquence du rapprochement du pays avec l'Allemagne nazie au moment où se profile un nouveau conflit mondial. Ces lois, dites de défense de la race, entraînent l'exclusion des Juifs d'Italie du peuple italien, quoique leur présence dans le pays remonte à la Rome antique. Bien que le pape Pie XI ait fermement condamné, en mars 1937, dans la bulle Mitte-Brennender-Sorge, la haine anti-juive qui s'étend alors en Europe, les lois raciales de 1938 introduisent dans le fascisme italien un antisémitisme d'État jusqu'alors absent. Mais après l'échec de l'expédition coloniale en Éthiopie, que condamne la Société des Nations et les démocraties occidentales, la stratégie italienne est désormais à l'alignement sur l'Allemagne nazie. Le revirement est majeur. De nombreux Italiens juifs ont soutenu par patriotisme le mouvement fasciste à ses débuts. La propre mère de Carlo Ginzburg, Natalia Ginzburg, écrivain reconnu et futur député dans les années 1980 au sein du PCI, le Parti communiste italien, est une cousine de Margherita Sarfatti, maîtresse et égérie de Mussolini dans les premières années du mouvement fasciste et jusqu'à la fin des années 1920. Léoné Ginzburg, le père de Carlo, est lui, né en 1909 à Odessa en Ukraine, dans la zone de résidence où sont confinés les Juifs de l'Empire russe. Très jeune, il émigre en Italie. Professeur de littérature, cofondateur de la célèbre maison d'édition Einaudi, ce militant antifasciste est démis en 1934 de ses fonctions d'enseignement après son refus de prêter le serment d'allégeance au régime. Arrêté à plusieurs reprises, il est condamné avec sa famille en 1940 à la peine du confino, l'exil intérieur. Mais en 1943, après la chute de Mussolini et l'armistice entre l'Italie et les Alliés, c'est la Gestapo qui l'appréhende. Léoné Ginzburg meurt sous la torture en février 1944. La similitude de destin entre Marc Bloch et ce père disparu prématurément, tous deux assassinés par la Gestapo en 1944, marque le jeune Carlo, devenu orphelin à 5 ans, et scelle à la fois son engagement politique à gauche et son intérêt pour l'historien français. Après des études à l'École normale de Pise où il obtient un doctorat de philosophie, Carlo Ginzburg devient professeur d'histoire et d'histoire de l'art à l'Université de Bologne et en Californie. Il joue un rôle déterminant dans la constitution de la micro-histoire, un courant de recherche historiographique spécialisé dans l'histoire moderne et qui présente des liens profonds avec l'école des annales, qu'ont cofondé 40 ans plus tôt Marc Bloch, encore lui, et Lucien Febvre. La micro-histoire, qui implique sur le plan méthodologique une approche critique des sources, se concentre sur des petites unités de recherche, telles qu'un événement, une communauté, un individu. Selon l'historien Charles Joyner, elle pose des questions larges sur des sujets précis. La micro-histoire mobilise particulièrement l'histoire sociale et l'histoire culturelle. Les livres les plus célèbres de Carlo Ginzburg sont « Les batailles nocturnes, sorcellerie et rituels agraires, 16e-17e siècle », paru en 1966. « Le fromage et les vers, l'univers d'un meunier frioulant du 16e siècle », paru en 1980. Et « Le sabbat des sorcières », paru en 1989. Le premier analyse des dizaines de procès menés par l'Inquisition entre 1575 et 1650 dans la province du Frioul est décrit un ensemble cohérent de croyances paysannes selon lesquelles certains hommes se battent la nuit en esprit contre des sorciers, la prospérité des récoltes dépendant de l'issue de la bataille. Le deuxième livre étudie les procès pour hérésie intentés en 1584 et 1599 contre un meunier du Frioul, Domenico Scandella di Menocchio, dans une société catholique traditionnelle menacée par la réforme protestante et le développement de l'imprimerie, qui permet de faire circuler les livres en dehors des ordres privilégiés de la noblesse et du clergé. L'ouvrage est intégralement consacré à un seul individu, un meunier, un inconnu de conditions moyennes. C'est une révolution épistémologique qui rompt avec les biographies habituellement consacrées aux personnes célèbres des classes dirigeantes. Indéniablement, les travaux historiques de Carlo Ginzburg ont éclairé de manière novatrice la condition juive, en la donnant à penser dans sa dimension minoritaire, marginale. À ce sujet, il faut lire l'entretien donné en 2024 par Carlo Ginzburg à Avishag Zafrani dans la revue K, Les Juifs, l'Europe, le 21e siècle, cette excellente revue hebdomadaire qui documente et analyse la situation contemporaine des Juifs en Europe. Il y est souligné que le travail de Carlo Ginzburg met en évidence les similarités entre la condition des Juifs, des sorcières et des lépreux persécutés par l'Inquisition, placés à la marge de la société et donc entre deux mondes, celui des vivants et celui des morts, ce qui permet de projeter sur eux un pouvoir occulte. Bien qu'elle ne se manifeste pas explicitement dans ses publications, l'identité juive de Carlo Ginzburg était au cœur de ses engagements politiques. Tout en condamnant les appels au boycott des universités israéliennes, Ginzburg était un critique si virulent de la politique israélienne qu'il était parfois difficile de discerner si l'accusation visait tel gouvernement ou les fondements même de l'État d'Israël. Les plus grands intellectuels ont parfois leur part d'ombre.
5: C'est dur d'être...
1: Merci beaucoup Aurélien, on vous retrouve la semaine prochaine sur RCJ, midi 23 et dans un instant, le programme de cette panthéonisation et le discours, les éléments en tout cas du discours que prononcera le président de la République ce soir au Panthéon.
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1: Midi 25 sur RCJ, Marc Bloch fera donc son entrée au Panthéon. L'historien et résistant d'origine juive alsacienne, aux côtés de son épouse Simone Ney-Vidal, une imposante cérémonie à la symbolique très forte pour Emmanuel Macron qui signe la 6e panthéonisation de son double quinquennat, Laurence Goldman.
4: Oui, après Simone Veil, Maurice Genevoix, Joséphine Baker, Missak Manouchian et Robert Badinter, ce sera donc Marc Bloch qui fera son entrée ce soir au Panthéon des grands hommes de
12: de la République. Né dans une famille juive et dreyfusarde, ce républicain laïque qui se disait athée sera le premier historien à y accéder. Homme aux multiples facettes, historien qui révolutionna sa discipline, fondateur avec Lucien Febvre de l'École des Annales, il fut aussi un fervent patriote, combattant des deux guerres, puis victime des persécutions antisémites nazies. En 1943, à l'âge de 56 ans, il entre dans la résistance et rejoint le mouvement franc-tireur. En juin 44, il meurt en héros après avoir été torturé par les hommes de Klaus Barbie sans avoir livré d'informations compromettantes pour les membres de son réseau. Alors, à qui Emmanuel Macron a-t-il choisi de rendre hommage ce soir? Selon l'Élysée, dans son discours d'une vingtaine de minutes, le chef de l'État mettra en avant la figure d'un homme des Lumières, républicain et penseur de son siècle. C'est un homme qui a pensé le passé pour agir au présent, dit-on dans l'entourage du président. Il n'avait pas une conception figée de l'histoire. Elle devait servir l'action au temps présent. Dans l'étrange défaite, son ouvrage le plus célèbre, rédigé à l'été 40 et publié après-guerre, Marc Bloch livre en effet une analyse sans concession sur les causes de l'effondrement de juin 40, un livre témoignage qui, toujours selon l'Élysée, résonne avec nos problématiques liées à l'actualité. Marc Bloch fait écho à l'héritage des Lumières, souligne-t-on, une façon de concevoir l'homme centré non pas sur le repli identitaire, mais sur l'ouverture à l'autre, sur l'altérité. Dans son allocution ce soir, Emmanuel Macron évoquera également la résistance de Marc Bloch, une résistance d'abord intellectuelle menée au nom de l'histoire qui le conduira à s'engager en entrant dans la clandestinité. Avant son arrestation, il avait participé au comité mis en place par Jean Moulin où des intellectuels, des hauts fonctionnaires et des juristes préparaient la libération à venir de la France et la reconstruction du pays.
1: Et que sait-on, Laurence, du déroulé de la cérémonie qui débutera à 21h, place du Panthéon?
12: Première étape, c'était hier soir, avec une cérémonie sous forme de veillée funèbre à Normalsup, l'école normale supérieure de la rue d'Ulm, où Marc Bloch fut étudiant de 1904 à 1908. Ce soir, les cénotaphes du grand homme et de son épouse emprunteront le parcours traditionnel. Ils remonteront la rue Soufflot avant d'atteindre la place du Panthéon, selon les vœux de sa famille. Les cendres de Marc Bloch continueront de reposer dans son petit village de la Creuse, où il possédait une maison. La dépouille de Simone Vidal Bloch, décédée à Lyon quelques jours après son époux, n'a pas été retrouvée. Les cénotaphes renfermeront des objets symboliques tels que ses médailles de guerre, mais aussi des photos et des lettres adressées par l'historien à sa femme et ses enfants. À la tombée de la nuit, un portrait géant du résistant s'animera en différents tableaux sur les colonnes du Panthéon, illustrant son parcours et sa vie avec des textes lus par les comédiens Jacques Gamblin et Lou Delage. Le chœur de la maîtrise de Radio France accompagneront en musique les prestations vocales de Vincent Delerme et Anne Silla sur le compagnonnage de Marc et Simone Bloch qui participa activement au travail de son mari. Dans le public, une importance particulière sera accordée aux jeunes car Marc Bloch avait à cœur l'enseignement et la transmission de son savoir. Quelques 700 collégiens et lycéens ont été conviés à la cérémonie. À l'issue du discours d'Emmanuel Macron, les cénotaphes de Marc et Simone Bloch seront déposés dans le caveau 13 au Panthéon. Ils y reposeront pour l'éternité aux côtés de Missak et Méliné Manouchian, de Maurice Genevoix et de Joséphine Baker.
1: Merci beaucoup Laurence Gollman, midi 29 sur RCJ. Et l'invité de cette édition, Pierre Branda, historien et directeur scientifique de la Fondation Napoléon et en charge de l'Observatoire Histoire et Vie Publique. Bonjour.
15: Bonjour.
1: Merci beaucoup d'être avec nous ce midi sur RCJ, l'Observatoire Histoire et Vie Publique, justement, qui avec l'IFOP a interrogé les Français sur leur perception de la panthéonisation. Peut-être avant d'entrer dans le détail de cette étude, vous, votre regard sur cette entrée dans l'histoire, sur ce symbole de ce que veut dire l'entrée au Panthéon, c'est une forme de consécration pour les hommes et les femmes, et justement peut-être qu'est-ce que ça vient consacrer au-delà des personnes?
15: Alors effectivement, c'est une consécration nationale la plus importante et la plus remarquée, qui consacre effectivement une idée, une vie au service de la nation et de la France. Donc c'est un événement toujours important. D'ailleurs, on y reviendra, considéré par les Français comme parmi les hommages les plus importants qui puissent être. Hein. Donc c'est à la fois la personnalité, mais effectivement cette personnalité représente quelque chose, représente un aspect et oui un service exceptionnel par sa carrière et ses mérites au service du pays, au service de la France.
1: Avec Marc Bloch, qui entre au Panthéon ? Qu'est-ce qui entre au Panthéon ? Vous dites un historien juif et résistant. C'est vrai que cette judéité, elle est peu évoquée à la fois parce que lui ne s'y estimait pas foncièrement lié et que c'est pas un sujet en tout cas là dans cette panthéonisation, mais c'est les mots que vous choisissez aujourd'hui.
15: Non, alors c'est vrai qu'il a été dans les publications, dans ce qui a été annoncé, il a été défini comme cela, comme effectivement juif résistant aussi, hein, puisque c'est le premier qui rentre au Panthéon en étant juif et résistant. C'est vrai que lui-même n'insistait pas, enfin n'était sur sa judéité, étant plutôt effectivement un historien. Donc, ce qui nous a intéressé, c'est l'historien qui évidemment rentre au Panthéon, un historien qui nous fait écho, car comme lui, nous pensons que l'histoire en fait ne se conjugue pas seulement au passé, et que l'histoire est une discipline très présente. Hein. Marc Bloch disait toujours hein, qu'effectivement, il n'allait pas chez les antiquaires. Pour lui, l'histoire n'était pas une antiquité, mais effectivement, bien, il s'intéressait aux êtres vivants et aux personnes vivantes de son temps. Et donc, en fait, c'est effectivement cela que l'Observatoire cherche à analyser, c'est-à-dire comment nos contemporains comprennent, reçoivent l'histoire, sans donner de leçons, par ailleurs, historiques. Hein.
1: Dans les raisons qui doivent justifier l'entrée d'une personnalité au Panthéon, dans cette étude, les Français citent le rôle dans l'histoire de France à 83% et l'engagement pour la République et ses valeurs. C'est ça aussi qu'incarne foncièrement Marc Bloch.
15: Alors oui, Marc Bloch, effectivement, c'est l'engagement pour la République. Il l'a prouvé à travers ses travaux. Il a été aussi combattant pendant la Première Guerre mondiale, résistant assez rapidement, quelqu'un qui a subi l'occupation, qui a subi les persécutions, qui a, on le sait, été fusillé, d'abord emprisonné, puis fusillé par la Gestapo. Donc c'est quelqu'un qui incarne, oui, une défense, enfin, un citoyen qui a sacrifié sa vie pour le pays, pour la France, hein, et qui a voulu comme ça lutter jusqu'au bout. Hein. Il a lutté en 1914, en 1940, et ensuite après, et surtout après, parce que au départ, ils n'étaient pas si nombreux. Marc Bloch s'engage assez rapidement, malgré son âge. Il n'était pas très âgé, mais enfin, il n'avait plus 20 ans, et donc il a pris des risques considérables jusqu'à le payer de sa vie. Donc c'est un engagement fort, et il correspond très bien à celui qui a défendu, il était très républicain, bec et ongle, la République française. Hein.
1: Il y a un paradoxe peut-être dans cette étude entre l'attachement au lieu, à la panthéonisation qui est quand même assez fort chez les Français, dans le même temps, une capacité assez relative, en tout cas peu exprimée, à se souvenir de qui a été panthéonisé. Comment vous l'expliquez ?
15: Alors c'est vrai que il y a eu un peu plus de panthéonisation ces dernières années, donc il faut se méfier aussi de ça. C'est-à-dire que les Français considèrent le Panthéon comme un lieu sacré, vous avez raison, et en même temps, effectivement, la répétition des panthéonisations peut un petit peu affadir l'effet. Hein, et les Français ne connaissent pas toujours, et c'est le cas en grande partie pour Marc Bloch ou d'autres, la personne qui entre aussi au Panthéon, bon, c'est l'occasion de le faire connaître, mieux connaître en tout cas, et puis de rappeler son engagement. Mais c'est vrai que bon, il faut faire attention aussi, effectivement, bon, alors pas en l'espèce pour Marc Bloch, hein, mais à la panthéonisation, et qu'elle ne soit pas effectivement trop banalisée, parce qu'à ce moment-là, on perdrait tout l'effet, et notamment au moment où se pose aussi la question, mais on a voulu faire ce qui est bien légitime, entrer des femmes au Panthéon, comme Simone Veil ou Joséphine Bicker. Il faudrait pas au moment où entrent des femmes que la panthéonisation devienne plus banale, ce qui évidemment serait bien dommage. Hein.
1: Les multiplications justement de ces panthéonisations sous l'ère entre guillemets Macron, ça participe selon vous, en tout cas il y a un risque de banalisation au travers de cette multiplication, ou au contraire c'est peut-être une façon de relier les Français à l'histoire, à leur histoire.
15: Alors oui, pour moi c'est une façon de relier, mais dans le sondage on perçoit nettement que, eh bien comme aujourd'hui c'est le président, enfin c'est toujours été le président de la République qui décidait de la panthéonisation sous la Ve République. En fait, comme c'est associé à son image et que personne n'ignore que son image actuellement n'est pas très bonne, forcément la panthéonisation on souffre, parce que les Français se demandent si ce n'est pas un acte politique, qu'est-ce qu'il y a derrière tout ça. Enfin, il y a comme ça une minorité, mais quand même assez forte, à peu près plus d'un tiers des Français qui trouvent que c'est désuet, peut-être manipulé.

0: Mais les Français s'en désintéressent, ce qui serait bien dommage pour la pantonisation de Marc Bloch. Hein.
1: On voit dans le discours politique, notamment en ce moment, la figure du général de Gaulle, qui est très souvent évoquée. Ces panthéonisations, c'est quelque chose qui rend, qui personnifie aussi quelque part le rapport à l'histoire. Est-ce que ces grandes figures, ces grandes femmes, c'est une spécificité liée au rapport français à son histoire de s'identifier, de chercher des figures, ou c'est quelque part une sorte de normalité?
0: Alors c'est pas une normalité, c'est quand même une spécificité un peu française. C'est vrai que nous avons été habitués pendant 1000 ans à la monarchie, et que quelque part depuis que Louis XVI a été guillotiné, quelque part on a l'impression que la France cherche toujours son père quelque part. C'était le sens un petit peu de la Ve République, puis ça a été le sens de Napoléon, enfin de Bonaparte, puis de Napoléon, où on cherche le mythe du sauveur, cher à Jean Tullard, hein, mon maître dans les études napoléoniennes, où effectivement, à chaque élection présidentielle, on le vérifie d'ailleurs, la France cherche un sauveur, quelqu'un qui serait capable de, lui tout seul, ce qui est évidemment quasiment impossible, de tirer le pays, enfin emmener le pays vers autre chose, nous sortir de la crise, etc. Donc il y a comme ça cette idée. Alors c'est vrai qu'il y a cette idée des grands hommes comme des grandes femmes, hein, ou des grandes figures en tout cas, et qui est liée, vous avez raison, à des panthéonisations. Donc c'est quand même un phénomène peut-être plus français que dans d'autres pays où ils sont attachés à leurs grandes figures, mais c'est vrai que nous, Napoléon, De Gaulle, Louis XIV, etc., enfin Jeanne d'Arc aussi, bref, on a comme ça des grandes figures auxquelles on croit, on essaie de se rattacher, vous avez raison.
1: Il y a une histoire aussi napoléonienne du Panthéon, quelle est-elle ?
0: Oui, une histoire napoléonienne du Panthéon, comme toujours, Napoléon s'est occupé à peu près tout donc du Panthéon aussi. Il a terminé les travaux de l'église. Alors le Panthéon avait été désacralisé sous la Révolution, il a de nouveau une partie du Panthéon, il l'a rendu au culte catholique, et il a continué la panthéonisation. Alors, lui, son idée, c'était de faire entrer les serviteurs de l'État, les serviteurs de son État, et donc est entré par exemple Tronchet, l'un des pères du Code civil, hein, qui avait été par ailleurs l'avocat Louis XVI, lui, c'était sa conception, une conception à laquelle, d'ailleurs, les Français aujourd'hui n'adhèrent pas tout à fait, parce que quand on a posé la question, est-ce qu'ils voulaient voir que des grands serviteurs de l'État, ils sont plutôt très majoritairement contre. Pour eux, c'est évidemment, il peut y avoir le service de l'État, mais pas seulement, hein. Donc, c'est vraiment le service du pays. Et cette conception-là, napoléonienne, était peut-être un peu restrictive, était faite aussi pour consolider son régime, hein.
1: Les serviteurs de l'État et d'autres figures, bien sûr. Et cette étude qui évoque aussi cette question qui est devenue une question de société, l'entrée au Panthéon de Samuel Paty. 42% de Françaises et de Français y sont favorables. Qu'est-ce que ça veut dire, et à quel point il y a un besoin de recul historique sur la personne, sur ce que son histoire veut dire? Est-ce qu'il y a un besoin d'un certain temps pour que, en réalité, quelqu'un puisse entrer au Panthéon?
0: Oui, c'est vrai que la question de Samuel Paty s'est posée dans le débat public. Alors, évidemment, 42% sont pour, 50% sont contre, donc c'est assez partagé, hein. En fait, évidemment, sur cette histoire-là, qui est la nôtre, nous n'avons pas de recul. Alors, ce n'est pas complètement, je vais dire, illogique de poser la question, parce que sous la Révolution française, qui a créé la panthéonisation, est entré Mirabeau, qui venait de disparaître, est entré ensuite Marat, qui était enlevé, par exemple, est entré aussi Voltaire. Donc c'était quand même une histoire déjà assez immédiate, mais il y a eu des sorties justement du Panthéon à ce moment-là. Donc, et les Français disent, on le voit à travers les exemples, enfin les personnalités qu'ils souhaiteraient ou qu'ils accepteraient de voir entrer au Panthéon, comme Clémenceau, qui a disparu depuis presque 100 ans maintenant, et ils veulent le recul de l'histoire. Et c'est le cas par exemple pour Georges Pompidou, qui est pourtant un président qui a laissé un excellent souvenir, mais dont il n'y a pas non plus une majorité de Français pour qu'il entre au Panthéon. Une chose vraiment significative dans le sondage, on voit que ce sont les plus de 65 ans qui sont le moins favorables à l'entrée de Georges Pompidou, c'est-à-dire ceux qui l'ont connu. Donc on voit bien que les Français, quand il s'agit d'un contemporain, ont un peu plus de mal, parce que le temps de l'histoire, évidemment, n'est pas encore passé.
1: Comment l'histoire, justement, au-delà ou à côté de ces cérémonies, elle se transmet, et surtout aux jeunes générations? Il va y avoir ce soir, lors de la cérémonie de panthéonisation, plus de 700 élèves qui seront présents. Comment on transmet le goût de l'histoire, la connaissance de l'histoire, en dehors de ce que peuvent être les cours?
0: Alors, c'est une question très importante, parce que dans l'Observatoire, nous avons aussi interrogé les jeunes et l'histoire, ce qu'ils souhaitaient entendre. Et en fait, c'est une multitude de médias, je dirais. Hein. Ça passe par la

0: radio, les podcasts, ça passe par les documentaires, ça passe par les séries, ça passe par les contenus audiovisuels au sens large, le cinéma, il y a un film sur De Gaulle en ce moment, il y a évidemment les cours scolaires, mais c'était eux un besoin, je vais dire, d'histoire en dehors, vous savez, de l'école. Ce sont aussi les visites dans les musées, les expositions, les événements comme la panthéonisation, les reconstitutions, les anniversaires, etc. Il y a un fort intérêt de la jeunesse, hein, on le voit aussi dans le sondage pour la panthéonisation. Les jeunes sont très attachés, hein, à la panthéonisation. Donc, pour eux, l'histoire est très importante. Ils ont compris surtout que, eh bien, l'histoire, on en revient encore à Marc Bloch, sert pour aujourd'hui, pour décrypter notre actualité. Parce que sans connaître notre passé, nous ne comprenons pas notre présent. C'est évident. Mais eux l'ont fort bien compris. Et d'ailleurs, aiment ça à l'école, aiment ça en dehors de l'école et veulent, si je puis dire, avec les instruments de notre temps, que ce soit les réseaux sociaux, enfin, tout ce qui peut exister, eh bien, ils aiment recevoir de l'histoire. Et c'est vrai que finalement, par rapport à quelques dizaines d'années, enfin de quand moi j'étais étudiant, les jeunes d'aujourd'hui reçoivent plus d'histoires que je ne pouvais en recevoir, parce que nous, il y avait très peu, et les livres radio et télévision, c'était limité, tandis que eux, il y a une multitude de médias qui peut ainsi les atteindre par l'histoire, hein. Donc je pense que c'est pas une seule réponse, mais là, comme pour Marc Bloch, il y a des documentaires, des émissions comme la vôtre, etc. Tout ça participe à la connaissance de l'histoire, et c'est vraiment très très bien.
1: Dernière question, Pierre Branda, vous dites le passé, l'histoire qui éclaire bien sûr ce que nous vivons et à l'ère des fausses informations qui nous inondent. Comment l'histoire prend sa place, l'histoire qui est à la fois les faits et un récit?
0: Oui, les faits, un récit. D'ailleurs, l'histoire n'a jamais été exempte de fausses, de fake news, comment dire aujourd'hui. Il y en a eu beaucoup en histoire. Il continue à y en avoir, d'ailleurs, hein. Donc, les historiens essaient seulement au fait d'ajouter le récit, l'interprétation, la contextualisation, hein, qui est toujours importante pour ces périodes-là. Mais c'est un moyen aussi de faire comprendre, eh bien, qu'à telle et telle période, il y a eu aussi ces fameuses fake news et que tout ça a été orienté politiquement, avait toujours un but, en général, effectivement. Politique, et que donc il fallait décrypter, que l'histoire servait à décrypter à travers des exemples connus, passés, mais qui montraient bien que, eh bien, si je puis dire, l'intoxication ou les fausses nouvelles ont toujours en réalité existé, hein. C'est simplement la diffusion qui a changé, mais l'histoire sert aussi à ça, en fait, à combattre l'ignorance, finalement.
1: Merci beaucoup, Pierre Branda, historien et directeur scientifique de la Fondation Napoléon, en charge de l'Observatoire Histoire et Vie publique, d'avoir été notre invité ce midi sur RCJ. Midi 43, et à présent, les enjeux politiques liés à cette panthéonisation de Marc Bloch. Avec vous, Mickaël Darmon, bonjour.
2: Bonjour à tous.
1: Tout d'abord, c'est une idée et une réalisation qui, en réalité, remonte à de nombreuses années.
2: Alors c'est vrai que si la chronique contemporaine dit que c'est raconte notamment dans Le Point que c'est en novembre 2024 que le président de la République envoie un SMS à son conseiller à mémoire Bruno Roger Petit en lui disant et Marc Bloch pourquoi pas, alors que justement en novembre 2024 Emmanuel Macron lui est un peu à la recherche d'un rebond puisque il est en train de perdre pied avec son étrange dissolution à ce moment-là, hein. Eh bien, il a l'idée de vouloir honorer au Panthéon cet historien juif patriote résistant et martyr idéal pour pouvoir justement relancer le récit et le récit autour de lui. Mais c'est vrai que en fait, en réalité, c'est un projet qui remonte à loin, qui remonte à 2006 en fait, lorsque le match est lancé entre Dreyfus et Bloch pour pouvoir entrer au Panthéon. Alors il y a beaucoup de péripéties, il y a beaucoup de évidemment de méandres, on peut pas tout raconter, mais il s'avère que donc on a compris que c'est effectivement Marc Bloch qui a gagné donc ce match et qui donc fait son entrée au Panthéon. C'est aussi d'abord pour lui le résultat d'un parcours, d'une sorte même de résurrection, on va dire, en tant qu'historien, parce qu'il faut savoir que c'est un historien médiéviste qui est un petit peu occulté par la génération des Georges Duby, des Le Goff, qui ont été beaucoup plus au fond mis en avant par rapport à leurs travaux, alors que lui, avec notamment ses rois thaumaturges, il avait certes marqué sa profession, certes avait fait évoluer considérablement la démarche de l'historien en en posant le fait que l'histoire était une globalité, qu'il fallait l'apprendre avec d'autres disciplines qu'il fallait également agréger pour pouvoir comprendre le récit, mais il n'empêche que il est resté un petit peu en deçà. C'est avec son livre L'étrange défaite et tout un lobby aussi, on va dire, d'intellectuels, d'académiciens qui le remettent en avant que là, effectivement, de plus en plus, Marc Bloch devient, au fond, une sorte de boussole, une sorte de phare avec son récit impressionnant de l'affaissement de 39.
1: Du côté du président de la République, Emmanuel Macron, il y a une forme d'habitude politique au fil du temps qui s'est dessinée sur les sujets mémoriels, à côté, en dehors, presque au-dessus des sujets du quotidien.
2: Alors c'est vrai que dès son arrivée à l'Élysée, Emmanuel Macron pose dans ses premiers entretiens cette volonté de créer, de trouver de nouveaux héros français. Je me rappelle d'un long entretien qu'il avait adressé notamment à l'Express en disant il faut absolument trouver de nouveaux, créer un nouvel héroïsme à la française. Et que à chaque fois qu'il en a eu l'occasion, que ce soit par le Panthéon ou par d'autres événements, je pense par exemple à la manière dont il décide de rendre hommage aux Invalides, au colonel Beltrame qui a été donc qui avait trouvé la mort dans l'attentat terroriste à Trèbes, qui était le premier attentat islamiste de la présidence Emmanuel Macron. Il avait décidé de scénographier avec beaucoup de solennité le fait que le colonel Beltrame s'était opposé au terroriste. Et puis après, on a vu effectivement comment le Panthéon a servi de fabrique à de nouveaux héros, un peu inattendus. Moi, je pense par exemple à l'entrée au Panthéon, la décision de faire entrer au Panthéon Joséphine Baker, qui était une décision assez intéressante, assez d'ailleurs audacieuse, parce que c'était, à l'époque, l'Élysée expliquait, c'est la France métissée, c'est le choix de la France de la part de quelqu'un qui venait pas forcément de la France. Ça a été l'implication dans aussi une forme de résistance par l'espionnage, et que c'était une femme libre, une femme de son temps. Et à chaque fois, c'est l'occasion d'envoyer des messages. Là, avec un historien qui entre au Panthéon, peut-être pour vraisemblablement ce qui sera la dernière panthéonisation de ce qu'on appellera maintenant la décennie Macron, le symbole, il est encore plus fort.
1: Il y a aussi ce que dit l'Élysée de cette figure, vous l'avez dit Laurence Goldman, une façon, je cite, de concevoir l'homme centré non pas sur le repli identitaire, mais sur l'ouverture à l'autre, sur l'altérité. C'est le moyen, la figure idéale aussi pour affirmer à nouveau cette lutte contre les extrêmes.
2: Oui, alors en plus, ce qui est intéressant, c'est que, paradoxalement, on a l'impression que Emmanuel Macron, avec cette panthéonisation, s'inflige à lui-même une leçon de lucidité. Parce que le diagnostic implacable de l'effondrement de 39, et l'Élysée d'ailleurs le dit lui-même, a des résonances avec ce qui se passe aujourd'hui, c'est-à-dire que lorsqu'il est pointé le délitement collectif, la machinerie administrative, l'incapacité à décider, on a le sentiment beaucoup qu'effectivement c'est un petit peu ce qu'on vit en ce moment dans une France qui a du mal qui a l'air de subir une crise de vocation de la France. Et on arrive à la fin justement d'une présidence qui avait promis de renouveler les visages, les usages, de faire une grande révolution de gouvernance, d'éviter que les extrêmes ne montent. Or, ce à quoi on a assisté pendant toute cette période, c'est justement un petit peu le contraire. C'est une succession de crises et arrive justement Marc Bloch qui vient avec sa leçon, comme si, au fond... il y avait une sorte, peut-être involontaire, mais pourquoi pas après tout, d'un Emmanuel Macron de faire une sorte de mea culpa peut-être, avec finalement le fait qu'il n'a pas tout réussi par rapport à l'ambition qu'il avait affichée, en décidant que c'est un historien avec une leçon historiographique qui rentre maintenant au Panthéon et qui est peut-être au fond une forme d'héritage par rapport à cette présidence qui se termine.
1: Et enfin, Michael, dans la façon dont cette figure et son héritage est traité dans le débat public plus globalement, il y a une forme de refus d'étendre la résistance à la barbarie nazie à la lutte contre l'antisémitisme. Qu'est-ce que ça dit ?
2: Bien, ça dit effectivement de ce mal contemporain qui, quelque part, a décidé que l'idéologie avait remplacé la connaissance. Et que c'est, ça vient prolonger et encore une fois de plus illustrer ce malaise auquel on assiste depuis déjà quelques années, bien sûr accéléré notamment en France depuis le 7 octobre et c'est lendemain, je veux dire, de tout ce que ça a généré, selon ce qu'Ibrahim Louz appelle la haine vertueuse qui s'est mise en place et où le campisme que l'on voit dans le monde de l'université avec cette volonté justement de cloisonner, de dire non, on ne veut pas, on considère que maintenant on réécrit des chapitres de l'histoire, on réécrit des approches et là aussi autour de Marc Bloch, il y a quand même cette démarche à laquelle on peut aussi assister. C'est pour ça que c'est à la fois cohérent et c'est quand même aussi troublant que ça soit cet historien auquel on doit tant de lucidité qui vient justement ponctuer une période où on en manque beaucoup.
1: Merci beaucoup Mickaël Darmon, midi à 51 sur RCG, restez avec nous, on se retrouve dans un instant pour la dernière partie de cette édition.
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1: Midi 53 sur RCJ, on vous retrouve pour cette séquence hebdomadaire, la une d'Académie Elisheva Kotfarstein. Bonjour.
6: Bonjour Elsa.
1: Et à la une d'Académie et RCJ cette semaine, une émission spéciale que vous avez faite avec Laurence Goldman, notamment consacrée bien sûr à la panthéonisation de Marc Bloch.
6: Bien sûr, comme vous le savez, aujourd'hui a lieu cette panthéonisation de Marc Bloch. Et à cette occasion, nous avons réalisé avec Laurence Goldman une longue émission consacrée à la judéité de l'historien. Une longue émission car elle se déroule en plusieurs parties. Dans la première, nous avons donné la parole à l'archiviste Yann Potin, en charge de l'exposition qui s'ouvre au Panthéon. Et à l'historien Pierre Savy, spécialiste de l'histoire des Juifs qui a travaillé sur les archives personnelles de Marc Bloch. Cette première partie, nos auditeurs la reconnaissent peut-être car elle a en effet été diffusée sur cette antenne ce matin. Mais l'émission intégrale va plus loin. Dans une seconde partie, nous avons reçu la sociologue Sarah Gainsburger, spécialiste de la mémoire collective, et l'enseignante d'histoire Joëlle Alazar, présidente de l'Association des professeurs d'histoire-géographie. Leur discussion a permis d'éclairer les enjeux qui accompagnent ce moment mémoriel. Car il faut préciser, Elsa, que la mémoire n'est pas l'histoire. La mémoire est une représentation d'un événement du passé, une façon de se positionner au présent vis-à-vis du passé. L'émission permet donc, à travers ces deux parties distinctes, de comprendre qui était l'homme, Marc Bloch, l'historien, le résistant, le juif persécuté et ce que sa panthéonisation inscrit dans la mémoire nationale. Mais l'émission propose quelque chose de plus. Ces deux moments d'analyse par des spécialistes de l'histoire et de la mémoire sont ponctués par deux lectures de textes de Marc Bloch, textes dans lesquels l'historien évoque sa judéité. Le premier est intitulé, par Marc Bloch lui-même, « Présentation du témoin ». Il le place en amont de son témoignage sur l'effondrement de la République en 1940, qui deviendra son livre célèbre « L'étrange défaite ». Le second texte est un de ses testaments. Au pluriel, oui, car combattant lors des deux guerres, l'homme est habitué à ce geste. Il en a écrit à plusieurs reprises, à chaque fois qu'il envisageait l'éventuelle imminence de sa mort. Celui-ci a donc été rédigé à Clermont-Ferrand en 1941. Au cours de l'émission, le comédien Daniel Koenigsberg donne lecture de ces deux textes de Marc Bloch. Et voici un sentiment personnel que j'aimerais partager avec nos auditeurs. On le sait, la judéité de Marc Bloch est un sujet complexe. Mais dire cela revient à énoncer un pléonasme. Quelle judéité ne l'est pas ? Marc Bloch est issu d'une famille d'Israélites. Ce terme est aujourd'hui désuet, mais au début du XXe siècle, on désignait de cette façon les Juifs français depuis plusieurs générations, appartenant à une certaine bourgeoisie, une élite sociale et intellectuelle, pour mieux les distinguer des Juifs plus récemment immigrés et moins favorisés socialement. Israélites, donc, extrêmement patriotes de ce patriotisme propre aux Israélites, justement, laïcs qui se marient dans une synagogue. Athée qui fait circoncire ses premiers enfants, puis refuse cette pratique pour ses derniers. Enfin, juif revendiqué, dans un seul cas, face aux antisémites. Tous ces éléments dessinent les contours de la judéité de Marc Bloch que Pierre Savy et Yann Potin ont brillamment décrit et analysé au cours de cette émission. Et tous ces éléments, parfois contradictoires ou ambivalents, ont pris un sens supplémentaire, se sont éclairés davantage encore en écoutant la lecture du testament de Marc Bloch par Daniel Koenigsberg. À travers la gravité de sa voix et la pudeur de ses intonations, le comédien nous offre une compréhension à un tout autre niveau. C'est comme si toutes les aspérités de la judéité de Marc Bloch formaient subitement un tout et que celle-ci apparaissait alors dans toute sa clarté, son évidence et son irréductible subtilité. Nous l'écoutons.
7: Testament de Marc Bloch. Où que je doive mourir, en France ou sur la terre étrangère, et à quelque moment que ce soit, je laisse à ma chère femme ou à son défaut, à mes enfants, le soin de régler mes obsèques, comme ils le jugeront bon. Ce seront des obsèques purement civiles. Les miens savent bien que je n'en aurais pas voulu d'autres. Mais je souhaite que ce jour-là, soit à la maison mortuaire, soit au cimetière, un ami accepte de donner lecture des quelques mots que voici. Je n'ai point demandé que sur ma tombe fussent récitées les prières hébraïques. On les cadence pourtant, accompagnèrent vers leur dernier repos tant de mes ancêtres et mon père lui-même. Je me suis toute ma vie durant efforcé de mon mieux vers une sincérité totale de l'expression et de l'esprit. Je tiens la complaisance envers le mensonge de quelque prétexte qu'elle puisse se parer pour la pire lèpre de l'âme. Comme un beaucoup plus grand que moi, je souhaiterais volontiers que pour toute devise on gravât sur ma pierre tombale ces simples mots. Dilexit veritatem. C'est pourquoi il m'était impossible d'admettre qu'en cette heure des suprêmes adieux, où tout homme a pour devoir de se résumer soi-même, aucun appel fut fait en mon nom aux effusions d'une orthodoxie dont je ne reconnais point le credo. Mais il me serait plus odieux encore que dans cet acte de probité, personne ne put rien voir qui ressemblât à un lâche reniement. J'affirme donc, s'il le faut, face à la mort, que je suis né juif, que je n'ai jamais songé à m'en défendre ni trouvé aucun motif d'être tenté de le faire. Dans un monde assailli par la plus atroce barbarie, la généreuse tradition des prophètes hébreux, que le christianisme, en ce qu'il eut de plus pur, repris pour l'élargir, ne demeure-t-elle pas une de nos meilleures raisons de vivre, de croire et de lutter, étranger à tout formalisme confessionnel comme à toute solidarité prétendument raciale? Je me suis senti durant ma vie entière, avant tout, et très simplement français, attaché à ma patrie par une tradition familiale déjà longue, nourrie de son héritage spirituel et de son histoire, incapable en vérité d'en concevoir une autre, où je puisse respirer à l'aise. Je l'ai beaucoup aimé et servi de toutes mes forces. Je n'ai jamais éprouvé que ma qualité de juif mit à ses sentiments le moindre obstacle. Au cours des deux guerres, il ne m'a pas été donné de mourir pour la France. Du moins, puis-je en toute sincérité me rendre ce témoignage. Je meurs comme j'ai vécu, en bon français.
8: 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Il est 13h.
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9: Bonjour à tous et bienvenue dans votre rendez-vous de la mi-journée. Aujourd'hui, je reçois Emmanuel Sion. Bonjour.
10: Bonjour.
9: Vous êtes directeur de l'Agence juive en France et dans les pays francophones. Et vous venez nous parler d'abord, évidemment, du rôle de l'Agence juive, qui n'est plus à expliquer parfois pour les auditeurs de Radio JM. Mais quand même, on va remettre une petite couche. Et puis, cette soirée organisée à Marseille pour célébrer le départ de ces familles marseillaises en Israël. Rappelons à nos auditeurs le rôle porté par l'Agence juive en France, Emmanuel Sion.
10: Le rôle de l'Agence juive, elle est en dehors d'Israël, mais spécialement en France, c'est d'être le pont vivant entre Israël et les communautés juives de diaspora. Mmh. Donc, si c'est à travers l'Aliyah, bien sûr, on va en parler par la suite, pour chaque personne qui désire faire son Aliyah, donc immigrer en Israël, on est là pour l'accompagner avec nos différents partenaires. Mais pas que. L'agent juif accompagne les communautés juives à travers le monde, pas que dans les sujets qui sont relatifs à l'Aliyah. Mmh. Par exemple, je ne sais pas si vous le savez, mais en France, ici à Marseille, au Ganami et à l'école Yavne, on a des jeunes filles qui sont envoyées par l'agent juif pour une période d'un an pour amener Israël d'une façon informelle, différente qu'on peut rencontrer généralement dans une école. Et ça, bien sûr, avec la même chose avec les mouvements de jeunesse et les communautés en général.
9: Donc voilà, vous agissez sous plusieurs aspects et via différents canaux, j'ai envie de dire. Alors évidemment, j'imagine, on va parler de cette augmentation des départs depuis le 7 octobre. Hein, c'est une question que je pose régulièrement aux responsables communautaires. Vous le constatez clairement?
10: On le constate de façon claire, nette et précise.
9: Comment ça s'explique?
10: Déjà, on va donner les chiffres pour essayer de comprendre c'est quoi le phénomène. Déjà, on voit une augmentation de 100% entre le nombre de départs réels entre 2024 et 2023. Entre 2025 et 2024, on continue à avoir cette progression de 50%. Donc ça veut dire encore une fois, fin 2025, 150% depuis 1er janvier 2024. Et à l'heure d'aujourd'hui, par rapport à l'année dernière, donc on est donc le 22 juin, donc mais par rapport au 21 juin, par rapport jusqu'au 31 décembre 2025, on a une augmentation de 26% déjà, on est au milieu de l'année.
9: Wow.
10: Oui, donc effectivement, on continue à avoir cette augmentation, et ça je ne vous ai pas parlé de l'augmentation des personnes qui ouvrent des dossiers et qui s'intéressent à la Aliyah. Pourquoi? Et comment on peut l'expliquer? Encore une fois, je pense qu'on part en Israël, et en tout cas toutes les personnes que je rencontre qui font leur Aliyah et ceux que je vais rencontrer ce soir, personne ne fait son Aliyah pour fuir la France. On part en Israël pour amour d'Israël, par sionisme Israël, par avec une volonté de vivre un nouveau chapitre de sa vie en Israël, d'éduquer ses enfants en Israël. Effectivement, il y a des événements, peut-être qu'on les ressent moins à Marseille, je ne sais pas, mais en tout cas à Paris, où des éléments qui ont fait se poser des questions. Et peut-être des personnes ont décidé de quitter la France à cause de la situation actuelle en France. Mais il y en a beaucoup qui partent, peut-être même dans votre entourage. Pas tout le monde part en Israël. Il y en a qui partent à Miami, à Genève, ou dans d'autres pays, essayer une nouvelle vie dans un autre pays. Mais on part en Israël par sionisme. Et cette augmentation du chiffre de l'Aliyah, bien sûr, le 7 octobre nous a obligés à nous poser des questions. Qui on est? Pourquoi on est? Des questions sur notre identité, des questions profondes. Et on pouvait pas se permettre, après le 7 octobre, de ne pas répondre à ces questions-là. Donc quand on arrive à des réponses et on voit qu'on aime Israël, et on voit que Israël est le pays des Juifs, et le foyer du peuple juif, alors on décide de partir en Israël.
9: Donc,
10: c'est sûr.
9: De manière très concrète, les gens qui viennent vous voir, ça n'est pas forcément lié à ces augmentations d'actes antisémites, ces appels au boycott d'artistes israéliens, par exemple. Ça n'est pas forcément lié à ces arguments-là.
10: Non. Moi, en tout cas, ce que j'ai remarqué, c'est qu'il y a beaucoup... Je vois. Il faut regarder le delta. Mmh. D'accord. C'est quoi cette augmentation, d'où elle vient? Elle vient de familles qui, généralement, n'ont pas vécu du tout d'antisémitisme, mais ils se disent, moi, je veux écrire le prochain chapitre de ma vie en Israël. Je veux créer le futur de mes enfants en Israël. On a aussi des enfants qui sont partis en Israël ces dernières années, et maintenant, les parents veulent les rejoindre. Ça aussi, on voit une augmentation de ces chiffres-là. Alors, nous, à l'agent juif, on n'est pas là pour dire que tout est parfait en Israël, que tout est génial, que tout va être facile.
9: Nulle part, hein, je
10: nulle part. Non, mais ça, c'est certain. Mais en tout cas, nous, on n'essaye pas de vendre du rêve.
9: Oui.
10: On est là pour préparer à la réalité. C'est ça notre but, et notre quand on va recevoir quelqu'un en entretien, on va lui dire oui, en Israël, on aime Israël, on adore Israël. Moi, je vis en Israël, mes enfants vivent en Israël, ma vie familiale est en Israël. Mais d'un autre côté, il faut s'y préparer. Et notre but aussi, c'est de pouvoir les préparer à faire cet alien.
9: Alors justement, en parlant de préparation, comment préparez-vous ces familles qui, pour la plupart, n'ont jamais vécu là-bas, hein, qui sont allées en vacances, un peu comme nous tous? Ça n'est pas pareil. Hein. Là, on quitte une vie, on quitte des amis, un cercle social, parfois familial. On doit se réinstaller dans une terre qu'on connaît peu. Comment vous arrivez à préparer ces familles au niveau logistique, au niveau psychologique? Comment vous les accompagnez?
10: Alors, je vais commencer directement en expliquant qu'on, malheureusement, on les accompagne pas autant qu'on aurait aimé pouvoir les accompagner. Ça, c'est la première chose. On essaye de mettre des choses en place et chacun, on essaye de s'améliorer. Mais malheureusement, on n'y arrive pas toujours. La première chose, déjà, on essaye d'amener de l'information. Comme vous le savez, plusieurs fois dans l'année, on organise des salons de l'Alia.
9: Oui.
10: Paris,
9: régulièrement
10: Lyon, mais aussi Marseille. On a 3 fois par an un salon de l'Alia à Marseille et 1 fois par an un salon pour qui est spécialement dédié pour les jeunes. Donc déjà, la première chose de pouvoir donner de l'information, c'est une sorte de préparation. De plus, il y a un programme qui est conjointement mené par le ministère de l'Alia et de l'intégration et de l'agent juif qui s'appelle Olim Beyahad. On monte ensemble, où des délégués du ministère de l'intégration viennent à la rencontre des familles dans leur ville où ils habitent, donc dans ce café à Marseille, pour les accompagner du moment où ils pensent à leur Alia jusqu'à leur premier pas en Israël. De plus, on va leur proposer aussi des formats, par exemple, dans tout ce qui est le sujet professionnel, on va leur proposer des bilans de compétences, des rencontres avec, les aider aux équivalences des diplômes. Alors, c'est sûr que des fois, il faut se déplacer sur Paris, parce que on essaie de centraliser.
9: On essaie de centraliser ça,
10: mais on propose des aides d'équivalence, de trouver des nouveaux métiers, des rencontres avec des employeurs. Tout ce qui est la question du budget, ça c'est une quelque chose qui est très très importante. Des gens disent j'aimerais faire mon alia, mais est-ce que je peux le faire financièrement? Alors déjà on explique c'est quoi les aides et on organise pour tous ceux qui le désirent des rencontres personnalisées avec des personnes qui aident à créer des budgets. Cette dame-là qui est spécialisée dans ce domaine-là va s'asseoir avec les familles, va essayer de comprendre leurs besoins et va budgétiser de façon mensuelle et annuelle toutes leurs dépenses pour savoir est-ce qu'avec l'argent qu'ils ont ou qu'ils comptent avoir, leur projet est viable ou non, et si oui, comment, et sinon, comment l'adapter? En changeant peut-être la ville où on arrive, en changeant un certain mode de vie. Et on organise aussi des voyages d'études en Israël, des Shabbatot, on se retrouve et on parle d'intégration. Un sujet qui est très très important, c'est l'éducation des enfants. Comment choisir l'école? Quelle école inscrire les enfants? Tout ça, c'est des informations qu'on va donner pour pouvoir arriver en Israël de la meilleure façon. Et bien sûr, on le fait pas seul. Mmh. On a énormément de partenaires qui font ça tout au long de l'année avec qui nous travaillons de façon conjointe et dans la parfaite harmonie pour essayer de donner le meilleur service à Olim Hadashim. Si je parle du Keren Lédidout qui va aider les Olim en leur donnant des billets d'avion et des bourses supplémentaires à leur arrivée en Israël et aussi un accompagnement par la suite, Kalita qui va les aider à trouver des emplois, Gvaim aussi la même chose, bien sûr les programmes d'intégration pour les familles qui sont l'Alia de groupe, Lech Lecha ou Dor Hadash. En tout cas, il y a beaucoup de partenaires et nous notre rôle c'est essayer de les fédérer pour pouvoir proposer tout ça aux futurs Olim.
9: La langue aussi, évidemment, hein, ça n'est pas à négliger, puisque quand vous partez en Israël, vous devez savoir parler hébreu.
10: Effectivement, la langue, merci de m'avoir rappelé. Effectivement, la langue, il y a la possibilité pour tous ceux qui ouvrent un dossier d'Alia de commencer à apprendre l'hébreu avec d'énormes réductions avec nos partenaires de l'OSM, de l'Organisation Nice Mondiale, où il y a des ulpanim qui sont faits partout en France. Partout dans le sud, hein, c'est pas obligé, c'est pas seulement dans les grandes villes. Et bien sûr, parce que apprendre l'hébreu et pouvoir communiquer, c'est vraiment la clé de l'intégration.
9: Évidemment.
10: Et pour les personnes qui pensent, qui disent « Ah là là, c'est compliqué, moi j'arrive pas », non, on peut apprendre des langues. Les enfants, c'est beaucoup plus facile. Pour les adultes, c'est un petit peu plus compliqué, mais c'est possible. Et c'est vraiment la condition sine qua non pour pouvoir s'intégrer.
9: Le contexte de guerre dans lequel évolue Israël depuis malheureusement 3 ans n'entache pas la motivation, justement, des Français qui souhaitent partir là-bas. Il n'y a aucune peur, aucune crainte à ce niveau-là?
10: Je ne sais pas s'il n'y a aucune peur, aucune crainte. C'est normal d'avoir peur et c'est normal de craindre. Israël est un pays en guerre. Moi-même, je crains pour ma famille qui est là-bas, même si j'ai beaucoup de confiance, de Emouna, et j'espère que les choses vont aller en s'améliorant. Mais bien sûr, il y a de la peur et de la crainte. Mais non, je ne vois pas une baisse de motivation. Pendant le premier round de la guerre avec l'Iran en juin dernier, comme vous le savez, juin, c'est la période, on commence la période où beaucoup de Olim partent en Israël. Et depuis le premier jour de la guerre, on a été pris d'assaut, entre guillemets, par les futurs Olim qui disaient « Mon vol a été annulé, comment je fais pour partir ?» Je leur disais « Mais attendez une seconde, où tu veux partir ?» On attend une seconde, on voit que la situation se calme. « Non, non, non, moi je veux partir le plus vite possible. »
9: Comme s'il y avait une urgence d'être là-bas, alors que la guerre...
10: Et ça, je vais revenir sur ce point-là, en tout cas, pour dire... Donc j'ai demandé à mes équipes de vérifier toutes les personnes qui doivent partir. Est-ce qu'elles maintiennent leur, si on leur donne, si on leur donne du bien, est-ce qu'elles partent vraiment? On a été, en tout cas moi personnellement, j'ai été surpris de voir que 100% des Olim qui devaient partir à cette date-là étaient prêtes à partir. Donc on a dit bon, puisque c'est comme ça, dès que les ciels, donc les cieux, on a pu voyager. Un avion de Elal a été affrété spécialement pour les Olim de Paris et on est arrivé en Israël, donc en pleine guerre. Et le jour même, il y a eu un accord de cessez-le-feu. Donc quand j'ai dit Olim, la chanson qu'on a l'habitude de chanter Olim, Evenu Shalom Alechem, je dis ben vous avez vraiment amené la paix avec vous. Bon, j'espère que ça va continuer.
9: Oui.
10: Et je sais pas s'il y a une, je sais pas, quand j'essaie de comprendre d'où vient cette, pourquoi ils sont si pressés d'arriver en Israël. Une personne, quand elle prend une décision de faire quelque chose, elle a envie de le faire. Une personne qui vient en Israël le fait pour, comme on dit en hébreu, pour deux raisons. Livnot, veleibanot. Pour construire et se construire. Mmh. Et quand on a envie de commencer quelque chose et d'écrire un nouveau chapitre, on est pressé de le faire et on leur souhaite. Quoi qu'il arrive, on leur souhaite qu'ils le fassent dans les meilleures conditions et de la meilleure façon possible.
9: C'est le message que vous allez diffuser, j'imagine, aux familles marseillaises qui s'apprêtent à quitter notre territoire.
10: Oui, mais pas que. Parce que, je sais pas si vous le savez, mais moi-même, je suis né, j'ai grandi à Marseille. J'ai fait mon alia à l'âge de 14 ans. Et de Marseille, j'ai grandi dans la communauté juive, dans les locaux de Radio.
9: Vous connaissez très bien.
10: Très, très bien. Dans les cadeaux de Radio GM qui étaient à l'époque déjà ici. Je venais au centre aéré du centre FLEG. J'étudiais à l'école Yavne. J'étais dans les mouvements de jeunesse. Je suis un enfant de la communauté juive de Marseille. Il y a deux choses qu'il faut savoir. La première, c'est que la communauté juive de France et de Marseille a beaucoup amené en Israël. Israël se construit bien sûr grâce aux ingénieurs, aux entrepreneurs, aux médecins et à tous les corps de métier, mais aussi grâce à des gens qui ont une identité juive, des gens de valeur, des gens qui savent aider, qui savent construire. Et après 3 ans en France, je finis mon mandat cette année, je peux dire que la communauté juive de France et son judaïsme ont beaucoup à apporter en Israël. Et donc j'espère qu'ils vont prendre cette fraternité qu'il y a dans la communauté juive de France, cette solidarité, ils vont pouvoir l'amener avec eux en Israël. On a beaucoup, nous, en tant qu'Israéliens, à apprendre de la communauté juive de France, qui est des fois soudée, moins clivée qu'en Israël. Ça, c'est la première chose. Et la deuxième chose, c'est difficile pour ceux qui partent, généralement, de laisser la famille, des amis, des frères, des sœurs, des enfants, des parents. Et ils partent en Israël, donc avec cette émotion et cette joie de partir en Israël, il y a peut-être un goût. Un petit, je veux pas dire amer, c'est pas le terme exact, mais il y a un arrière-goût comme ça. Moi, ce que je leur souhaite, c'est de réussir leur alia de la meilleure façon et de montrer l'exemple à ceux qui sont encore là pour dire oui, c'est possible, venons en Israël, on vit une belle vie et rejoignez-nous.
9: Alors, vous nous avez glissé l'information dans une petite phrase, hein, mais ça n'est pas passé inaperçu. Vous allez quitter vos fonctions, Emmanuel Sion, à la tête donc de l'Agence juive de France et des pays francophones le 3 août prochain. C'est une volonté personnelle. Quel est le bilan un petit peu de ces années au sein de cette institution fondamentale?
10: Non, c'est assez émouvant. J'ai commencé mon rôle en tant que directeur de l'agence juive en décembre 2023. Donc, ça fait un petit peu moins de 3 ans. Et donc, tout mon mandat a été sous l'ombre du 7 octobre. Et c'était une période qui est assez forte pour Israël et pour le peuple juif en général. Et, donc le bilan, d'après moi, il est positif. Il y a beaucoup de choses que j'aurais aimé faire que je n'ai pas fait. Malheureusement, il y a plus de choses que j'aurais aimé faire que j'ai pas fait que j'ai réussi à accomplir. Mais je pense que le bilan est en gros positif. C'était, à titre personnel, J'ai énormément appris, j'ai énormément compris de la communauté juive et j'espère pouvoir prendre ce que j'ai appris de la communauté juive pour la suite de mon parcours en Israël. Et donc voilà, je crois que mon premier entretien à la radio était à Radio JM à Marseille en décembre 2023.
9: Donc la boucle est bouclée.
10: Donc la boucle est bouclée, exactement. Mais voilà, c'est quelque chose de positif. Mon successeur, oui. On le connaît pas encore, mais en tout cas, je suis sûr qu'il continuera à faire il fera un excellent travail pour le bien d'Israël et de la communauté juive de France.
9: Merci beaucoup Emmanuel Sion d'avoir été avec nous et de boucler cette boucle du coup 3 ans après le début de votre mandat à la tête de l'Agence juive de France et des pays francophones. À très bientôt et puis très belle route, peut-être qu'on vous retrouvera dans un autre secteur, dans une autre institution, qui sait.
10: Bezrat Hashem, au revoir, bonne journée.
9: Merci à vous. 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Très bel après-midi à tous.
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1: La coopération féminine organise jeudi 25 juin 2026 sa grande sortie annuelle à Pernes-les-Fontaines. Au programme, visite guidée du village et de son quartier juif, déjeuner au restaurant et déambulation dans le village l'après-midi. Inscription obligatoire au 07 67 68 69 34. Vous souhaitez en savoir plus sur les programmes Massa en Israël? 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Au programme, la présentation de Yeshiva Or Vishua, Merina Osley Israël et Midrasha Neora, avec la possibilité d'échanger et de poser toutes vos questions sur ses parcours en Israël. Construis ton avenir, vis ton Massa.
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2: Bonjour à tous et à toutes. À l'antenne Raft Ben Blatt. Nous nous retrouvons sur le 90.5. pour un nouveau shiur, c'est maintenant plus de 20 ans, exactement 23 ans, je suis à votre service, au service de Marseille, au service de la communauté, au service de chaque juif, et nous continuerons cette mission jusqu'à Mashiach. Nous sommes aujourd'hui, Yom Shlishi Chet Tammuz Heitafin Pevav, mardi 8 Tammuz, 5786, ce Shabbat, nous lirons deux parashiot, parashiot Mechubarot, Chukat Balak. Ce Shabbat, nous lirons Perek Hei, le cinquième chapitre de Pirkei Avot, Maxime de nos pères. Il existe deux manières de servir Hachem. Mitoch Yira, Mitoch Ahava. À travers la crainte et à travers l'amour. Peut-on servir Hachem à travers la crainte uniquement? Ou à travers l'amour uniquement? Doit-on servir Hachem avec les deux aspects? Yira et Hava, la crainte et l'amour. Peut-on donner une préférence, une valorisation, une importance plus grande à l'un des deux? Je vais davantage servir Hachem mitor Ahava que mitor Yira, plus dans l'amour que dans la crainte, ou vice-versa. C'est l'une des grandes questions du judaïsme. Permettez-moi de vous rappeler ce qu'écrit le Bala Tanya. Rabbi Shlomo Zalman de Liadin dans Tanya, au nom de Zohar. Qu'une mitzvah qui n'est pas animée de Ahava Veira, la crainte et l'amour, le Pachal Ela, ne peut pas s'élever spirituellement. Est-ce que ça veut dire que si je n'ai pas l'amour, si je n'ai pas la crainte dans le service d'Hachem, ce que je fais n'a aucune valeur? Il faudrait déjà définir qu'appelle-t-on craindre Dieu? Qu'appelle-t-on aimer Hachem? Chacun sait que nous avons la Torah, différents versets, différents psukim qui relatent Yirat Hashem et Avat Hashem. Ma Hashem Elokecha Shoel Mimachim Lira. Qu'est-ce qu'Hachem demande de toi, uniquement de le craindre? D'ailleurs, la Gemara demande, Atuyira mitazutrati, est-ce que la crainte est-ce une chose petite? Atke Descartes, tellement que le passage que verset nous dit, qu'est-ce qu'Hachem demande, ki'im, uniquement? On a l'impression que craindre Dieu, une chose qui est facile. La Gemara répond que, pour Moshe Rabbeinu, oui, c'est une chose qui est facile. Moshe Rabbeinu va nous faire hériter, nous donner, nous permettre d'intérioriser en nous la crainte. Mais on n'a pas encore vraiment traduit ce qu'on appelle Yirat Hashem. Est-ce un sentiment de peur, de recueillement personnel, d'abnégation, de soumission totale et complète? Comment ça doit se traduire? Nous avons aussi des versets sur Avat Hashem, chacun le sait. Va'avdat Hashem Elokecha. Tu aimeras l'Éternel ton Dieu. Chacun récite ce passage tous les jours, tel que chacun sait. Même là, quand on parle d'aimer Hachem, quand on parle d'aimer une personne, c'est une chose, tu peux comprendre. Tu te rapproches d'elle. Tu vas donner à cette personne, tu vas aider, tu vas la soutenir. Qu'est-ce que ça veut dire? Ve'avdat Hachem Elokecha. Comment comprendre la chose? Tu aimeras l'Éternel ton Dieu? Afin de répondre à cette question, permettez-moi de vous citer la métaphore suivante qui est relatée par la Chassidoute. Nous avons devant nous deux profils. Ha'adan im avdo, ha'rav im talmido. Le maître avec son serviteur et le rav avec son élève. Un sentiment milmala le matin, milmata le mala, du haut vers le bas, du bas vers le haut. Je m'explique. Le adon, le maître, il ordonne certaines choses. Sivouille. Il décrète envers son serviteur. Le serviteur ne mettra pas sa tête dedans pour dire est-ce que ce que le maître lui ordonne, est-ce bien ou pas. Le rôle du serviteur, le hidbatel le gamre l'irson adon, de s'annuler totalement devant la volonté du maître. De sorte que nous mettons en exergue bien plus Metsiut Adon que Metsiut Eved, c'est-à-dire l'existence, l'identité du maître plus que l'identité d'élève. Ce qui est pour nous une priorité, ce que nous regardons principalement, c'est pas tant comment est-ce que l'esclave, le serviteur, il perçoit la chose, c'est pas tant son sentiment, c'est pas tant son prédicat intellectuel, puisque ceci est totalement absent. Je dirais même plus. Le point principal, c'est l'identité, l'existence du maître qui ordonne certaines choses. Donc, vous avez du serviteur, il y a ce qu'on appelle shlilat hametziut. L'esclave s'extrait totalement, il s'extrait. Il s'exclut du paysage. Car la chose la plus importante, c'est le maître. Paradoxalement, à ça, nous avons Rav et Talmid. Lorsqu'un Rav, un maître, un enseignant, veut enseigner quelque chose, le but, c'est pas uniquement d'ordonner. Il n'est pas là pour ordonner. Le but, c'est quoi? C'est que le Rav descende au niveau d'élève. Il va dévoiler et permettre

Parce que pas une personne qui veut endoctriner autrui, c'est toujours pour garder une supériorité par rapport aux autres. Qui est l'antithèse d'un vrai dirigeant. Prenez mon cher Rabbeinu. Parce que Yoshua lui dit, Eldad Omedam Mitnabim Mamachane. Eldad Omedad Mitnabim, il le prophétie dans le camp. Comme quoi, mon cher Rabbeinu va mourir et que Yoshua prend la suite. Yoshua dit qu'il a mené en prison. Mon cher Rabbeinu répond, Militen, Halvaï pourvu que tout le clan d'Israël soit des prophètes. Mon cher Rabbeinu n'est pas jaloux de voir qu'il existe d'autres personnes qui vont prophétiser. Parce que le vrai rôle de mon cher Rabbeinu, c'est le maître des maîtres, le guide spirituel, le Raya Memna, le berger fidèle, est là pour élever le clan d'Israël. Alors que le Adon, vis-à-vis de son esclave, là pour ordonner, pour dominer son esclave. Pourquoi je vous dis tout cela? Il y a ce qu'on appelle la crainte de Dieu, Yirat Hashem. La crainte de Dieu, ça c'est naasé. Nous ferons. Tu es là en tant que juif, non pas pour comprendre ce qu'Hashem te demande de toi. Tu dévoies ce qu'on appelle Yira, la crainte. Quand tu crains, tu ne poses pas de questions. Tu t'exécutes à la chose. Quand il y a une crainte avant la chose, on se fait tout petit. Même se faire oublier. Ça, c'est Yirat Hashem. Il ne suffit pas uniquement de se soumettre à la volonté de Dieu. Il ne suffit pas uniquement de dire « Naasé, nous ferons ». Et parfois, certaines personnes qui, toute leur vie, sont dans « Naasé ». L'action, certes. Ceci n'est pas suffisant. Il faut encore nishma, nous comprendrons. Ça, c'est Ahavat Hashem. Ça, c'est l'amour de Dieu. Si concernant la crainte de Dieu, l'esclave ne se raffine pas, ne s'élève pas. Le Talmid, quant à lui, vu que le professeur, le maître, le Rav, descend au niveau, dans l'aspect intellectuel, dans l'esprit de l'élève. Il explique les choses jusqu'à descendre à son niveau. Parce que le but est, c'est que l'élève monte ensuite avec sa propre compréhension et soit même capable de dépasser le maître. Et ça, ça reste la plus grande réussite pour un professeur, pour un père. Parce qu'il constate que ses enfants sont encore plus forts que lui. Ceci nous amène à cette grande réflexion. Finalement, on ne peut pas concevoir Yira bli Ahava, Ahava bli Yira. On ne peut pas concevoir la crainte sans l'amour, ni l'amour sans la crainte. Les deux sont nécessaires. Les deux expriment Naasé d'un côté, nous ferons. Ça, c'est Yirat Hashem, ça, c'est la crainte de Dieu. Et Nishma, nous comprendrons, ça, c'est Ahavat Hashem, c'est la mort de Dieu. Alors, lorsqu'une personne s'investit, donner, c'est recevoir. Ahava, comment est-ce que tu donnes? Parce que tu vas essayer de comprendre les choses. Ça devient intéressant. Si ça devient intéressant parce que tu as perçu la Torah, alors automatiquement tu peux aimer Dieu. Tu donnes du temps, tu donnes de l'énergie, tu donnes sur ta fatigue, tu donnes ta personne. C'est ainsi que Ahavat Hashem, aimer Dieu, prend un vrai sens, faisant en sorte nous aussi de déployer ces deux sentiments. Naasé v'nishma, mais nous ferons, nous comprendrons. On commence par être un esved et on finit par être un talmid. On commence par être un esclave, on finit par être un servi, un

un élève, et bien que nous puissions nous aussi devenir de bons élèves, d'excellents élèves, parce que la progression est devant nous. Shabbat Shalom. Un petit peu tôt, une excellente journée.

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1: Bonjour à toutes et à tous, merci de nous rejoindre sur Radio J, c'est un plaisir de vous retrouver. Nous sommes en direct pendant une heure pour tout comprendre de l'actualité. Il est 14h, bienvenue dans le Grand Journal.
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1: Au sommaire, Benjamin Netanyahu défend le projet d'accélération de l'autonomie militaire d'Israël vis-à-vis des États-Unis. Tzal qui poursuit dans le même temps ses frappes contre le Hezbollah. Les détails avec Pascal Zunshine. On reviendra également avec l'historien Tal Brutman sur l'entrée au Panthéon aujourd'hui de Marc Bloch. Et puis en troisième partie, mon invité, la rabbinite Maria Chadré et le bloc-notes de Raphaël Amselem. Nous sommes le mardi 23 juin 2026, 8 Tammuz 5786. Vous pouvez nous écouter sur radioj.fr et notre application gratuite. Un Grand Journal également à suivre en vidéo sur nos chaînes Facebook, YouTube et X. Tout de suite les infos avec Nina Alouche. Bonjour Nina.
3: Bonjour Steve, bonjour à tous.
1: L'Iran affirme qu'il sera le seul à décider de l'utilisation de ses avoirs gelés une fois débloqués dans le cadre d'un accord global avec les États-Unis.
3: L'ambassadeur iranien auprès de l'ONU à Genève a rejeté toute implication de Washington ou d'un autre pays dans ce processus, et ce après les déclarations du vice-président américain J.D. Vance hier. L'Iran refuse également l'accès de l'AIEA au site nucléaire endommagé. Le porte-parole du ministère iranien des Affaires étrangères, Ismaël Baghaei, affirme qu'aucun protocole n'existe à ce sujet. De son côté, Donald Trump a averti que si l'Iran ne respecte pas le futur accord, les États-Unis pourraient intervenir pour empêcher Téhéran de se doter de l'arme nucléaire. Écoutez.
4: De mauvaises choses pourraient arriver. Je ne pense pas que cela arrivera, mais si cela se produisait, si l'Iran ne respecte pas son engagement ou s'il ne se comporte pas bien, je ferai ce qu'il faut faire.
3: Par ailleurs, le sultan d'Oman a reçu les négociateurs iraniens. Selon Téhéran, l'arrêt de la guerre au Liban fait partie intégrante de l'accord avec Washington. Toujours selon le porte-parole Ismaël Baghaei, l'engagement des États-Unis à mettre fin à la guerre au Liban constitue une partie intégrante du mémorandum.
1: C'est dans ce contexte qu'Israël devrait présenter une proposition de retrait au Liban lors des négociations avec Beyrouth qui reprennent aujourd'hui à Washington.
3: Le plan serait le suivant. Tzal se retire du sud du fleuve Litani. L'armée libanaise prend le contrôle de cette zone. Les États-Unis supervisent le processus. Les discussions dureront 3 jours et réuniront les délégations israéliennes, libanaises et américaines. Tzal maintient toutefois des positions où se trouverait encore un important réseau souterrain attribué au Hezbollah. L'armée israélienne a par ailleurs frappé ce midi des membres du groupe terroriste dans le sud Liban.
1: Dans ce contexte, Benjamin Netanyahu veut qu'Israël produise davantage ses propres armes et soit moins dépendant des États-Unis pour son équipement militaire.
3: Selon le Premier ministre, Israël fait face à des menaces persistantes, notamment de la part de l'Iran et de ses alliés régionaux. Il estime que la sécurité du pays dépend avant tout de sa propre force militaire. Bien qu'il ait salué le soutien militaire et politique des États-Unis, qu'il considère comme un allié essentiel d'Israël, il estime qu'Israël ne devrait pas compter uniquement sur l'aide américaine. On l'écoute.
5: Je veux l'autosuffisance en matière de défense. J'apprécie grandement le soutien que nous avons reçu et que j'ai également obtenu au fil des années de nos amis américains. Aujourd'hui, cependant, je dis que nous avons besoin de notre propre capacité d'armement indépendant. Nous produisons nos propres armes afin de nous libérer de la dépendance.
3: Le Premier ministre israélien Benjamin Netanyahou ce matin.
1: Par ailleurs, le Hamas reconnaît que certains journalistes tués à Gaza étaient aussi des membres de l'organisation terroriste.
3: Le Hamas et le djihad islamique palestinien ont récemment publié les noms de plusieurs membres de leur branche armée tués pendant la guerre à Gaza. Parmi ces noms figurent des personnes qui avaient été présentées comme journalistes. Le comité pour la protection des journalistes a donc réexaminé plusieurs dossiers.
1: Le bilan de la fusillade hier à Montréal, 3 morts, dont un policier et un membre de la communauté juive locale.
3: Le civil tué est Michael Moshe Mizrani, membre d'un centre Chabad de la communauté juive locale, originaire du Liban. Il avait vécu en Israël avant de s'installer au Canada. Les enquêteurs privilégient pour l'instant la piste d'un acte isolé, possiblement lié à la mouvance des incels.
1: En France, nouvelle alerte canicule. 40 personnes sont mortes par noyade depuis le 18 juin. Annonce tout à l'heure du Premier ministre Sébastien Lecornu.
3: Deux enfants de 2 et 4 ans ont été retrouvés morts hier sur un parking résidentiel, enfermés dans un véhicule. La veille, trois personnes âgées sont décédées à leur domicile en Gironde en raison des fortes chaleurs. En cause, la canicule. 54 départements sont en vigilance rouge, 35 en vigilance orange. Plus de 1300 établissements sont fermés. Plusieurs records de chaleur, tous moins confondus, ont été enregistrés cette nuit. Cette nuit a été la plus chaude jamais observée depuis 1947.
6: On a un épisode, on le sait tous, d'intensité exceptionnelle. On a globalement tous les records, localement ou nationalement, sont en train d'être battus chaque jour ou chaque nuit en matière de température. Le vrai sujet, évidemment, qui doit nous préoccuper, c'est la durée de la crise et de l'événement.
3: Le Premier ministre Sébastien Lecornu ce matin.
1: Coupe du monde 2026, la nuit fut longue, mais la France a finalement battu l'Irak hier soir 3-0.
3: Oui Steve, la Norvège quant à elle a remporté la victoire face au Sénégal 3-2. L'Algérie a quant à elle renversé la Jordanie avec 2-1. Le mondial de foot se poursuit ce soir avec notamment Cristiano Ronaldo sur le terrain. Le capitaine du Portugal et son équipe affronteront l'Ouzbékistan à 19h.
1: Merci beaucoup Nina, on vous retrouvera dans 25 minutes pour le rappel des titres. À tout à l'heure.
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1: L'historien et résistant Marc Bloch entre aujourd'hui au Panthéon, cofondateur de l'école des Annales, auteur de livres majeurs comme La société féodale, Les rois thaumaturges ou L'étrange défaite, témoignage sur les causes de la faillite de la France face à l'armée nazie en 1940. Le médiéviste Marc Bloch entre donc au Panthéon avec son épouse Simone Vidal. Bonjour Tal Ruttmann.
7: Bonjour.
1: Merci d'avoir accepté notre invitation. Vous êtes historien, spécialiste de l'antisémitisme en France et de la Shoah. Votre dernier livre a pour titre Auschwitz, c'est l'image comme source, coécrit avec Christophe Krutz-Müller. C'est la première fois qu'un historien de métier entre au Panthéon. Et dans le cas de Marc Bloch, c'est le résultat d'une longue campagne menée par des historiens, notamment Mona Ozouf. On est alors en juin 2026, sous le mandat de Jacques Chirac. Pourquoi Tal Ruttmann a-t-il fallu si longtemps, 20 ans donc, pour que ces cendres soient transférées aujourd'hui dans ce temple de la République?
7: Bon, en général, les panthéonisations, c'est des processus très longs. Il y a très très peu d'exceptions sur la rapidité d'abord. Ensuite, il n'y a pas de choix, même si pour nous, quand je dis nous, c'est en tant qu'historien, Marc Bloch est une figure qui s'impose comme telle. Ça ne va pas de soi pour le reste de la population. C'est-à-dire que pour moi, en tant qu'historien, tout au long de mes études, j'ai lu Marc Bloch, je connais Marc Bloch, mais sorti du cercle des historiens, éventuellement des journalistes et de quelques autres, on va dire, professions qui connaissaient jusqu'à présent Marc Bloch. Et c'est là déjà où il y a quelque chose d'important. Le choix s'impose pas de lui-même, même si pour moi, il s'impose de lui-même.
1: Alors, comment vous expliquez ce choix du président de la République aujourd'hui?
7: D'abord, les panthéonisations sont toujours un choix politique. Ça, c'est le premier point. Ensuite, le président de la République, celui-ci en l'occurrence, panthéonise énormément, beaucoup plus que ses prédécesseurs. Mmh. Et en plus, à une exception près, toutes ces panthéonisations ont un rapport direct avec la Seconde Guerre mondiale. Donc on est vraiment dans une logique où là, il faudrait l'interroger lui sur le pourquoi du comment, mais dans une logique où on en revient toujours à la Seconde Guerre mondiale. Après, ce qui peut s'expliquer aussi parce qu'en France, aujourd'hui, mais depuis en fait 8 décennies, tout revient en permanence à la Seconde Guerre mondiale. On vit dans la 5e République, dont la Constitution reprend le préambule de la 4e, qui dit que cette République se construit en opposition à ce qui s'est passé dans la Seconde Guerre mondiale. Donc, il ne faut pas perdre de vue qu'on vient de cette société-là, qui s'est construite par rejet de ce qui s'est passé pendant la Seconde Guerre mondiale. Ça, c'est le premier point. Le second point, les débats politiques, de plus en plus, mais ça n'a jamais disparu, se réfèrent en permanence à la Seconde Guerre mondiale. Et aujourd'hui, on est dans une période où on parle du retour des années 30, etc. Oui. etc. On est non plus une résurgence de l'antisémitisme, mais une explosion de l'antisémitisme. Donc, il y a plein de choses qui entre en résonance autour de cela.
1: Justement, est-ce qu'on peut proposer, Tal Ruttmann, une lecture contemporaine de son livre sans doute le plus connu, L'étrange défaite? Est-ce que ce texte écrit, comme je le disais tout à l'heure, après la défaite de 1940, a une réelle actualité, ou est-ce qu'il vous semble, comme l'historien Nicolas Offenstein, que l'idée de sa résonance avec notre présent est parfois peut-être un peu excessive?
7: Je serais relativement d'accord avec ce que dit Nicolas Offenstadt, parce que je me méfie des gens qui veulent faire parler les morts, ou qui les récupèrent pour une raison ou une autre. Marc Bloch écrit L'étrange défaite, qui est une analyse à chaud de ce qui s'est passé entre mai et juin 40. Une analyse à chaud et qu'il réalise avec brio. On voit toute l'intelligence de cet immense historien et intellectuel. Après, est-ce que aujourd'hui on peut l'utiliser à la marge, parce qu'il y a des choses qui peuvent rentrer en résonance, mais dans les faits, la situation d'aujourd'hui n'est pas celle de hier, ça c'est le premier point. Ensuite, chacun, et on le voit aujourd'hui, enfin je veux dire littéralement aujourd'hui, chacun va piocher dans Marc Bloch des choses pour se les attribuer. Le Rassemblement National l'a fait, l'extrême gauche l'a fait, alors que Marc Bloch n'a aucun rapport ni avec l'un ni avec l'autre. C'était un homme de gauche engagé contre ce qui s'appelait à l'époque l'antifascisme, qui a peu à voir avec ceux qui se proclament aujourd'hui antifa. Il est opposé à la fois au régime nazi, évidemment, à Mussolini, au franquisme, où il s'engage publiquement pour soutenir les républicains espagnols, et il vomit l'extrême droite. Donc, ceux qui aujourd'hui essaient de s'arroger Marc Bloch pour une raison ou une autre, manipulent quelqu'un qui est en général à milieu de leur positionnement, ça c'est le premier point. Et le second point, c'est, je l'ai dit mais je le redis, il faut se défier de ceux qui veulent faire parler les morts. Marc Bloch a livré des écrits, il dit ce qu'il pense, il le dit à une époque très précise.
1: Tal Brutman, quel juif, ou plutôt quel israélite était Marc Bloch, le fameux « je suis juif sinon par la religion que je ne pratique point non plus que nul autre, du moins par la naissance » qu'on lit dans l'étrange défaite et qui est beaucoup mise en avant ces dernières semaines. Que nous dit-il de son rapport à l'identité juive et plus largement à son rapport à la République?
7: Alors, ce que vous venez d'évoquer dans votre question, il y a un mot très très important qui est très largement oublié quand on écoute les débats, les discussions autour de Marc Bloch, c'est israélite, qui est quelque chose qui a très largement disparu, hormis pour les derniers israélites qui se trouvent en France. C'est quelque chose de très particulier dont on comprend très mal, d'une façon générale, ce que c'était. Les israélites, c'est ce qui s'appelle les vieux juifs français, ou plutôt les vieux français juifs, ceux qui sont présents depuis des temps immémoriaux sur le territoire français, essentiellement en Alsace, mais aussi les juifs du Bordelais et les juifs du Comtat-Vénessin, ceux qui ont toujours été présents en France, qui se vivent comme français et très accessoirement juifs. Ils ont une identité juive, mais qui relève pas, quasiment pas, de la religion. Et Marc Bloch est vraiment dans ce cas-là. Il est français avant tout. Mmh. Il a une histoire juive, une identité juive, mais qui ne constitue pas ce qu'il est à proprement parler. Sa judéité, pas son judaïsme, sa judéité, il en parle vraiment à partir de 1940, avec notamment la phrase que vous avez évoquée. Il y a dans un texte qui s'appelle Le Testament, qui a été écrit au printemps 1941, il explique qu'il ne veut pas être enterré avec des prières juives, tout en disant que le judaïsme est quelque chose de très important pour lui, pour son histoire personnelle. Pas quelqu'un qui se vit comme juif, hormis quand il est face aux antisémites.
1: Je le cite, je ne revendique jamais mon origine que dans un cas en face d'un antisémite. Tal Brutman, ce sera ma dernière question. Est-ce qu'il a perçu très tôt le danger que fera bientôt poser le régime de Vichy pour les juifs, pour les israélites en France?
7: La phrase que vous citez, il l'écrit dans L'étrange défaite, qui est écrite à l'été 40, avant même que le régime de Vichy n'adopte le statut des juifs en octobre 40. Vichy, dès le 10 juillet 40, met en place une politique antisémite, mais qui dit pas encore son nom. Bloch, quand il écrit cette phrase, il sait dans quelle période il se trouve, il sait que l'antisémitisme devient une politique d'État, et il réagit face à cela, de mon point de vue. Maintenant, il faut pas non plus en faire un juif, entendu quelqu'un qui se revendique avant tout comme juif. C'est un immense patriote, un combattant des trois guerres, 14, 18, 39, 40, et ensuite son engagement dans la résistance, mais il se pense comme patriote français et accessoirement juif. Et c'est cette dimension-là qui est très difficile à comprendre. C'est pas ce qui le structure, ça fait partie de son identité, ce qui est très différent.
1: Merci beaucoup, Tal Brutman, d'avoir été avec nous en direct aujourd'hui dans Le Grand Journal. Je rappelle que vous êtes historien spécialiste de l'antisémitisme en France et de la Shoah. Votre dernier livre, publié aux éditions du Seuil, a pour titre Auschwitz, l'image comme source, coécrit avec Christophe Creutz-Müller. À très bientôt sur Radio J. Merci à vous.
7: Au revoir.
8: Madame la députée, vous vous faites l'avocat du régime iranien.

0: La politique à présent avec Alexis Lacroix. Bonjour Alexis.
1: Bonjour Steve.
0: Et merci de nous rejoindre. Merci. Vous êtes le directeur de la rédaction d'ActuJ. Comme chaque semaine, un petit mot sur le numéro à paraître jeudi.
1: Il va revenir sur ce qui est au bas mot. Une brouille entre les États-Unis et Israël.
0: Alors Alexis, justement, les négociations entre Israéliens et Libanais à Washington reprennent dans un contexte où les Iraniens insistent pour faire du respect absolu du cessez-le-feu dans le pays du Cèdre une condition de la mise en application du protocole d'accord avec Washington. Comment Israël peut-il préserver sa liberté d'action face au Hezbollah, en particulier au Sud-Liban?
1: Alors, la réponse est très simple. Et là, je ne me place pas forcément du point de vue de mon avis. J'exprime simplement une réalité stratégique. Qu'ont découvert les Israéliens, c'est que une excessive dépendance stratégique et militaire vis-à-vis des États-Unis n'était pas forcément la condition d'une pleine et entière souveraineté. La souveraineté étatique, bien sûr, existe, mais aujourd'hui, c'est vrai que on sent que derrière la colère, qui fait suite aux divulgations des 14 points de l'accord cadre entre Washington et Téhéran, il y a cette question-là. Et l'affirmation de l'Atzmaout, de l'indépendance fondamentale. Donc, ces négociations ne sont qu'un morceau, en quelque sorte, de cet enjeu.
0: Et de ce fait, la prise de parole tout à l'heure de Benjamin Netanyahu sur la nécessité pour Israël d'augmenter, de renforcer son autonomie militaire vis-à-vis de Washington,
1: c'est lié.
0: Dans ce sens-là.
1: Alors, j'allais vous dire, c'est marrant, pour des raisons différentes, bien sûr. Vous avez une partie de l'Union européenne qui, avec Poutine et avec Trump, se dit « il faut réarmer », et vous avez une partie d'Israël qui aujourd'hui se dit « il ne faut pas réarmer, mais il faut que nous soyons totalement indépendants dans une totale Atzmaout ». C'est lié, bien sûr. Et donc, c'est aussi dans ce cadre que se déploient les négociations actuelles.
0: La reprise des négociations directes entre diplomates israéliens et libanais aujourd'hui à Washington est une manière, Alexis, pour l'administration Trump de promouvoir ce dialogue inédit à ce niveau depuis maintenant plusieurs décennies, indépendamment des ambitions de contrôle de la zone par Téhéran.
1: Absolument. Vous savez bien d'ailleurs que si on se projette dans un monde futur, le monde de demain, il y aura probablement des accords dits directs avec un pays comme le Liban, qui est évidemment sur la liste des pays sur lesquels, une fois le Hezbollah hypothéqué, enfin l'hypothèque du Hezbollah réglée, Washington voudra élargir la plateforme d'architecture de sécurité qui s'appelle les accords d'Abraham.
0: Alexis, passons maintenant à un deuxième sujet. On revient en Europe et vous voulez nous parler du déplacement hier à Madrid de Bruno Retailleau. Le candidat LR à la présidentielle s'est rendu au siège de son allié en Espagne, le Parti populaire, et il s'en est pris, je le cite, au clientélisme du Premier ministre Pedro Sanchez, qui n'est pas un ami d'Israël, rappelons-le, pour sa politique de régularisation massive de sans-papiers. Bruno Retailleau en compte de faire de ce thème-là un des thèmes majeurs de sa prochaine campagne présidentielle.
1: On vient à l'immigration choisie tout de suite, hein, bien sûr. Mais vous avez raison, par ailleurs. Il faut voir ce déplacement de Madrid lundi dans une séquence politique qui s'est ouverte pour Bruno Retailleau, le candidat de la droite, confirmé depuis le meeting du Parc Floral de ce samedi. Il faut le voir dans une séquence de déplacements internationaux. Il est allé à Varsovie et à Kiev avec l'un de ses conseillers et puis il en a rendu compte longuement dans un entretien du Point où il parle d'un moment gaullien. Et là, il va à Madrid. Il ne va pas à Madrid uniquement, comme on l'a dit de manière réductrice, pour dénoncer la politique de Sanchez, même si, évidemment, c'est au cœur de sa réflexion. Il y va aussi pour montrer qu'il y a dans les logiciels, vous allez me questionner là-dessus, dans les logiciels des droites européennes, j'ai bien dit des droites européennes et pas des extrêmes droites européennes, de profondes convergences sur tous les sujets régaliens sur lesquels, j'allais dire jusqu'à maintenant, Bruno Retailleau a bâti une grande partie de son aura auprès des Français.
0: Alors, au-delà de l'immigration.
1: Soyons précis. Vous avez une gauche qui, comme en France d'ailleurs, et de plus en plus dans la main de l'islamo-gauchisme. C'est ce qu'a dit Bruno Retailleau, à juste raison, en parlant de la politique de régularisation massive menée par Pedro Sanchez, l'actuel Premier ministre espagnol, de 500 000, je ne sais pas si vous vous rendez compte, à l'horizon d'un pays de 43 millions d'habitants, c'est ce que ça veut dire, 500 000 sans-papiers régularisés d'ici le 30 juin. C'est énorme. À quoi vise cette politique ? Au clientélisme, comme l'a dit, à juste raison, le sénateur de la Vendée et candidat de la droite, bien sûr, mais plus largement. Et c'était très largement suggéré dans les échanges qu'il a eus avec l'excellent chef de la droite espagnole, Alberto Núñez Feijóo. Il vise à faire quoi? À créer chez les Espagnols, même pas extrémistes, même modérés, un sentiment de panique face à une, entre guillemets, submersion migratoire. Or, politiquement, que nourrit ce sentiment de panique? Quand on l'analyse froidement, Steve, il nourrit un vote pour l'extrême droite. Toujours, partout. Dans tous les pays européens, c'est comme ça. Et donc, Pedro Sanchez, quand il fait cela, il peut mettre la main sur le cœur en disant humanisme, générosité, Europe ouverte, etc. Très bien. La réalité, c'est qu'ils donnent du fuel au principal parti d'extrême droite. Alors eux, c'est des méchants. Le parti Vox, qui est conduit par Santiago Abascal. À côté, entre nous, hein, j'ai rien contre ce monsieur, je ne le connais pas, mais je vois le programme. À côté, Marine Le Pen et Jordan Bardella, c'est de la divine, Steve. Donc, voyez, ouvrir les vannes à l'immigration et à des régulations massives, c'est couper l'herbe sous le pied des partis de gouvernement et surtout empêcher la droite républicaine de s'affirmer. C'est valable en Espagne, c'est valable en France.
0: Merci beaucoup, Alexis Lacroix, d'avoir été avec nous. Je rappelle que vous êtes le directeur de la rédaction d'ActuJ et qu'on peut vous réécouter en podcast sur radioj.fr. On se retrouve en fin de semaine, vendredi.
1: Allez, toi.
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0: C'est l'heure de marquer une première pause. On se retrouve dans quelques petits instants pour la suite de votre grand journal. Retrouvons d'abord à Jérusalem Pascal Zonshine. Juste après, nous recevrons le président du CRIF, Jonathan Arfi. À tout de suite sur Radio J.
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0: Merci d'être avec nous en direct sur Radio J pour la deuxième partie de votre grand journal à suivre sur radioj.fr. Direction tout de suite, Jérusalem.
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0: Bonjour Pascal.
11: Bonjour Steve.
0: Merci de nous rejoindre en direct. Pascal, on fait d'abord un point avec vous sur la situation militaire sur le terrain, sur le front nord précisément, avec des frappes israéliennes contre un terroriste du Hezbollah, alors que les négociations diplomatiques reprennent à Washington.
11: Oui, de nouveau des accrochages aujourd'hui au sud du Liban, après 2 jours de calme relatif. Tzahal a confirmé avoir frappé des terroristes armés qui s'approchaient de soldats israéliens déployés dans le secteur d'Al-Itaer. Cela fait partie des mesures de défense face à une menace immédiate que Tzahal peut prendre, même dans le cadre du cessez-le-feu, ce qui n'a pas empêché le Hezbollah d'accuser Israël d'avoir violé le cessez-le-feu en tirant à l'arme lourde contre ce qu'il a affirmé être un groupe de civils non combattants. 2 personnes ont été tuées selon les services de secours libanais. Le premier ministre israélien répète que Tzahal restera dans la zone de sécurité aussi longtemps que nécessaire et gardera toute latitude pour lever toute menace directe ou potentielle contre ses troupes ou contre la population israélienne. De son côté, l'Iran, on le sait, a fait du Liban un enjeu central dans sa négociation avec les États-Unis et exige l'arrêt de toute action militaire d'Israël au Liban et son retrait total de la zone de sécurité. Et c'est donc aujourd'hui que reprennent les pourparlers directs entre Israël et le Liban à Washington.
0: Pascal, revenons maintenant avec vous sur un discours de Benjamin Netanyahou au kibbutz Migdal Oz devant des militaires de Tzahal. Israël doit renforcer son autonomie militaire à l'égard de Washington, insistait le premier ministre israélien, sans doute marqué, Pascal, par certains épisodes tendus de sa relation aux 2 dernières administrations américaines.
11: Oui, le sujet n'est pas nouveau, mais il prend évidemment une résonance particulière au moment où les Américains négocient avec l'Iran. J'apprécie grandement l'appui que nous avons reçu et que j'ai consolidé au fil des années de nos amis américains, mais aujourd'hui nous avons besoin de notre propre système de production d'armement, a déclaré ce matin Benjamin Netanyahu. Il faut rappeler qu'Israël est lié aux États-Unis par un accord d'aide militaire qui est renouvelé et renégocié tous les 10 ans. L'accord actuel arrive à échéance en 2030 et en Israël, cela fait déjà un moment que l'on réfléchit à l'orienter plutôt vers un accord de partenariat. Car si les États-Unis fournissent pour environ 4 milliards de dollars d'aide par an à Israël, c'est à la condition qu'Israël se fournisse à 80% en matériel américain. Israël a donc intérêt à sortir de cette dépendance, surtout si on considère ses capacités technologiques. Et dans le même temps, il ne faut pas négliger les tendances de plus en plus isolationnistes des États-Unis, démocrates et républicains confondus, sans oublier malheureusement l'hostilité croissante à Israël dans le public américain. Et on a bien entendu le message induit du vice-président Vance il y a deux jours, quand il a rappelé que 2/3 des armes qui ont défendu Israël depuis 3 mois sont de fabrication américaine et payées par le contribuable américain.
0: Merci beaucoup Pascal d'avoir été avec nous en direct depuis Jérusalem. On peut vous écouter en podcast sur notre site radioj.fr. Bon après-midi à vous.
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0: Yonatan Arfi, bonjour à vous.
8: Bonjour.
0: Et merci de nous rejoindre. Vous êtes le président du CRIF. Le site du Point s'est intéressé il y a quelques jours sur un montage largement partagé par des comptes de militants de la France Insoumise. Un montage qui laisse supposer que Patrick Borel, mis en examen pour agression sexuelle, serait soutenu par votre organisation, le CRIF. Yonatan Arfi, avant cette publication d'abord du Point, est-ce que vous aviez été alerté par ce qui se passait sur les réseaux?
8: Oui, malheureusement, les réseaux sociaux sont le lieu où se reflètent tous les tropes antisémites. Tous les préjugés les plus classiques. Et effectivement, autour de l'affaire Bruel, nous avons vu apparaître des accusations fallacieuses accusant le CRIF, notamment, d'accompagner Patrick Bruel au tribunal. C'était des images qui ont été détournées, puisqu'il s'agissait en fait de la visite de Patrick Bruel au pavillon mémoriel en hommage aux victimes du 7 octobre il y a 8 mois. Donc on voit bien comment des comptes, en l'occurrence proches de LFI, eh bien, utilisent l'affaire Bruel pour accuser derrière le CRIF et au fond salir l'institution représentative des Juifs de France.
0: Au-delà de ce montage, Jonathan Arfi, est-ce que vous constatez que cette affaire Bruel, indépendamment de son fond sur le plan judiciaire, cette affaire remue beaucoup d'antisémitisme sur les réseaux?
8: Il y a, comme chaque élément de l'actualité, au fond, ce qu'on constate, c'est qu'à chaque fois, l'antisémitisme se saisit de ce que l'actualité produit pour, avec mots nouveaux, diffuser des préjugés antisémites, des accusations mensongères ou outrancières. Donc l'affaire Bruel ne fait pas exception. Alors ça n'empêche pas, évidemment, dénoncer cela n'empêche pas d'avoir une pensée pour la parole de ces femmes qui témoignent. Il n'empêche on voit une libération dans les commentaires sur les réseaux sociaux de préjugés, d'accusations antisémites de manière extrêmement puissante.
0: Et comment est-ce qu'on y répond?
8: Là, d'abord, on y répond comme toujours sur ces sujets, en tenant pied à pied, là où il faut démentir des choses, eh bien nous le faisons. Peut-être en rappelant l'histoire de l'antisémitisme, son fonctionnement profond, la manière dont l'antisémitisme se réinvente sans cesse. Et ça, c'est un travail qui, évidemment, n'est jamais fini, mais que nous devons continuer à faire. On le fait notamment sur les réseaux sociaux, à travers des vidéos sur Instagram, pour toucher les plus jeunes de nos générations.
0: Je voudrais qu'on revienne maintenant sur la tenue dimanche de ce rassemblement antiraciste organisé Place de la République par la France Insoumise. On y a vu et entendu beaucoup de choses, et pas seulement de la musique, Yonatan Arfi. Je pense à ces nombreux drapeaux palestiniens. Vous regrettez que la justice administrative n'ait pas confirmé l'interdiction de ce rassemblement, en tout cas sa tenue dimanche sur la Place de la République?
8: Moi, j'ai surtout regretté d'abord que personne n'ait été offusqué, choqué, qu'un parti politique puisse privatiser d'une certaine manière le lieu le plus emblématique de la fête de la musique, à savoir la Place de la République à Paris. Je crois que le soir de la fête de la musique, la Place de la République, elle doit appartenir à tous les Français, quelles que soient ses convictions politiques, quelles que soient ses cartes d'adhérents de tel ou tel parti. Parce que si l'on commence à séparer les Français, y compris lors de moments de fêtes populaires comme la fête de la musique, mais pourquoi pas demain pour les célébrations sportives ou autres, eh bien, je crois qu'on détruit quelque chose que de précieux dans la République, c'est-à-dire les lieux du commun. Et donc, je m'en suis offusqué sur les réseaux sociaux. Je n'ai pas été surpris du déroulé ensuite de ces festivités dimanche soir.
0: Mais vous êtes senti seul dans cette dénonciation?
8: Disons que nous avons eu un certain nombre d'alliés sur le sujet, mais on s'est senti seul en revanche davantage quand Jean-Luc Mélenchon, derrière, a accusé le CRIF de tirer les ficelles du pouvoir. Je dois dire que je m'attendais à ce qu'il y ait des réactions plus nombreuses d'hommes et de femmes politiques, de grandes figures intellectuelles, des grandes consciences de notre pays pour dénoncer un discours antisémite de Mélenchon. Il faut dire les choses telles qu'elles sont. Tes propos, ce sont des propos antisémites.
0: Et qu'est-ce que vous en tirez comme conclusion à chaud, conclusion politique sur ce manque de solidarité, de grande voix?
8: Bien, d'abord que, au fond, il y a quelque chose que la rhétorique de Jean-Luc Mélenchon arrive à installer peu à peu, c'est-à-dire que il arrive malgré tout à habituer les gens à sa violence. Il y a 3 ans, en juillet 2023, il avait déjà mené une première attaque contre le CRIF en accusant le CRIF d'être d'extrême droite. Et on avait eu beaucoup de réactions de soutien à ce moment-là. Je veux dire que j'ai été surpris parce que ces réactions, on les a moins vues là, parce qu'au fond, eh bien, tout le monde s'habitue à la violence politique de Jean-Luc Mélenchon. Et ça fait partie de sa stratégie.
0: Merci beaucoup, Gaëtan Arfi, d'avoir été avec nous. Je rappelle que vous êtes le président du CRIF. On peut vous réécouter en podcast sur notre site radioj.fr. Bon après-midi à vous.
8: Merci.
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0: Radio J 14h30, merci d'être avec nous en direct. Bienvenue si vous nous rejoignez à l'instant dans le grand journal. C'est l'heure du rappel des titres. Les dernières infos avec Nina Louche. Bonjour Nina.
12: Bonjour Steve, bonjour à toutes et à tous. À l'une de l'actualité, Donald Trump affirme que l'Iran a accepté un niveau d'inspection nucléaire très élevé et de longue durée dans le cadre des négociations en cours. Selon le président américain, sans cet accord, il n'y aura plus de négociations. Il contredit donc l'annonce ce matin du porte-parole du ministère iranien des Affaires étrangères. Donald Trump affirme que les États-Unis ont accepté de laisser ouvert le détroit d'Hormuz, mais qu'il pourrait toutefois revenir en arrière si nécessaire. Pendant ce temps, des responsables iraniens poursuivre leurs déplacements diplomatiques, notamment au Pakistan. Le ministre israélien de la Sécurité nationale, Itamar Ben-Gvir, menace de renvoyer des policiers après des violences lors de manifestations. Il demande une enquête approfondie après la diffusion de vidéos montrant des violences policières lors d'une manifestation d'ultra-orthodoxe. Selon lui, il s'agit de comportements humiliants envers les manifestants. Le ministre a déclaré soutenir les policiers qui assurent la sécurité publique, mais a affirmé qu'il ne tolérerait pas les abus. La police a annoncé l'ouverture d'une enquête. Un officier filmé en train de donner un coup de pied à un manifestant a déjà été suspendu. En Belgique, des représentants des talibans doivent se rendre à Bruxelles pour rencontrer des responsables européens et discuter des questions migratoires. Le sujet principal est le retour de migrants afghans vers leur pays. La réunion est qualifiée de technique, mais elle est fortement contestée politiquement et par certaines ONG. L'Union européenne affirme qu'elle ne reconnaît pas les talibans, mais juge nécessaire de dialoguer avec eux sur l'immigration. Enfin, en France, alerte canicule, 40 personnes sont mortes par noyade depuis le 18 juin. C'est ce qu'a annoncé le Premier ministre Sébastien Lecornu ce matin. 2 enfants de 2 et 4 ans ont été retrouvés morts hier sur un parking résidentiel. La veille, 3 personnes âgées sont décédées à leur domicile en Gironde en raison des fortes chaleurs. 54 départements sont en vigilance rouge, 35 en vigilance orange. Plus de 1300 établissements sont fermés.
0: Merci et à rendez-vous dans une demi-heure pour un nouveau journal. À tout à l'heure.
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0: Et voici le programme de la 3e et dernière partie du Grand Journal. Juste après la pause, je recevrai la rabbinite Maria Chadré. Vous écouterez également Raphaël Amselem pour son beau jeu Note et Rachaim Nissembaum. Le Grand Journal revient dans un instant. A tout de suite.
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0: Merci d'être avec nous en direct sur Radio J pour la troisième et dernière partie de votre Grand Journal à suivre sur YouTube. Place à l'entretien de cette édition.
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0: Bonjour Maa Chadri.
16: Bonjour Steve.
0: Et merci d'avoir accepté notre invitation. Vous êtes enseignante de Torah et de pensée juive, conférencière, thérapeute de famille, de couple. On a le plaisir de vous retrouver notamment tous les vendredis après-midi sur Radio J. Vous organisez ce soir le gala annuel de votre association Essentielle en collaboration avec l'association Relève. Il se tiendra donc à l'hôtel Intercontinental, c'est à Paris, avenue Marceau. Quels sont les, Maa Chadri, les grands axes d'abord des actions que vous menez au quotidien avec votre association?
16: Oui, alors merci beaucoup de cette invitation, je suis ravie d'être là. Notre association est tournée vers à la fois la jeunesse, pour ce qui est de la relève, et la femme juive. Moi, je m'occupe de la partie femme juive. Et en fait, nous travaillons en collaboration. Et ce qu'on fait, c'est qu'on se préoccupe de la connexion à l'identité juive. Vous savez que depuis le 7 octobre, il y a un réveil identitaire très important.
0: Et vous le percevez, vous, au quotidien, lorsque vous recevez, vous organisez des cours?
16: Absolument, c'est bouleversant.
0: Le public a... un peu muté,
16: à bouger, mais se questionne. C'est en cours de questionnement en fait, et c'est un public qui attend des réponses, que ce soit la jeunesse universitaire ou que ce soit les mamans qui transmettent, qui veulent savoir quoi transmettre, comment transmettre. Et globalement, la connexion identitaire, ce qui vraiment porte notre action, c'est que on pense cette connexion passe par trois axes. Il y a l'axe peuple juif. Je fais partie d'un peuple, une grande famille, une grande histoire. Il y a l'axe Torah. Il y a un texte, il y a une sagesse, il y a quelque chose qui me concerne dans cette Torah. Je veux l'explorer. Et le troisième axe, c'est évidemment la terre d'Israël. Et donc, à travers cet axe aussi, on va créer de la connexion identitaire. Donc, que ce soit les jeunes ou les femmes qui suivent nos activités, nos enseignements, ils sont très nombreux. Notre objectif, c'est toujours de leur apporter des réponses dans cette connexion. Alors, il y a plein de projets. Il y a d'abord pour la jeunesse, c'est deux centres à Paris. Et sinon, il y a une application essentielle à télécharger. Il y a des cours en ligne, mais il y a des cours. Voilà, ce matin, j'étais à la CIB 16. J'arrive tout juste.
0: Vous écoutez sur YouTube, en podcast aussi.
16: Ouais, sur toutes les plateformes. Il y a énormément de contenu, bien sûr. Il y a aussi beaucoup de voyages qui sont proposés. Alors, il y a des voyages identitaires en Pologne, à Auschwitz. C'est un grand bouleversement identitaire pour des petits-enfants de survivants que de faire ce voyage. Et on voit qu'il y a de plus en plus de personnes qui veulent faire ce voyage depuis le 7 octobre.
0: Et vous attendiez à ça lorsque vous avez lancé, je ne sais pas il y a combien d'années, votre association?
16: Oui, il y a 7-8 ans.
0: C'est ce dynamisme et ce questionnement identitaire de plus en plus fort est porté par les événements aussi géopolitiques.
16: Ouais, on s'y attend parce que en fait on voit que c'est une courbe croissante en fait et on n'arrive même plus à répondre à toutes les demandes. On essaye de former des gens pour nous aider dans notre œuvre parce que il y a beaucoup à faire. Il y a beaucoup de voyages en Israël, bien évidemment. Il y a eu des voyages d'aide après le 7 octobre, mais il y a des voyages de connexion tout simplement à la découverte de qui nous sommes, quelle est notre histoire. Comment je peux la retracer et où je me place dans cette histoire.
0: Et comme enseignante, comme thérapeute aussi, comment est-ce que vous gérez, comment vous accompagnez ce réveil parfois identitaire qui peut être, j'imagine, très fort et bouleversant?
16: Ouais. En fait, on l'accompagne en fonction de la demande. Il faut surtout pas donner à quelqu'un ce qu'il n'a pas demandé. Donc si la demande c'est je veux sentir que

0: parliez des textes et des cours, pourquoi vous semble-t-il, Maréchal Drey, de plus en plus important de donner accès aux femmes à l'étude des textes?
1: Ouais, alors ça c'est vraiment le cœur de ma mission, de ce qui m'anime, c'est d'aider les femmes à se réapproprier le texte de la Torah. Et c'est vrai que ça vient pas d'un endroit, je dirais, égalitaire, où il faut qu'on ait à hauteur des hommes, pas du tout, parce que je pense justement que la Torah que les femmes enseignent et transmettent et portent, elle est d'une certaine façon différente. Et souvent on me questionne, mais qu'est-ce qu'il y a de différent et pourquoi c'est tellement important ? C'est une question que j'explore depuis longtemps. J'ai trouvé un début de réponse, une réponse qui m'a aidée à réfléchir dans un texte du Rabbi, qui questionne au niveau du don de la Torah qu'Otomar le Bet Yaakov, tu enseigneras à la maison de Jacob, les femmes. Et le texte, le Midrash dit, on a enseigné aux femmes les grands principes et aux hommes les détails. Et vous savez, il y a deux façons de comprendre un grand principe. Soit une façon réductrice, on peut dire, bon, ben c'est ça serait juste un résumé simplifié, disons.
0: Les grandes lignes.
1: Les grandes lignes. Mais il y a une autre façon. Il y a une autre façon, et le Rabbi la développe, c'est que les grandes lignes, c'est exactement l'inverse, c'est l'essence en fait, c'est la racine. Les femmes sont reliées à la racine, et la racine porte en elle tous les détails qui vont découler. Mais il est fondamental qu'il y ait quelqu'un qui garde en ligne de mire, en fait, que veut la Torah ? Comment est-ce que je me connecte à cette Torah ? Pas à travers les détails, je dis pas que les détails sont pas importants, bien sûr, mais en fait, il y a effectivement, par exemple, je vais vous donner des exemples, on transmet pas seulement le Shabbat, comme une liste d'interdits ou de permissions, mais le goût du Shabbat, le sens du Shabbat. Ou un autre exemple, la prière, ça, ce n'est pas un texte à réciter, en fait. Ce que la femme, je crois, transmet, c'est qu'il existe un Dieu à qui on peut parler. Et c'est ça qui est fondamental, en fait. C'est de se connecter à la source, à la racine, un peu comme une graine qui porte en elle le tronc, les fruits, les feuilles, etc. Mais il y a tout ça à l'intérieur. Et je sens... dans ce réveil spirituel des femmes et des mamans, parce que j'organise aussi des voyages de mamans en Israël qui veulent savoir quoi transmettre et comment transmettre, eh bien je sens qu'elles veulent explorer cela, c'est-à-dire l'essence même de l'être juif. Et c'est bouleversant, en fait, de voir ces réveils. C'est bouleversant de voir les questionnements, les positions qui bougent, qui changent. Et c'est bouleversant de voir l'intelligence avec lesquelles ces femmes juives, ces mamans juives vont se réapproprier ces textes.
0: Pour ensuite partager.
1: Voilà. Alors en fait, ce qui m'anime,
0: redécouvert.
1: C'est ça. Ce qui m'anime, en fait, c'est que quand on influence une femme, on n'influence pas juste une femme, on influence un foyer, parce qu'elle va transmettre à ses enfants, qui vont transmettre à une communauté, et qui vont transmettre, du coup, de façon extrêmement large. Et en fait, je pense que la femme juive est l'ambassadrice de cette lumière-là. Et c'est pour ça que je pousse beaucoup de femmes à se repositionner dans cette étude, à se la réapproprier, à avoir un temps, vous savez, les bouchons, ou le ménage à la maison, enfin, quels que soient les, vous savez, les moments un peu morts du quotidien, on se connecte à un cours de Torah, on se remplit, on questionne, je reçois beaucoup de questions en privé, qui me touchent à chaque fois, et ensuite on transmet. On garde pas ça pour soi. On transmet à son foyer, on transmet à ses proches, à ses amis. Et c'est étrange parce que juste en venant ici, j'ai lu le message d'une personne qui m'a dit « J'étudie, j'apprends, qu'est-ce que je peux en faire maintenant ?» Et voilà, je crois qu'il y a beaucoup, beaucoup de personnes qui peuvent être des points d'ancrage pour ceux qui sont autour d'eux.
0: Vous parliez des mamans à l'instant. Est-ce qu'il faut former également très tôt les jeunes filles à apprendre à étudier dans le texte et pas seulement se contenter de cours sans réduction, bien sûr, de ma part, de cours de pensée sans études approfondies?
1: Ouais, je pense justement qu'on est arrivé dans une nouvelle ère d'études. La foi qui était intuitive des siècles passés et même du début du XXe siècle, elle ne suffit pas. Aujourd'hui, la femme a envie de mettre son cerveau au profit aussi de son étude de Torah. Et des fois, il y a une fâcheuse tendance contre laquelle je lutte beaucoup, à simplifier un petit peu, à faire des raccourcis et à pas donner accès à la Torah vivante. Vous savez, aujourd'hui où on parle, nous sommes dans la paracha du puits de Myriam. Et en réalité, Rabbi Nachman dit que le puits d'eau de Myriam, en fait, c'est un puits de biour, de compréhension de la Torah. C'est-à-dire qu'il y a une façon de s'approprier la Torah et de la transmettre qui est beaucoup plus connectée au réel, qui est incarnée dans la vie de tous les jours et qui crée, du coup, c'est ce que j'appelle la Torah vivante, en fait. Pas une liste de lois, une liste d'interdits et de permissions, mais vraiment quelque chose qui va venir nous habiter.

0: au quotidien. Et ça, je crois que la femme, elle détend cette capacité et il faut absolument, je pousse le plus de femmes possible à ouvrir un livre, à s'approprier les textes, à ne pas faire de raccourcis dans l'effort de réflexion, comme elles l'ont fait à l'université, mais là avec l'âme juive en plus, eh bien qu'elles se réapproprient les textes. Et c'est bouleversant à voir.
1: Est-ce que ça passe par l'étude de certains textes en particulier qui seraient plus adaptés à cette recherche, à cette étude particulière que vous souhaitez mettre en avant ?
0: Alors en fait, vous savez, on dit que chaque âme est connectée d'une certaine façon. Je ne sais pas pour quelle raison, c'est métaphysique, mais à une part dans la Torah. Vous savez, on dit qu'on a une âme sœur en bas, mais on a une âme sœur en haut. Et l'âme sœur en haut, c'est notre part dans la Torah. Tous les jours, on prie, donne-moi ma part dans la Torah. C'est quoi ma part? Ben, chacun est sensible à une part différente. Et ça, je le vois. C'est-à-dire que il y a des personnes qui vont être attirées vers certains commentateurs et d'autres vers une Torah qui est plus dans la chassidoute et quelqu'un d'autre dans encore un autre aspect. Et là où ton cœur t'attire, vas-y.
1: Mais lorsque vous proposez un cours devant un public très différent, qu'est-ce que vous mettez particulièrement en avant ?
0: Moi, je suis très attirée par la chassidoute. Je suis très attirée par la Torah du Rav Kook aussi.
1: Est-ce que vous trouvez qu'elle répond particulièrement aux besoins
0: de cette génération ? Tout à fait. La période du moussard était importante. Le moussard, c'est l'éthique, la moralité, etc. était importante. Je pense qu'on est allé au bout de ça. Aujourd'hui, le peuple juif a besoin de chassidoute. C'est ce que je ressens. A besoin d'un feu intérieur. De ressentir les choses profondément. Donc moi, je suis très attirée par ça. Je l'enseigne alors que c'est pas du tout mon éducation. Je suis très intéressée par les enseignements du Rabbi, de Rabbi Nachman, de Rav Kook, et j'essaye de faire un mix un petit peu de tout ça, tout en gardant les commentaires et les commentateurs fondamentaux de la Torah, comme Rashi, Ramban, Or HaChaim, Malbim, etc. Bien sûr, en fait, c'est des couches successives. Chaque commentaire est venu apporter sa couche successive. Et puis ensuite, on essaye de faire un mélange de tout ça et d'apporter quelque chose, je veux dire, qui réponde aux besoins de la génération et qui soit connecté à leur réel, pas déconnecté. C'est très important que pour nos jeunes et pour toutes les personnes auxquelles on s'adresse, eh bien que ce soit accessible.
1: Merci beaucoup, Marchaud, d'avoir été avec nous. Je rappelle que vous organisez ce soir le gala annuel de votre association Essentielle en collaboration avec l'association Relève. Ça se passe à l'hôtel Intercontinental Avenue Marceau à Paris. Il reste encore quelques places. Un numéro de téléphone, peut-être, pour s'inscrire ou un site internet.
0: C'est facile sur Insta, sur les réseaux sociaux ou sur. On peut trouver sur billets web, je crois. Donc, gala Relève Essentielle.
1: R-E-L-E.
0: Et puis on peut venir sans billets. En fait, on peut venir aussi sans billets. Il reste quelques places.
1: La porte est toujours ouverte.
0: Et la porte est ouverte, évidemment. Il y aura de beaux témoignages et une belle soirée, d'ailleurs, durant laquelle on va offrir un Sefer Torah à l'unité des parachutistes de Tzal en souvenir de ceux qui sont tombés. Donc on peut participer à l'écriture de ce Sefer Torah.
1: Ce soir, donc, à l'hôtel Intercontinental Avenue Marceau à Paris. Merci à vous et à vendredi.
0: Merci, à vendredi.
1: Bon après-midi.
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1: Allez, c'est l'heure du bloc-notes. Bonjour Raphaël Amselem.
4: Bonjour.
1: Et merci de nous rejoindre en direct et en studio. On est ravis de vous retrouver. Cher Raphaël, vous vouliez d'abord revenir cette semaine sur l'intervention d'un autre chroniqueur de notre bloc-notes dans le Grand Journal, à savoir Franck Tapiro. Franck qui avait dénoncé la semaine dernière, jeudi dernier précisément, les déclarations du député socialiste Jérôme Guedj lors d'un déplacement en Judée-Samarie. Qu'est-ce qui vous a interpellé, gêné, je crois aussi, dans cette réaction de Franck Tapiro ?
4: Alors d'abord, signifier que je n'ai pas de grief personnel avec Monsieur Tapiro, que d'ailleurs je ne connais pas spécifiquement bien.
1: Je pourrais sans doute vous répondre.
4: Oui, et d'ailleurs c'est pas tellement à la personne que je réagis, mais dans le fait que son propos me semble partagé par une partie de la communauté juive, et c'est la nature du propos qui me gêne beaucoup plus que...
1: Déclarations qui ont beaucoup été commentées sur les réseaux sociaux ces derniers jours.
4: Oui, absolument. Alors, les propos qu'il a tenus à l'égard de Monsieur Guedj consistaient à dire que l'emploi du terme de terroriste juif à propos des groupes qui agissent en ce moment dans les territoires était une forme de trahison et que cette parole pourrait être réutilisée par des gens qui sont clairement antisémites.
1: Ce n'était pas le moment de critiquer aussi vertement.
4: Je pense malheureusement que c'est une injonction au silence. Et elle me gêne beaucoup à plusieurs égards. D'abord parce que les autorités israéliennes elles-mêmes se permettent de qualifier ces groupes-là comme des groupes terroristes. Le premier d'entre eux étant le président israélien, et signalé également que les services de renseignement, de protection, notamment le Shin Bet, ne sont pas moins cléments à leur égard. Et qu'en la matière, je pense que c'est important quand vous avez les organisations publiques d'un État comme Israël qui déclarent ces groupes comme étant potentiellement terroristes, de considérer là qu'il y a un sujet de préoccupation. Ensuite, parce qu'on parle d'un problème qui est grave. Le problème qui est grave, il est à la fois matériel, c'est-à-dire des groupes de juifs qui théorisent et qui pratiquent une violence systématique à l'égard des Palestiniens. On parle de brûler des maisons, de dégager des personnes de leur territoire, ça n'est pas rien. Et ensuite, un problème moral et spirituel, et c'est à ce niveau-là que je pense que c'est un problème qui nous concerne, nous, juifs de diaspora, c'est que ces groupuscules agissent au nom d'une certaine conception de la Torah. Et que ces conceptions-là, elles s'exportent. Et en la matière, je me permets de rapporter les propos du Rav Lichtenstein de la Yeshiva de Haaretz Sion. On parle pas de gauchistes qui sont qui ont une sorte de moraline de la paix. On parle de gens qui sont au sein même des territoires. Le Rav Lichtenstein, qui dénonce ce qu'il appelle le passage de la Torah de Moïse à Aaron à la Torah, je le cite, de Josué et Bar Korba, c'est-à-dire une Torah de violence qui considère que la violence est une fin en soi, que les militaires sont des héros, et à quel point cette Torah-là, elle peut donner des résultats qui, sur le plan théologique, mais sur un plan tout à fait concret et pratique, des résultats qui, en termes de droits humains, ne sont pas très acceptables. Et donc, en la matière, c'est pas du tout... J'interviens pas au nom d'une pseudo-morale qui consiste à dire « Non, mais regardez, c'est les gentils contre les méchants, les pauvres Palestiniens ». C'est une affaire qui nous engage, nous, en tant que juifs, sur la manière dont on entretient la Torah.
5: Et c'est peut-être un des points de divergence avec Franck Tapiro, que les juifs de diaspora doivent parler, s'ils le considèrent nécessaire, face à des comportements qui sont condamnés par ailleurs par les autorités israéliennes. On pourrait dire, ils peuvent le faire, peut-être pas nous. Vous considérez que ces agissements peuvent impliquer, peuvent obliger, d'une certaine manière, en tout cas ceux qui le considèrent ainsi, d'autres juifs à prendre la parole et à s'y opposer, publiquement?
4: Oui. Oui, parce que c'est fait aux non-juifs. Il faut être très clair sur le fait que ces actions sont faites au nom des juifs. Ils le font au nom de la Torah. Ils le font au nom de notre patrimoine commun. Et donc, à partir du moment où on se réclame de mon nom, je considère que, israélien ou pas israélien, je suis légitime pour donner au moins un petit peu mon avis. Et je crois qu'en réalité, on se fait beaucoup de mal. Je comprends d'où vient l'argument, je le comprends sincèrement d'où vient l'argument, qui consiste à dire, attention, il y a des gens qui nous veulent du mal, faisons attention à ce que notre parole ne soit pas réemployée par des gens qui sont antisémites. Je l'entends. Pour autant, il y a des affaires qui sont à ce point graves, qui engagent à ce point des questions de justice, que je suis désolé, je me contrefous de ce que pensent les antisémites. Je me contrefous de savoir si ma parole critique à l'égard de ces personnes qui pratiquent la violence au nom du judaïsme va être récupérée par des antisémites. J'en ai rien à faire. Mon regard, mon action, mon jugement ne sera pas jaugé à l'aune de personnes qui, de toute façon, quoi qu'on dise, nous veulent du mal.
5: Raphaël, un dernier petit mot, sans transition aucune, sur la canicule et le sempiternel débat sur la climatisation.
4: Je pense que nous avons une nouvelle fois, nous subissons une forme de gauchisme non scientifique. C'est-à-dire que, de la même manière que vous avez des gens qui aujourd'hui, la France insoumise, qui vous expliquent que le nucléaire est une catastrophe du point de vue écologique, à rebours de l'intégralité de la littérature scientifique, des rapports, des organisations écologiques en la matière, vous avez des gens aujourd'hui qui vous disent que la climatisation serait un danger pour l'écologie. Ça n'est pas vrai pour deux raisons. La première, c'est que aujourd'hui, il y a des normes, une régulation européenne qui fait que la climatisation qui est déployée en France est largement compatible avec les impératifs écologiques. Ouais. Deuxième point, nous avons une énergie décarbonisée parce que nous avons le nucléaire. Donc, le surcroît de consommation...
5: Sans compter qu'elle sauve des vies. Hein.
4: Pardon ?
5: Sans compter qu'elle sauve des vies.
4: Et sans compter, bien sûr, qu'elle sauve des vies. Et c'est ça, je dirais aussi, le grand danger, cette pensée, c'est que dans des abstractions conceptuelles, on ne voit pas le résultat concret. Il y a des gens qui ont besoin de la climatisation et qui nous regardent avec des yeux ébahis en train de discuter est-ce qu'il faut, oui, un peu plus, un peu moins. Non, il y a des gens qui sont dans ce besoin-là. Et en la matière, c'est une question politique fondamentale parce que face au réchauffement climatique, on parle peut-être de dizaines de milliards d'euros d'investissements qui devront être engagés.
5: Ça va pas s'arrêter cet été. Merci beaucoup,
4: Raphaël,
5: d'avoir été avec nous. On peut vous écouter en podcast sur radioj.fr et vous retrouver sur les réseaux sociaux. À la semaine prochaine.
4: À la semaine prochaine.
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5: Bonjour Jaime Sembaum.
6: Bonjour à tous.
5: Et merci de nous rejoindre pour Judaïsme dans la cité. Vous aussi, vous vouliez nous parler de canicule aujourd'hui, mais avec un angle tout particulier auquel je ne m'attendais pas, c'est en lien avec le mois de Tammuz.
6: Absolument. Alors, la canicule, évidemment, on l'a subie comme tout le monde. Même avec les yeux du judaïsme, il est clair que quand il fait trop chaud, que les températures explosent et qu'on se sent mal, c'est vrai pour tout le monde. Toutefois, le judaïsme a d'autres lunettes également. Tout événement physique, matériel, n'oublions pas ce grand principe, est le reflet d'événements spirituels. Dans la tradition juive, le mois de Tammuz est considéré, pour des raisons climatiques évidentes, il est considéré comme le mois de la chaleur. D'ailleurs, l'appellation...
5: Ce qui est connoté positivement ou négativement ?
6: Alors, qui est d'abord connoté tout à fait matériellement,
5: oui.
6: C'est le mois où il fait plus chaud, c'est le mois de l'été. Le mot Tammuz, d'ailleurs, est intéressant, parce que ce mot-là est le nom des mois, comme le Talmud nous le dit, est revenu avec le peuple juif, dont de son exil de Babylonie. C'est-à-dire que c'est un nom babylonien qui renvoie à une idole de la chaleur dans l'ancienne Babylone, justement. Eh bien, donc, c'est le mois de la chaleur. Alors, c'est le mois où le soleil, dans cette vision-là, est plus révélé. Alors, qu'est-ce que cela signifie ? Il faut reprendre l'analyse d'un verset. Un verset qui nous dit, en hébreu, « Kishemesh umagen Hashem Elokim » car le soleil et son bouclier, c'est Hashem, un nom de Dieu, Elohim, un autre nom de Dieu. Alors on rapporte terme à terme, c'est interprétation traditionnelle. Shemesh, le soleil, se rapporte au nom de Dieu Hashem, c'est-à-dire le tétragramme, le nom le plus saint. Et Magen, le bouclier, c'est-à-dire ce qui protège de la trop forte lumière du soleil qui priverait le monde d'existence, eh bien c'est le nom de Elohim, qui désigne également Dieu, mais à un autre niveau. Aussi, le soleil ici est une représentation, si l'on peut dire métaphorique, de la lumière divine. Aussi, les sages n'hésitent pas. Ils nous disent dans leurs commentaires que finalement, lorsque le soleil est plus révélé, plus apparent que d'habitude, plus fort que d'habitude, c'est un signe matériel que le nom de Dieu, que la force divine est encore plus présente dans le monde. Pour ça, ils considèrent que l'été, en dehors des aspects de chaleur matérielle, de chaleur physique, c'est aussi le moment d'une révélation supplémentaire.
5: Et comment est-ce qu'on l'explique ? Pourquoi cette présence divine serait-elle plus forte, plus présente, plus sensible à ce moment-là de l'année ?
6: Eh bien, tout simplement parce que l'année est un cycle, en réalité. Or, le cycle des saisons n'est que la traduction matérielle de phénomènes spirituels. Mmh. Ainsi, l'hiver est un moment d'endormissement général. C'est le règne de la nature qui prend le pouvoir. Arrive le printemps où tout s'éveille peu à peu. Et quand le printemps revient et que le soleil réapparaît dans sa puissance, d'une certaine manière, c'est le surnaturel qui à ce moment-là prédomine. L'ordre du surnaturel. Aussi la canicule, dans cette interprétation, devient une sorte de surapparition de la présence divine dans ce monde. Alors ça ne résout évidemment pas le problème des trop fortes chaleurs, mais en tout cas cela nous permet de les regarder aussi d'une autre manière. Nous pouvons ainsi voir, comprendre mieux la puissance divine et ainsi en tirer tout le parti nécessaire, parce que finalement, quand Dieu se révèle davantage, c'est aussi notre présence dans le monde, dans l'univers de manière générale, qui prend un sens beaucoup plus profond.
5: Merci beaucoup, Jaime Nissemou, d'avoir été avec nous pour cette chronique histoire du judaïsme. Judaïsme dans la cité, pardon, à retrouver en podcast sur notre site radioj.fr ainsi que sur notre application gratuite. On vous retrouvera jeudi. Bon après-midi à vous.
6: Bon après-midi à tous.
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5: Et c'est ainsi que se termine votre Grand Journal. Merci de l'avoir suivi. Merci à Benjamin et à Ethan à la réalisation aujourd'hui.
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5: Un Grand Journal à retrouver en podcast sur radioj.fr et en vidéo sur notre chaîne YouTube ainsi que sur nos réseaux sociaux. À suivre un nouveau journal présenté par Nina Alou juste après l'émission de Cyrielle Sarah Cohen. On se retrouve demain, même heure, même endroit. Et d'ici là, portez-vous bien.
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1: 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Bonjour Nina.
2: Bonjour Cyrielle, bonjour à toutes et à tous. À la une de l'actualité, l'Iran affirme qu'il sera le seul à décider de l'utilisation de ses avoirs gelés une fois débloqués dans le cadre d'un accord avec les États-Unis. L'ambassadeur iranien auprès de l'ONU à Genève a rejeté toute implication de Washington ou d'un autre pays dans ce processus. Et ce, après les déclarations du vice-président américain J.D. Vance hier. L'Iran refuse également l'accès de l'AIEA au site nucléaire endommagé. Le porte-parole du ministère iranien des Affaires étrangères, Ismail Baghaei, affirme qu'aucun protocole n'existe à ce sujet. Par ailleurs, selon Téhéran, l'arrêt de la guerre au Liban fait partie intégrante de l'accord avec Washington. Toujours selon le porte-parole Ismail Baghaei, l'engagement des États-Unis à mettre fin à la guerre au Liban constitue une partie intégrante du mémorandum. C'est dans ce contexte qu'Israël devrait présenter une proposition de retrait au Liban lors des négociations avec Beyrouth qui débutent à Washington. Le plan serait le suivant. Tsahal se retire du sud du fleuve Litani. L'armée libanaise prend le contrôle de cette zone. Les États-Unis supervisent le processus. Les discussions dureront 3 jours et réuniront des délégations israéliennes, libanaises et américaines. Tsahal maintient toutefois des positions où se trouverait encore un important réseau souterrain attribué au Hezbollah. L'armée israélienne a par ailleurs frappé ce midi des membres du groupe terroriste dans le sud du Liban. Benjamin Netanyahu veut qu'Israël produise davantage ses propres armes et soit moins dépendant des États-Unis pour son armement. Selon le Premier ministre, Israël fait face à des menaces persistantes, notamment de la part de l'Iran et de ses alliés régionaux. Il estime que la sécurité du pays dépend avant tout de sa propre force militaire. Bien qu'il ait salué le soutien militaire et politique des États-Unis, qu'il considère comme un allié essentiel d'Israël, il estime qu'Israël ne devrait pas compter uniquement sur l'aide américaine. On l'écoute.
3: Je veux l'autosuffisance en matière de défense. J'apprécie grandement le soutien que nous avons reçu et que j'ai également obtenu au fil des années de nos amis américains. Aujourd'hui, cependant, je dis que nous avons besoin de notre propre capacité d'armement indépendant. Nous produisons nos propres armes afin de nous libérer de la dépendance.
2: Le Premier ministre israélien Benjamin Netanyahou ce matin. Le Hamas reconnaît que certains journalistes tués à Gaza étaient aussi des membres de l'organisation terroriste. Le Hamas et le djihad islamique palestinien ont récemment publié les noms de plusieurs membres de leur branche armée tués pendant la guerre à Gaza. Parmi ces noms figurent des personnes qui avaient été présentées comme journalistes. Le Comité pour la protection des journalistes a donc réexaminé plusieurs dossiers. Fusillade à Montréal, 3 morts, dont un policier et un membre de la communauté juive. Le civil tué, Michael Moshe Mizrahi, membre d'un centre rabat de la communauté juive locale. Originaire du Liban, il avait vécu en Israël avant de s'installer au Canada. Les enquêteurs privilégient pour l'instant la piste d'un acte isolé, possiblement lié à la mouvance des incels. En France, alerte canicule, 40 personnes sont mortes par noyade depuis le 18 juin. C'est ce qu'a annoncé le Premier ministre Sébastien Lecornu. 2 enfants de 2 et 4 ans ont été retrouvés morts hier sur un parking résidentiel enfermé dans un véhicule. La veille, 3 personnes âgées sont décédées à leur domicile en Gironde en raison des fortes chaleurs. 54 départements sont en vigilance rouge, 35 en vigilance orange. Plus de 1300 établissements scolaires sont fermés. Cette nuit a été la plus chaude jamais observée depuis 1947.
4: On a un épisode, on le sait tous, d'intensité exceptionnelle. On a globalement tous les records, localement ou nationalement, sont en train d'être battus chaque jour ou chaque nuit en matière de température. Le vrai sujet, évidemment, qui doit nous préoccuper, c'est la durée de la crise et de l'événement.
2: Le Premier ministre Sébastien Lecornu, ce matin. Plus de 80 ans après sa mort, l'historien et résistant Marc Bloch entre au Panthéon. Cette décision a été prise par l'État français pour saluer à la fois son rôle majeur dans l'histoire de la discipline historique, son engagement dans la résistance pendant la Seconde Guerre mondiale et son courage face à l'occupation nazie.
1: Et merci beaucoup Nina Alouche, on vous retrouve à 15h30 pour le rappel des titres. En attendant une petite pause et on démarre notre émission avec mon invité Daniel Lord sur Radio J.
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1: Bonjour à toutes et à tous et bienvenue sur Radio J. Je suis ravie de vous retrouver pour une heure d'émission ensemble avec mon invitée, ancienne rédactrice en chef de Marie-Claire, grande voix d'RTL. À 94 ans, Daniel Lord vient nous voir pour son récit autobiographique. Je n'ai que 5 minutes à vous accorder. Un livre paru aux éditions Fayard, une histoire de vie qui nous fera peut-être penser à celle du neuropsychiatre Boris Cyrulnik. On le verra dans un instant. L'occasion, comme toujours, de découvrir notre invité aujourd'hui sur Radio J.
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1: Radio J. Bonjour Daniel Lord.
9: Bonjour.
1: Merci beaucoup d'être mon invité aujourd'hui. Je sais que vous êtes une femme de micro, alors je vais vous demander de
9: me rapprocher micro,
1: un tout
9: évidemment.
1: Petit peu plus. Vous le savez aussi bien que moi. Votre livre, c'est 5 minutes à vous accorder. Vous allez nous en donner un petit peu plus.
9: Absolument.
1: Aujourd'hui sur l'antenne de Radio J. Je tiens à démarrer cet entretien en vous disant tout d'abord que j'aime ces femmes comme vous qui ont le goût de la vie qu'elles ont traversée. J'ai beaucoup aimé les entretiens que j'ai pu avoir avec, par exemple, Rose Torrente, je ne sais pas si vous la connaissez,
9: non.
1: Ou Perla Servan-Schreiber, qui sont des femmes comme vous.
9: Ah ben oui, de nom, évidemment.
1: Assez extraordinaires, avec des histoires de vie formidables. Et c'est vrai qu'en vous lisant, j'ai reçu Perla il y a quelques jours, et je n'ai pas pu m'empêcher de vous voir amies toutes les deux discuter. Donc je voulais vous le dire.
9: Oui, c'est gentil.
1: On va démarrer ensemble cet entretien.
9: Bon,
1: avec le début, toujours le début. Daniel Lord, je crois savoir que vous êtes né dans les années 30, je suppose, dans une famille juive. Vous pouvez me corriger évidemment si je me trompe. Vous avez grandi avec vos frères et vos parents et vous avez des souvenirs dans une maison d'été au bord d'une forêt avec des vitres peintes en bleu foncé, une maison appelée la Rouillardière.
9: Absolument.
1: Où l'air sent le bois humide, la terre et la résine, c'est ce qui est écrit dans votre ouvrage. C'est là que vous vous êtes d'abord fabriqué. Qu'avez-vous gardé de cet endroit et de cette enfance?
9: J'ai gardé de cet endroit d'abord un très bon souvenir, parce que j'ai pas un très bon souvenir de mon enfance, sauf dans cet endroit, qui était merveilleux, parce que c'était au bord d'une forêt, nous étions tout le temps dans la forêt, et nous étions libres, on jouait, comme les enfants, et après la vie était plus difficile.
1: C'est ça, c'est ce que vous racontez. Vous dites certaines choses restent comme des échardes, c'est ce qui est écrit dans votre livre.
9: Oui, mais enfin, je ne sais même plus quelles échardes, parce que vous savez, l'enfance s'enfuit au fur et à mesure qu'on vieillit. Mais en effet, c'était pas extraordinairement gai, c'était la guerre. On faisait attention à tout. D'abord, on se cachait. Ensuite, on avait changé de nom. C'était un secret permanent.
1: C'était quoi votre nom? Votre vrai nom, Daniel?
9: Mon vrai nom, c'est Hirsch.
1: Et vous l'avez changé ensuite?
9: En Saint-Paul. C'est ma mère qui a eu l'intelligence, sentant le danger, parce que c'était très dangereux d'être juif pendant la guerre. Donc elle nous a changé de nom, et puis on a gardé ce nom parce qu'elle a eu l'intelligence de faire en sorte que ça reste notre nom. Mais le nom de départ, c'était pas celui-là. Et je suis au fond encore Daniel Hirsch.
1: Et Lord alors?
9: Lord, c'était le nom de mon mari. Et quand j'ai divorcé, il était américain, j'ai vécu aux États-Unis. Et quand je suis revenue en France pour travailler, je m'appelais encore Lord. Et c'était un très bon nom de plume. Et je l'ai gardé comme nom de plume. Mmh. Comme j'ai beaucoup écrit dans ma vie, ça a toujours été Lord. Et j'aime beaucoup ce nom d'ailleurs.
1: Oui, très beau nom. Vous écrirez « On n'avait pas le temps de se regarder, on avait le temps de vivre ». Dans ce livre-là, c'est quand vous étiez petite, que vous étiez jeune. Vous venez de nous le dire, vous allez vivre donc l'occupation allemande pendant la Seconde Guerre mondiale. Dans votre zigzag de survie, il y a eu la maison d'été, l'exode vers Bordeaux pour passer en zone libre, c'est ce que vous pensiez, la pension Les Oiseaux à Bandol dans le Midi, puis la montagne. Pour les enfants, et c'est ce que vous écrivez, et j'ai très envie que vous l'expliquiez à nos auditeurs, parce que c'est vous qui l'avez vécu, Daniel, pour les enfants, la guerre peut être rigolote.
9: Oui, c'est vrai, parce que vous savez, on n'allait pas en classe, en effet, tout était déréglé, la guerre dérègle tout. Donc, au fond, une enfance comme la mienne, c'était une enfance très réglée, avec une gouvernante, avec des heures, avec toute une histoire de très, très, très façonnée. Donc la guerre a tout fichu par terre. Et c'était assez agréable pour nous. Parce qu'évidemment, on ne faisait plus rien, comme il fallait.
1: Vous allez grandir comme une enfant cachée pour échapper aux persécutions antisémites. Vous découvrirez très tôt la peur, la survie, la résilience plus tard. On dit enfant caché comme si c'était une image tendre, comme un jeu de cache-cache. Je répète vos mots. Ce n'est pas un jeu, c'est une technique.
9: Mais oui, évidemment, parce que vous savez que c'était très difficile. Finalement, jamais resté toute la vie cette histoire. On ne peut pas être. Il faut faire très attention quand on se montre. C'est toujours un peu dangereux.
1: Vous allez écrire beaucoup de choses que j'ai pu relever. Moi, je l'ai appris très tôt. Nous étions juifs. Je le dis sans effet. C'est un fait. Et parce que c'est un fait dangereux, il fallait le recouvrir. Alors j'ai appris l'art de mentir. Je dis art parce que ce n'est pas un mensonge vulgaire. Ce n'est pas une petite combine, c'est un art, oui, un art indispensable, un art qui vous sauve la vie et qui ensuite vous colle à la peau. Et vous écrirez plus tard, il y a une chose que la guerre vous apprend plus vite que l'école, le rôle.
9: Absolument. Parce que vous savez, quand on change de nom, quand on fait attention tout le temps à ne pas montrer qui l'on est, demander, pas montrer qu'on est juif, pour commencer. C'est la première chose qu'on apprend. Tout est différent. On passe sa vie à faire attention, à se surveiller.
1: Est-ce que vous faites encore attention aujourd'hui, Daniel ?
9: Est-ce que je suis encore ?
1: Est-ce que vous faites encore attention ?
9: Oui. Au fond, non, je ne m'en rends pas compte, mais je crois que je fais attention.
1: Dans quel petit geste, dans quelle chose vous voyez-vous
9: faire attention ?
1: C'est-à-dire
9: que je fais attention, comment dire ? Il faut pas tout dire.
1: Ouais.
9: Faut pas tout montrer. Il faut être très réservé. Ce qui est pas du tout ma nature, hein. Je suis pas du tout réservé de nature. Mais je m'oblige.
1: Vous écrivez, on m'a appris tôt que ce livret est dangereux. J'ai survécu grâce au rôle, à la mesure, à l'ironie, au mensonge que je manie mieux que personne. Le rôle sauve, le rôle tient debout, le rôle fait vivre. Et plus tard, le rôle devient autre chose. Du culot, de l'aplomb, une manière de faire comme si on avait le droit, jusqu'à ce que le monde vous le donne. Le rôle, c'est ce que vous mettez sur vous quand vous n'avez plus le droit d'être vous-même. Un faux nom, une fausse religion, une fausse assurance, une fausse normalité. Quel souvenir, Daniel, vous avez aujourd'hui, peut-être que vous avez encore gardé en tout cas, de ces fois où vous vous êtes caché et comment vous l'avez vécu ?
9: Quand on était caché ?
1: Oui.
9: Mais il y a si longtemps. Mais c'est même pas une vie, c'est tout était caché. Puisque vous comprenez, c'était la guerre. Il n'était pas question de nous montrer tels que nous étions. On avait changé de nom, on avait changé de tout. Ça va ?
1: Bien sûr. Est-ce que il y a une fois précisément dont vous pouvez vous souvenir où vous avez eu le plus peur ?
9: Oui.
1: C'était quoi ?
9: Il y a une fois, on a eu le plus peur. Ben, c'est la fois que je raconte, quand tout à coup, on a entendu des tirs. Et j'ai dit à mes deux frères, que je quittais jamais, j'étais l'aîné, attention, on nous tire dessus, sur les Allemands. Il faut partir. Et là, nous étions, parce qu'on vivait à la montagne, dans une montagne qui était près de la Suisse pour pouvoir partir en Suisse en cas de malheur. Et dans cette montagne, nous avions un chalet, ma mère était là avec nous. Et j'ai dit à mes frères, il faut que nous partions, c'est très dangereux. Il faut qu'on s'en aille tout de suite. Et on a remonté la montagne à pied, tous les deux, tous les trois. J'étais avec mes deux frères.
1: C'est la première fois, peut-être, en tout cas celle que vous racontez, où vous tranchez. Vous prenez une vraie décision pour
9: tout
1: le
9: monde. Non, j'ai toujours pris des décisions, au fond. Mais je ne m'en rappelle plus parce que j'étais enfant. Mmh. Mais là, c'était une décision magistrale.
1: Vous aviez quel âge ?
9: Quel âge j'avais ? Je ne m'en rappelle plus. Mmh. Et il faut voir les années. Moi, je suis née en 32. Et ça se passait quoi ? En 40 ?
1: 39, 45. Alors après,
9: 45,
1: à quel moment ça
9: j'avais
1: 11 s'est passé ?
9: Ans, un truc comme ça, ou 12 ans. J'avais 12 ans, quelque chose comme ça.
1: Est-ce qu'aujourd'hui, vous êtes une femme de médias ? Une femme...
9: Après.
1: Qui connaît l'actualité aujourd'hui, qui a vécu tout cela. Est-ce qu'aujourd'hui, quand vous regardez cette actualité brûlante et que vous regardez l'histoire, est-ce que vous avez encore peur ?
9: Non.
1: J'aimerais vous faire écouter quelques mots du neuropsychiatre Boris Cyrulnik. On va écouter. Aujourd'hui, votre nom est reconnu.
9: J'entends. Oui.
1: Alors que pendant longtemps, vous avez été caché. Comment vous analysez ça en tant que vous ? Et est-ce que cette peur innée est quand même encore là. Cette peur d'être trouvé, si jamais un jour les Juifs devaient encore être...
10: Alors, si jamais, c'est ça, vous avez malheureusement raison. J'arrive au dernier chapitre de mon existence et j'entends exactement les mêmes phrases que celles que j'ai entendues à la fin des années 30, pendant la Seconde Guerre et même après la Libération. Si y a le malheur du monde, s'il y a la guerre, c'est la faute des Juifs qui organisent tout ça pour gagner encore plus d'argent. J'ai entendu ça régulièrement, mais je pensais que ça allait s'éteindre. Eh bien, pas du tout. Ça flambe à nouveau.
1: Une réaction de votre part, Daniel Lord. Est-ce que vous avez un peu ce sentiment, aujourd'hui, que tout est encore la faute des Juifs et que cet antisémitisme vécu quand vous étiez petite est encore omniprésent?
9: À vrai dire, aujourd'hui, je n'y pense plus, mais si quelque chose, il y a une petite écharde, ou tout à coup une petite phrase de trop, évidemment que ça revient. Évidemment.
1: Si on doit apprendre quelque chose de la guerre,
9: oui.
1: Qu'est-ce que ce serait pour vous ?
9: Non, mais moi, j'étais enfant quand il y a eu la guerre. Donc, la guerre n'était pas la guerre. La guerre était un jeu. C'est-à-dire, comme je vous l'ai expliqué, on ne va plus en classe, on n'est plus surveillé, tout est gai, parce que les adultes sont occupés à autre chose, au fond. Les enfants sont libres. C'est ça, la guerre, pour moi.
1: Cette période va constituer un des fils conducteurs de votre récit, dans votre livre. Il y a... quelque chose qui est aussi très important dans votre histoire, dans votre enfance notamment, c'est votre mère. Vous en parlez beaucoup dans votre livre, Daniel.
9: De ma mère ?
1: Oui.
9: Ah ben j'adorais ma mère, j'avais une passion pour ma mère.
1: Mais est-ce qu'elle avait une passion pour vous, Daniel ?
9: Comment ?
1: Est-ce qu'elle avait une passion pour vous ?
9: Est-ce qu'elle le savait ?
1: Est-ce qu'elle, elle avait une passion pour
9: non,
1: vous ?
9: Non, pas du tout. Je la dérangeais. Et je n'étais pas comme elle aurait voulu que je sois.
1: C'est-à-dire blonde ?
9: C'est-à-dire blonde aux yeux bleus, moi j'étais brune aux yeux bruns. Je ne ressemblais à rien de ce qu'elle voulait. La seule chose qu'elle m'a pardonné, c'est que j'étais pas complètement idiote et j'étais assez vive d'esprit. Et ça lui a plu. Et là, elle a commencé à me pardonner, mais j'étais plus grande. Et après, nous sommes devenus très amis, ma mère et moi.
1: Vous écrivez...
9: J'étais devenue sa mère.
1: Le rôle s'est inversé.
9: Oui.
1: Vous écrivez, on ne sort pas d'une guerre sans cicatrices et on ne sort pas d'une mère sans conséquences.
9: Exact.
1: C'est ce que vous dites dans votre livre. J'ai trouvé ces deux phrases assez merveilleuses. Vous étiez quel genre de petite fille ? Est-ce que vous vous souvenez ?
9: Mais j'étais une petite fille malheureuse. Parce que nous étions en pension. J'ai passé mon temps à être séparée de ma mère. Je passais mon temps à essayer de survivre. C'était... pas agréable, c'était triste, j'étais très triste. J'ai eu un souvenir de grande tristesse.
1: Par la suite, vous allez voir du pays, comme on dit, vous allez voyager, vous
9: oui.
1: allez partir dans de nombreux pays, vous allez vivre dans de nombreuses capitales. Vous êtes devenue une femme libre
9: oui.
1: avant l'heure.
9: Ben oui, parce que j'ai vu trop de femmes dépendantes. Et moi, j'étais absolument, furieusement indépendante. Donc, il n'y avait pas le choix. Hein. Il fallait que je gagne ma vie. J'ai adoré gagner ma vie. J'ai adoré mon travail. J'ai adoré toute cette vie d'indépendance. Et puis, j'ai eu la chance d'être journaliste. J'ai eu la chance de travailler dans un journal. J'avais beaucoup d'amis. Tout ça me convenait complètement. Quoi. C'était à la fois sérieux et il fallait être et très et léger.
1: Vous deviendrez d'abord dactylo pour France Dimanche.
9: Oui, c'est comme ça que je commence.
1: C'est ça. Ensuite, journaliste, rédactrice en chef de Marie-Claire, je passe des étapes évidemment, et animatrice radio, grande voix d'RTL.
9: Oui, j'ai travaillé à RTL longtemps, oui.
1: Vous avez quel genre de souvenirs de ces périodes ?
9: J'adorais la radio. J'adorais la radio, j'adorais mon métier, j'adorais travailler, j'adorais tout ça. Ça, absolument. Mais ce que j'ai préféré, c'était quand même la radio, parce que c'était... On dit que c'est facile, c'est parler, c'est pas vrai, il faut écrire les textes. Moi, j'écrivais tout. Je préparais tout. Et je travaillais, je l'ai écrit avec Guy Descartes, qui était un romancier connu. Il me regardait avec mépris en disant « Mais pourquoi tu t'as peur ? Pourquoi tu prépares tout ?» Lui arrivait les bras en l'air. Et moi, j'étais d'abord timide, pas du tout habitué à tout ça, à être exposé, et je voulais que je prépare tout.
1: Vous n'avez pas eu peur d'être exposé, justement ?
9: Et comment ?
1: Quand on a été si longtemps caché, Daniel ?
9: Non, parce que ça n'avait rien à voir, c'était complètement différent. C'était un métier, je travaillais, j'avais un autre nom. Non, puis j'ai adoré travailler. J'ai trop aimé tout ça, vous comprenez, il n'y a pas de question de peur.
1: C'est ça, j'ai l'impression que vous avez beaucoup vécu le présent.
9: Oui, beaucoup, oui.
1: Vous avez mangé la vie.
9: Bah, oui, parce que j'étais très vivante, je ne suis pas encore morte d'ailleurs, et encore vivante. Malheureusement, je suis vieille, mais en dehors de ça, rien n'a changé.
1: Je trouve votre discours assez merveilleux. D'ailleurs, avant de rentrer dans le studio, vous m'avez dit « il fait chaud, je suis vieille ». Mais voilà, je trouve que c'est un discours tout à fait décomplexé. Je trouve ça magnifique, la manière dont vous parlez de la vie.
9: Vous êtes gentille de dire ça.
1: Non, mais c'est vrai, c'est sincère, la façon dont vous parlez de la vie et de vous. Et on sent en effet, puisque vous le racontez très bien, que vous avez une autorité naturelle et une indépendance comme ça, inébranlable, avec en même temps un cœur... Un cœur magnifique.
9: Ben vous êtes gentille de dire ça, mais c'est vrai que j'ai une indépendance inébranlable et que c'est vrai que je ne sais pas si j'ai un cœur magnifique, je ne crois pas, mais j'ai quand même le sentiment, un grand sentiment pour les autres. Et je connais les destins des gens, comment dire. J'ai traversé beaucoup de choses difficiles. Et j'aime beaucoup les autres à cause de ça. Je trouve que vivre est très difficile. Et tous les gens qui sont autour de moi vivent, donc j'ai beaucoup de sympathie pour eux, très naturellement, parce que je sais l'effort qu'il faut.
1: Vous racontez dans votre livre une histoire d'amour qui a duré plus de 50 ans.
9: Avec mon clone, oui. Oui, on a vécu ensemble 54 ans, je crois.
1: Oui,
9: on s'entendait très très bien.
1: Racontez-nous cette histoire.
9: Comment ?
1: Racontez-nous cette histoire.
9: Mais il n'y a pas d'histoire à raconter. Quand il y a pas justement il y a pas d'histoire à raconter, c'était très lisse et ça allait de soi.
1: Écoutez, c'est exactement ce que Perla Servan-Schreiber m'a dit.
9: Une comment histoire,
1: c'est exactement ce que je vous disais. Perla Servan-Schreiber à votre place m'a dit la même chose. Il n'y a pas d'histoire quand c'est évident avec quelqu'un.
9: L'amour
1: est une évidence.
9: Exact.
1: Donc il n'y a rien à dire.
9: Non, il n'y a pas grand chose à dire. Des petits détails rigolos, mais on se trompait un petit peu, tranquillement. Mais on faisait des infidélités qui aident la fidélité.
1: Oui.
9: C'est très important, parce que quand on vit 54 ans ensemble, on ne reste pas 54 ans assis sur une chaise. Hein.
1: D'ailleurs, c'est votre premier papier.
9: Donc on a des
1: crois.
9: Petites...
1: C'est le premier article que vous ayez écrit, je crois, sur l'infidélité des femmes.
9: Oui, exactement. Parce que j'avais décidé de plus être dactylo, enfin j'ai toute une histoire là-dessus, et je me suis dit, il faut que je trouve un papier qui intéresse tout le monde, ça intéresse tout le monde. Et on n'en parle pas. Donc j'en ai parlé, et c'est à partir de là que je suis devenue journaliste.
1: Pourquoi vous décidez de vous raconter aujourd'hui, Daniel ?
9: Qu'est-ce que j'ai à raconter aujourd'hui ?
1: Pourquoi votre histoire, vous la racontez aujourd'hui, seulement maintenant, à 94 ans et peut-être pas avant ?
9: Mais j'en sais absolument rien. Et d'ailleurs, je sais pas comment. C'est venu pas avec ce livre.
1: Oui.
9: Je crois que ça m'est jamais venu à l'idée d'écrire un livre sur
1: ma vie. On est venu vous chercher pour écrire cette histoire.
9: Oui, on est venu me chercher. Parce que ça me serait pas venu à l'idée.
1: Vous écrivez dans ce livre.
9: J'ai écrit beaucoup de livres,
1: Oui. Mais vous avez hésité à vous raconter vous.
9: Et je les ai pas publiés parce que je voulais pas être refusée. Je les ai montrés à aucun éditeur.
1: C'est quand même assez fou.
9: Je vais le faire maintenant.
1: Bah oui, il faut le faire maintenant. Vous dites, vous écrivez, il y a des choses qu'on doit raconter pour qu'elles cessent de peser et d'autres qu'on raconte pour qu'elles continuent d'exister.
9: Exact.
1: Cette transmission est assez merveilleuse. Aujourd'hui, qu'est-ce que vous aimeriez transmettre justement peut-être de votre histoire, de votre vécu?
9: Ce que je voudrais transmettre au fond, c'est l'espoir. Toujours l'espoir. Toujours on est par terre, on se relève. Quoi qu'il arrive, on se relève. Même si on se relève de travers en étant un peu bancal, mais ça fait rien. Et qu'il y a toujours quelque chose. Au coin de la rue, il y a quelque chose qui vous attend, n'importe quoi. Une bêtise. Une bonne nouvelle bêtise.
1: Je trouve que c'est très beau ce que vous dites. Vous écrivez aussi « J'aime les choses qui vieillissent avec dignité ». Vous aimez les bonnes manières et
9: ah
1: vous
9: oui.
1: savez les reconnaître.
9: Ah oui.
1: Puisque vous les avez presque faites, c'est ce qui est écrit dans votre livre. Vous avez votre manteau, je dirais protection, qui semble être l'indifférence. Une armure légère vaut mieux que toutes les confidences, c'est ce que vous écrivez. Vous racontez la vie, la vôtre, Paris, quand il respirait la nuit, les caves, la fumée, les saxophones.
9: Oui, quand j'étais jeune,
1: vous
9: j'adorais ça.
1: Vous qui avez aimé travailler, qui avez vécu beaucoup de choses entre plusieurs capitales, de l'après-guerre à Saint-Germain-des-Prés, Londres, puis New York. Vous allez avoir une vie de rencontres, d'amour, de réussite, de combat. Et vous écrivez ce livre avec beaucoup d'humour, d'ironie, de franc-parler. C'est pas du tout un témoignage larmoyant. C'est ce qui fait qu'il est absolument singulier et intéressant, mais plutôt le portrait d'une femme qui regarde son existence avec cette lucidité, tendrement et avec une certaine mordacité aussi. Aujourd'hui, Daniel Lord, comment s'articule votre quotidien ? Qu'est-ce que vous attendez encore de la vie ?
9: Il s'articule pas. Enfin, c'est-à-dire que je continue à vivre, en fait. Normalement, c'est-à-dire que j'aime beaucoup bouger, je sors, il n'y a malheureusement pour l'instant plus de fiancé dans ma vie.
1: Bientôt peut-être.
9: Je le regrette, parce que j'ai toujours aimé beaucoup être avec un homme, mais je suis maintenant âgée, donc c'est différent, ça fait rire, je ridicule.
1: Ah non, pas du tout. Moi, vous savez, je pense que jusqu'à la fin de notre vie, nous restons jeunes.
9: Comment ?
1: Je pense que jusqu'à la fin de notre vie, on reste jeune. Est-ce que
9: toujours,
1: vous êtes d'accord
9: toujours,
1: avec moi ?
9: Toujours, ça n'existe pas la vieillesse. Ça n'existe pas.
1: Et quand vous regardez en arrière,
9: oui.
1: Est-ce que vous avez des regrets ?
9: Aucun. Et c'est très curieux, parce que souvent dans ma vie, quand j'étais jeune, je faisais des choses en me disant, il faut que je fasse ça, parce qu'il ne faut pas que j'aie le moindre regret quand je serai vieille. Ce qui fait que j'ai tout fait, et que je n'ai évidemment aucun regret.
1: Pour terminer cet entretien, je vous pose une dernière question. Qu'est-ce qui est essentiel dans une vie ?
9: La santé et la liberté.
1: Qui vous qualifie très bien. Vous restez avec nous sur l'antenne de Radio. Évidemment, on revient dans un instant avec Daniel Lord qui vient nous voir pour ce récit autobiographique. Je n'ai que 5 minutes à vous accorder aux éditions Fayard. Nous en avons bien plus aujourd'hui. Dans un instant, on poursuit cette émission avec la chronique théâtre d'Hélène Kuttner, la chronique littérature d'Annabelle Chakmes et le portrait de Véronique Zanam. Et tout de suite, c'est le rappel des titres sur Radio.

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1: 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Tout de suite, le rappel des titres avec Nina Alouche. Bonjour Nina.
2: Bonjour Cyrielle, bonjour à toutes et à tous. À la une de l'actualité, Donald Trump affirme que l'Iran a accepté un niveau d'inspection nucléaire très élevé et de longue durée dans le cadre des négociations en cours. Selon le président américain, sans cet accord, il n'y aura plus de négociations. Il contredit donc l'annonce ce matin du porte-parole du ministère iranien des Affaires étrangères. Donald Trump affirme aussi que les États-Unis ont accepté de laisser ouvert le détroit d'Ormuz, mais qu'il pourrait toutefois revenir en arrière si nécessaire. Pendant ce temps, des responsables iraniens poursuivent leur déplacement diplomatique, notamment au Pakistan. Le ministre israélien de la Sécurité nationale, Itamar Ben-Gvir, menace de renvoyer des policiers après des violences lors de manifestations. Il demande une enquête approfondie après la diffusion de vidéos montrant des violences policières lors d'une manifestation d'ultra-orthodoxe. Selon lui, il s'agit de comportements humiliants envers les manifestants. Le ministre a déclaré soutenir les policiers qui assurent la sécurité publique, mais a affirmé qu'il ne tolérerait pas les abus. La police a annoncé l'ouverture d'une enquête. Un officier filmé en train de donner un coup de pied à un manifestant a déjà été suspendu. En Belgique, des représentants des talibans doivent se rendre à Bruxelles pour rencontrer des responsables européens et discuter des questions migratoires. Le sujet principal est le retour de migrants afghans vers leur pays. La réunion est qualifiée de technique, mais elle est fortement contestée politiquement par les ONG. L'Union européenne affirme qu'elle ne reconnaît pas les talibans, mais juge nécessaire de dialoguer avec eux sur l'immigration. En France, la Tour Eiffel va fermer exceptionnellement ses portes à 16h aujourd'hui à cause des fortes chaleurs. Plus de 1300 établissements scolaires sont également fermés. Par ailleurs, cette nuit a été la plus chaude jamais observée depuis 1947.
1: Et merci beaucoup Nina Alouche. On vous retrouve évidemment dans une demi-heure pour un nouveau point sur l'actualité. Puis vous restez bien sûr avec nous, une courte pause et on retrouve Daniel Lord, mon invité et mes chroniqueurs sur Radio J.
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1: 15h33 en direct sur l'antenne de Radio J. Merci de passer votre après-midi avec nous jusqu'à 16h avec mon invité aujourd'hui, Daniel Lord, venu nous voir pour son récit autobiographique. Je n'ai que 5 minutes à vous accorder aux éditions Fayard. J'ai envie de savoir pourquoi ce titre de livre, Daniel.
5: Parce qu'un jour j'ai dit à quelqu'un en riant, j'ai 5 minutes à vous accorder, il m'a dit ça c'est un bon titre. Voilà, c'est tout.
1: Vous l'avez entendu beaucoup dans votre carrière, ce « j'ai que 5 minutes » à vous
5: accorder. J'ai entendu quoi, beaucoup ?
1: Cette phrase, on la dit souvent à quelqu'un à qui on n'a pas forcément envie de donner du temps au démarrage.
5: Non, parce que je n'ai pas eu une carrière comme ça, moi. J'ai une carrière où je faisais ce que je voulais, plutôt. C'était moi qui m'embêtais un peu les autres. On ne m'embêtait pas beaucoup, moi. Vous voyez ? Je n'ai pas eu ça, ce genre de choses.
1: On va tout de suite passer au théâtre.
5: J'ai pas du tout ce genre de carrière, moi. C'était une carrière assez organisée.
1: Comme tout.
5: Comment ?
1: Comme tout dans votre vie, j'ai l'impression.
5: Un peu, oui.
1: Un peu, hein.
5: Mais c'est-à-dire que non, à partir d'un fouillis, j'organise.
1: Allez, on va parler de théâtre maintenant avec Hélène Kuttner.
5: Ah bon ?
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7: Olé !
1: Bonjour Hélène Kuttner.
8: Bonjour Cyrielle, bonjour Daniel et bonjour à toutes et à tous.
1: Cher Daniel, pour vous qui, dans votre dernier livre, revendiquez avant tout votre liberté de femme, vos désirs et votre indépendance face aux diktats de l'époque, j'ai envie d'évoquer dans ma chronique la liberté absolue d'une héroïne tragique qui fait fureur en ce moment au théâtre du Vieux Colombier. Cette héroïne, c'est Penthisilée, la reine des Amazones, qui est interprétée sur scène par une actrice de la Comédie française qui s'appelle Suliane Brahim. L'histoire de Penthisilée, c'est celle d'une jeune reine à la tête d'une société de femmes qui refuse les hommes, coupables selon elle, d'avoir décimé et violé leur famille. Lors de la guerre de Troie, elle est envoyée au combat où elle rencontre le vaillant guerrier Achille, un héros, un demi-dieu, qui la transperce de son épée, qui la transperce aussi du regard, avant de tomber fou amoureux d'elle. Mais dans ce spectacle, c'est l'inverse. Penthésilée tue Achille et le pleure ensuite. Exactement, et c'est la version du romantique allemand qui s'appelle Heinrich von Kleist qui fait de Penthisilée une femme guerrière déterminée mais qui finit par s'amouracher du bel Achille alors que les Amazones ont l'interdiction formelle de s'attacher aux hommes. Sur un champ de bataille, Penthisilée et Achille se rencontrent et tombent amoureux l'un de l'autre. Pourtant, l'Amazone n'a pas le droit d'aimer et de s'attacher à un homme. Elle ne doit que les combattre. Penthisilée, dans sa fureur, transgresse la loi de ses sœurs. Achille lui demande de baisser les armes. Il est fou amoureux. Elle ne baisse pas la garde et envisage la relation amoureuse comme un combat au terme duquel seulement elle soumettra son amant. Pas question de se soumettre. Le metteur en scène, Michael Thalheimer, c'est comme ça que ça se prononce, fait débuter le spectacle par la scène finale, celle du meurtre. Pourquoi ? Oui, Cyrielle. Alors, ça commence par la fin, comme pour annoncer que, dans toute tragédie, même amoureuse, ça se termine toujours par la mort du héros. La première scène est sidérante. Sur un plateau métallique oblique, Suliane Brahim, comédienne incroyable, se tient assise dans une robe rouge écarlate, la couleur de votre costume, avec dans ses bras le corps musculeux, nu et ensanglanté d'Achille. Des pleurs, du sang, des larmes inondent le plateau autour de ces deux amants qui s'aiment au point de se déchiqueter. Le texte de la pièce de Kleist est poétique, tragique, d'une beauté saisissante, le jeu des comédiens d'une puissance unique. Sébastien Poudérou incarne Achille et Clotilde Baeser est magnifique dans le rôle du cœur. Quant à Suliane Brahim, qui joue Penthisilée, elle est totalement prodigieuse. Petite fille ou femme fatale, guerrière ou amoureuse torride, elle a marqué cette saison de son jeu habité et sensuel, le rôle de Chimène, amoureuse du Cid, à la Comédie française cette saison. Pour elle et pour les autres acteurs, il faut voir cette production qui nous transporte dans un monde où le rêve et le cauchemar sont liés, où des comédiens magnifiques, très bien dirigés, évoquent la violence de la soumission, la rage de vivre et celle, pour une femme, d'exister sans être le jouet d'un homme. À ses périls, et au péril de toutes les femmes.
7: Merci beaucoup Hélène Kuttner. Penthésilée, c'est jusqu'au 10 juillet au Théâtre du Vieux Colombier. Ça m'a donné très envie d'y aller. J'aime beaucoup la scène de démarrage.
1: Bah écoutez, ça dépote, donc allez-y.
7: Ça a l'air plutôt pas mal. Est-ce que ça vous plaît ?
5: Bah je trouve tout remarquable. Ah, vraiment parfaite.
7: Merci beaucoup Hélène Kuttner. Allez, on va continuer dans la perfection. Tout de suite, c'est la littérature avec Annabelle Chakmes. Bonjour Annabelle.
8: Bonjour Cyrielle, bonjour Daniel. Lorsqu'on lit la quatrième de couverture de votre ouvrage, cher Daniel, on a le sentiment que durant toute votre vie, vous avez su changer le cours des choses en transformant des blessures profondes en véritables forces de vie, sans aucun doute teintées d'une forme d'audace hors du commun. Eh bien, le livre dont je vais vous parler aujourd'hui vous ressemble beaucoup, puisqu'il évoque des femmes qui ont choisi de ne pas rester à la place qu'on leur avait donnée.
7: Ce livre, c'est Les Audacieuses de Lucie Barrette aux éditions Le Duc Société.
8: Dans cet ouvrage,

0: histoire, mais beaucoup moins celles qui, dans l'ombre, ont contribué à la faire évoluer.
1: Qu'est-ce qui rend ce livre assez inédit, selon vous, Annabelle ?
0: Ce qui est passionnant dans cet ouvrage, c'est qu'il ne se contente pas d'aligner des biographies. L'auteur compose des portraits, donne à chacune une voix, un tempérament, une singularité, et surtout, il nous permet de découvrir des extraits de leurs articles. À travers eux, on ne découvre pas un journalisme, entre guillemets, féminin, comme pourraient avoir envie de le décrire certains, mais bien de terrain, d'observation, parfois d'immersion, à une époque où tout restait à inventer. Pour illustrer mon propos, quoi de mieux que des mots qui résonnent tellement avec notre actualité, écrit par la journaliste Louise Weiss dans un papier sur le chancelier Hitler paru dans l'Europe Nouvelle et qui sont les suivants. Il fallait considérer que dans une nation matériellement, socialement et moralement désorganisée comme l'Allemagne, toute organisation un peu forte prend inévitablement la place qu'on lui laisse et remplit comme l'eau ou le gaz tous les espaces vides. On sent également, derrière ce travail de l'auteur, un immense respect pour celles qui ont ouvert la voie. Lucie Barrette, qui est enseignante et chercheuse, raconte ses destins avec précision, mais aussi avec une forme d'admiration humble qui rend la lecture de cet ouvrage particulièrement bouleversante.
1: Pour finir, Annabelle.
0: En refermant ce livre, il est difficile de ne pas penser à vous, Daniel. Les époques diffèrent, les combats aussi, mais quelque chose les relie. Cette même volonté de tracer sa route envers et contre tout. Le courage de ces femmes, leur liberté, leur refus des interdits, nous rappellent que les avancées dont nous bénéficions aujourd'hui ont souvent commencé par l'audace d'une seule personne. Et parfois, cette audace suffit à changer le cours de l'histoire.
1: Merci beaucoup.
2: J'ai le droit de parler.
1: Bien sûr.
2: Ce que vous dites est absolument exact. Il faut une détermination fantastique. Il faut un culot terrible. Et il faut surtout un sens du risque. C'est-à-dire se dire, si je fais pas ça, c'est fichu. C'est pas compliqué, l'heure passe, ça ne reviendra pas, il faut l'apprendre. Ça, j'ai eu ça, fondamentalement. Alors que j'étais une pauvre dactylo dans un coin, et il est arrivé plusieurs événements où je me disais, si je prends pas ça immédiatement, c'est fichu. Et j'ai toujours sauté sur l'événement. Et ça m'a très bien réussi, évidemment. Parce que les gens autour de moi, des hommes, j'étais la seule femme dans ce journal, étaient ahuris, quoi. Ils ont été ahuris au départ et après ils m'ont donné ma chance, ils ont dit, parce que j'étais dactylo dans ce journal. Et à la fin, au bout de trois fois de cette espèce d'événement, ils ont dit, bon, ben, vous ne serez plus dactylo, vous serez rédactrice. Ce que j'ai écrit d'ailleurs.
1: Exactement.
2: Parce que c'est ça. Vous savez, ça passe, hein, la chance passe. Il faut lui sauter dessus. Parce qu'elle ne repasse pas.
1: J'adore ce que vous racontez.
2: Enfin, pour moi.
1: Les Audacieuses de Lucie Barrette aux éditions Le Duc Société dans toutes les bonnes librairies. Merci beaucoup Annabelle Chakmes. On boit les paroles de Daniel, vous êtes d'accord?
0: Je suis
1: sûre que vous aimez.
0: J'adore.
1: Merci beaucoup Annabelle Chakmes. Tout de suite, c'est votre portrait, Daniel.
2: Est-ce que j'ai le droit de
1: vous
2: remercier?
1: Vous allez nous remercier, mais dans un instant. D'abord, on va faire votre portrait.
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1: 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Comme toujours à la fin de cette émission, nous débriefons ces minutes que nous avons passées ensemble. On va décortiquer avec une spécialiste qui s'appelle Véronique Zana. Bonjour Véronique.
4: Bonjour Cyrielle. Bonjour Daniel.
2: Bonjour.
4: Et là, c'est moi qui vais vous sauter dessus avec un grand bonheur. Alors, merci déjà de nous avoir mis dans la peau de l'enfant qui voit la vie complètement différemment et que la guerre... Eh ben, ça peut être une source de jeu, voire de liberté, parce que tout se dérègle, et ça peut même être joyeux. Et la grande tristesse de l'enfant, eh bien, elle n'est pas là où on pense. C'est la séparation d'avec la mère. Et c'est là que vient la tristesse et ce qui ne s'efface pas. Mais cette séparation et cette mère que vous avez aimée passionnément, elle vous a donné ce goût du challenge, puisque du risque, puisque vous n'aviez pas, pensiez-vous, ce qu'elle voulait, pas blonde, pas exactement les yeux voulus, mais vous avez développé ce sens de l'intelligence, de la vivacité, du risque, et là, vous l'avez attrapé, Vous lui avez sauté.

0: connu et vous êtes devenu ami. Et donc, quelque chose s'est produit de cette grande tristesse du début, de ce rapprochement hyper vivifiant et ces deux vides dont vous nous parlez tout le temps. Alors, vous nous avez dit, moi, j'ai toujours pris des décisions.
1: Oui.
0: Quelque chose vous a quand même toujours tenu dans une autorité, dans une manière de vous positionner sur la vie, et vous dites, je n'ai plus peur. Donc, quelque chose est allé plus loin que les rôles, que les cache-cache, car vous avez fait de cette façon de vivre et de vous placer un art. Et ce côté, finalement, d'une artiste, qui permet là aussi d'ouvrir à la création, eh bien, est-ce que c'est pas le remède à la peur ?
1: Si, c'est évidemment. Je n'ai pas eu peur. J'ai été timide. Ce n'est pas pareil.
0: Exactement.
1: J'étais très timide et je le suis encore d'ailleurs. Enfin, en réalité, pas moins, mais le fond l'est. Mais j'ai jamais eu peur.
0: Mais oui.
1: Non.
0: Et cette timidité, au fond, c'est peut-être un peu de retenue, c'est peut-être...
1: Oui, c'est une retenue,
0: voilà.
1: Vous avez complètement raison.
0: Donc, cette pudeur qui permet d'observer...
1: Oui, heureusement que j'ai ça.
0: Je crois que vous avez aimé.
1: Mais oui, parce que sinon...
0: sinon, il n'y aurait plus de limite.
1: Mais non, bah bien entendu.
0: Mais voilà. Et donc, de tout ça, c'est la furie. La furie de l'indépendance.
1: Oui.
0: À quel point on entend chez vous cette autonomie qui fait le principe même de l'être humain et d'une femme qui peut se lancer dans la vie et prendre tous ses défis à bras le corps pour en faire quelque chose. Alors, vous avez dit, j'ai trop aimé tout ça. Je suis trop vivante. D'ailleurs, je suis toujours pas morte. Eh ben, effectivement, vous êtes bien là.
1: Oui.
0: Et de cette vitalité extrême que vous nous transmettez, parce que nous absorbons tout ce que vous dégagez et qui vient relancer finalement une manière d'être au monde. Alors, vous l'avez dit aussi parce que dans tout ce que vous dites, il y a à la fois ce grand sérieux et cette légèreté, ce petit sourire qu'on a. Et vous dites bien, j'aime les gens. J'aime les destins parce que vivre, c'est pas facile.
1: Non.
0: Ça va pas de soi.
1: C'est très difficile, même.
0: Voilà. Et c'est sûrement là le secret de ne pas la lâcher, cette vie.
1: C'est vrai parce que, du coup, j'aime toujours les gens autour de moi. Parce que je sais ce que ça représente, toujours, de continuer une vie. Je sais pas qui a dit un homme qui vit jusqu'à sa mort naturelle, est un héros. Nous sommes des héros.
0: Absolument.
1: Mais parce que y a pas... c'est très difficile. Tout est difficile. Même ce qu'on croit facile.
0: Alors, histoire de mettre un peu de légèreté,
1: oui,
0: vous mettez quelque chose d'une extrême lucidité en vous disant « ça va intéresser tout le monde », ces petites infidélités qui permettent la fidélité.
1: Ah oui, ça c'est vrai, mais c'est ce que je pense.
0: Mais oui, et finalement, l'homme devient un point un petit peu taquin et qu'on peut mettre aussi, dans une certaine mesure, dans cette vivacité de vie, n'est-ce pas ?
1: Mais oui.
0: Mais oui.
1: Mais c'est-à-dire que moi j'ai beaucoup aimé, évidemment. Mais ça n'empêche pas qu'il faut être libre. On peut très bien adorer un homme, être très bien avec lui, et puis de temps en temps, petite vacance.
0: D'ailleurs, un homme avait dit à sa femme, alors qu'ils avaient bien défini tous les deux qu'ils pouvaient avoir des aventures hors du couple.
1: Oui.
0: Et quand cette femme rentrait, complètement épanouie, il lui disait, tu as le corps heureux.
1: Ah, c'est joli.
0: Et
1: ça.
0: C'est une belle façon d'accueillir la part de liberté de l'autre.
1: Est-ce que j'ai le droit de dire
2: ce que vous voulez? Ah ben, vous dites ce que vous voulez.
1: Je vous félicite. C'est très difficile ce que vous faites.
0: Alors,
1: c'est facile, mais c'est très difficile.
0: Eh bien, qu'est-ce qu'on a appris de vous aujourd'hui, hein, sur Radio J ? Que la vie, si difficile soit-elle, Elle vaut toujours la peine d'être vécue.
1: Oui.
0: Il y a toujours quelque chose qui vous attend quelque part d'inattendu. Que l'essentiel, c'est la liberté. Et que les enfants, et vous aussi, ont le sens d'un fouillis organisé. Et que la peur, elle peut disparaître avec le travail. Oui. Et l'espoir permet de se relever sans fin. Sérieux et léger, une vie à vivre, c'est là le sens du risque.
1: Parce que le travail, moi j'ai toujours adoré le travail. C'est magnifique. C'est la seule grande aventure, c'est le travail. Alors après on rencontre, on fait des tas de rencontres, mais moi j'ai été sauvée par le travail. Et j'ai pas été sauvée, mais j'ai adoré travailler. Et je dirais que la chose qui me manque aujourd'hui, c'est de ne plus travailler. Ça me manque. Parce que c'est une fantastique histoire, le travail. Il faut à la fois être intelligent, perspicace, il faut tout deviner, il faut être intuitif. Il faut énormément de qualité, en réalité, pour travailler. Même si on croit que c'est facile. Mais c'est très, ce que vous faites est très difficile, en réalité. Ça, je le sais. Et je vous félicite, parce que vous le faites avec un sourire et une gentillesse qui efface tout, quoi. Qui efface toutes les difficultés, toutes les montagnes à franchir.
2: Merci beaucoup.
1: Et je vous félicite.
2: Merci infiniment.
1: Beaucoup. Ah non, je sais.
2: Merci Daniel Lorde pour ces mots magnifiques. Et merci à vous Véronique Zana, notre psychanalyste que l'on retrouve toutes les semaines sur l'antenne de Radio J. Radio J.
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2: Merci beaucoup, c'est la fin de cette émission avec vous Daniel Lorde, vous êtes venu nous voir pour votre récit autobiographique, votre livre « Je n'ai que 5 minutes à vous accorder » aux éditions Fayard. Outre les compliments que vous venez de nous faire, j'aimerais vous donner un mot de la fin pour nos auditeurs. Vous dites vraiment ce que vous voulez.
1: Pour le lecteur.
2: L'auditeur. Bonjour. Et le lecteur. Redites-nous. Bonne chance. Waouh. C'est très beau et ça veut tout dire en même temps. Bonne chance dans la vie, dans cette vie qui est tellement difficile que vous venez d'évoquer, bien évidemment. Merci beaucoup pour vos mots, Daniel. Vous avez été une vraie rencontre assez formidable. J'espère vraiment que nos auditeurs l'ont perçu et vous venez que de continuer de me confirmer que j'aime les femmes comme vous. Merci Daniel. Merci à toutes et à tous de nous avoir suivis à la réalisation Benjamin Arnaud aujourd'hui. Merci à toutes et à tous. On se donne rendez-vous demain dès 15h avec mon invité Manu Joucla, ancien membre des Nous C'est Nous, avec notamment le regretté Bruno Salomon et Jean Dujardin pour un spectacle qui s'intitule Reconditionné jusqu'au 31 juillet au Petit Palais des Glaces. En attendant, c'est la suite de votre journée avec le Club Imo présenté par Marc Ezrati. Et je me fais un petit plaisir, je vous avoue, un petit plaisir un peu coupable de vous faire découvrir une chanson sur l'antenne de Radio G. Une chanson, je crois que c'est de l'intelligence artificielle. Je me fais taper sur les doigts par mon réalisateur qui me regarde en me disant « Mon Dieu, qu'est-ce que tu fais ?» Et voilà, je vous la recommande chaudement pour les femmes fortes. Belle écoute sur l'antenne de Radio J. Envoyez-moi un petit message, s'il vous plaît.

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5: Chers auditrices, chers auditeurs, bienvenue dans cette émission FSJU Actu, l'émission pour connaître tous les fondements, les événements et les projets du Fonds social juif unifié Marseille-Provence. Chaque année, entre le 15 novembre et le 15 décembre, quelque chose de particulier se passe dans la communauté juive de France. Une mobilisation silencieuse mais puissante. Un élan de solidarité qui traverse les villes, les générations, les milieux sociaux. Ça s'appelle l'appel national pour la Tzedaka. Et depuis 1992, depuis plus de 30 ans, le Fonds social juif unifié en est le moteur, le gardien et l'âme. Aujourd'hui, dans cette émission, on vous emmène dans la fabrique de cette grande campagne de la Tzedaka, ses fondements, ses chiffres, et cette année à Marseille, les deux événements, entre autres, qui vont vous la faire vivre, le Tzedaka Comedy Club et le paddle de la Tzedaka. Commençons par le commencement. Tzedaka, ce mot en hébreu que l'on traduit souvent par charité, dit bien plus de choses que cela. En hébreu, Tzedaka vient de la racine Tzedek, la justice. Donner, dans la tradition juive, ce n'est pas un acte de bonté optionnel, réservé aux âmes généreuses, c'est un devoir moral, une obligation. Celui qui a reçu a le devoir de redistribuer. Pas par pitié, mais par justice. Et c'est cette valeur millénaire que le Fonds social juif unifié a mis au cœur de sa grande campagne annuelle. Depuis 1992, l'appel national pour la Tzedaka, c'est une campagne de collecte qui se déroule chaque année du 15 novembre au 15 décembre, destinée à soutenir plus de 20 000 familles dans le besoin. 30 ans de fidélité à cette date, 30 ans d'un même élan, 30 ans renouvelés chaque automne, et les résultats sont là. Depuis sa création, l'appel national pour la Tzedaka a permis de distribuer plus de 70 millions d'euros. 70 millions d'euros, pas pour des bâtiments, pas pour des statues, pour des familles, pour des personnes âgées, pour des enfants, pour des gens qui traversent des moments difficiles. L'appel national pour la Tzedaka, c'est la grande campagne de collecte unitaire menée par le Fonds social juif unifié, association reconnue d'utilité publique, dont l'objectif est de soutenir financièrement les associations qui luttent contre la précarité sous toutes ses formes. Handicap, chômage, exclusion, isolement des personnes âgées, etc. Ce n'est pas une campagne parmi tant d'autres, c'est le rendez-vous annuel de la solidarité juive en France. Et à Marseille cette année, elle prend une forme inédite. Avant de vous parler de nos deux événements, peut-être vous rappeler ce que c'est que le FSJU et ses 70 ans d'histoire. Fondé après-guerre, vous le savez, le Fonds social est né d'une conviction simple. La communauté juive de France devait se doter d'un outil de solidarité interne, structuré, transparent, capable de répondre aux besoins réels des personnes en difficulté. Aujourd'hui, c'est une association reconnue d'utilité publique présente sur tout le territoire et ici à Marseille, dans toute sa région Provence. Ces actions s'articulent autour de plusieurs piliers, vous le savez. Mais parlons plutôt de la solidarité sociale, de sa jeunesse, peut-être en quelques chiffres. Le Fonds social juif unifié, ce sont 90 associations sociales qui sont partenaires. 20 000 familles qui sont aidées chaque année. La Tzedaka, elle, soutient 123 associations et 175 programmes sociaux. Mais concrètement, pour les donateurs, qu'est-ce que c'est ? 66% du don, qui est déductible des impôts, qui donne à la Tzedaka, ne donne pas à une institution abstraite, il donne à une famille marseillaise qui peut mettre son enfant à la cantine, à un jeune qui part en colonie de vacances pour la première fois, à une personne âgée isolée qui reçoit une visite, quelqu'un qui retrouve une dignité. Alors cette année, la campagne est menée, comme chaque année, pour l'appel national pour la Tzedaka, du 15 novembre au 15 décembre par le FSJU, et notamment ici à Marseille. Le FSJU a imaginé deux temps forts pour faire vivre cet appel à la solidarité, deux événements qui correspondent à l'esprit de notre ville, festif, populaire et rassembleur. Je veux bien sûr parler du Comedy Club, le Tzedaka Comedy Club, le fameux qui ouvre notre campagne de la Tzedaka, et notre paddle de la Tzedaka, notre tournoi de paddle. Deux formats différents, mais un seul fil rouge, la Tzedaka. Premier rendez-vous, le 15 novembre 2026. Vous le savez, ouverture nationale de la campagne de la Tzedaka. Nous appellerons à votre générosité lors de Action Don, pendant ces 72 heures où tous les dons de nos généreux donateurs seront doublés par des sponsors. Pendant ce 15 novembre également, où nous, ici à Radio JM, nous organisons notre Radiothon, c'est quelques heures d'antenne en direct pour parler de la solidarité, pour inviter nos associations partenaires, pour que chacun puisse avoir un micro et parler de cette solidarité qui fait vibrer Marseille. L'idée est aussi simple qu'elle est belle. Le Tzedaka Comedy Club fait rire Marseille au service de la solidarité. Parce que la Tzedaka n'a pas à être austère, parce que la générosité peut s'habiller de joie, de légèreté, de rire partagé. Des humoristes montent sur scène. Le public rit, applaudit, vibre, et pendant ce temps, discrètement mais sûrement, des fonds sont collectés pour financer les actions du Fonds social juif unifié Marseille-Provence tout au long de l'année suivante. Les humoristes montent sur scène. La première édition a montré qu'il y avait un vrai appétit pour ce format à Marseille, une communauté qui veut donner autrement, pas seulement par chèque ou par virement, mais par une soirée, une expérience, un moment vécu ensemble. Cette année, la deuxième édition s'enrichit. Bien évidemment, on va pas vous dévoiler tout ici. qui va amplifier encore plus la portée de notre événement. Les annonces arrivent très prochainement. Ce qu'on peut vous dire, le 15 novembre, réservez votre soirée et préparez-vous à vivre, à rire pour une belle cause. Et avec la Brigade du Rire et notre ami Léo Benamou, nous vous organisons une soirée mémorable ce 15 novembre pour l'ouverture de l'appel national pour la Tzedaka. Deuxième rendez-vous auquel nous voulions absolument faire référence, c'est encore une fois un événement qui fait vibrer la communauté juive de Marseille, parce que là, le 29 novembre, on enfile les baskets, parce que le FSU Marseille-Provence organise la deuxième édition du paddle de la Tzedaka. Alors le paddle, vous connaissez, c'est le sport du moment à Marseille. Un sport de double, de complicité, d'échange, presque un sport philosophique en un sens, puisqu'on ne peut pas jouer seul. On a besoin de l'autre, on est solidaire par nature. Le principe du paddle de la Tzedaka, c'est simple. Des joueurs, amateurs, confirmés, entreprises, partenaires s'inscrivent à un événement festif dont les recettes vont directement alimenter les actions du Fonds social juif unifié Marseille-Provence. On joue, on se retrouve et on donne en faisant quelque chose qu'on aime. L'an dernier, la première édition a été un succès immédiat. Cette année, on passe la vitesse supérieure. Plus de joueurs, plus de partenaires, plus d'ambition. Voilà deux dates à graver dans vos agendas. Je répète, le 15 novembre 2026, Tzedaka Comedy Club, deuxième édition, pour rire et donner ensemble. Et le 29 novembre, Paddle de la Tzedaka, deuxième édition, pour jouer et agir ensemble. Entre les deux, du 15 novembre au 15 décembre, l'appel national pour la Tzedaka, 30 ans de solidarité, 70 millions d'euros distribués depuis 1992 et 20 000 familles aidées chaque année. Bien évidemment, pendant cet appel national pour la Tzedaka, la Tzedaka FSU, beaucoup d'autres événements seront à retrouver ici à Marseille pour donner autrement, pour donner avec la plus grande des solidarités. Je veux bien sûr parler, comme vous le savez, de notre édition du prix Alfred Nakache, ce nageur d'exception qui a été déporté à Auschwitz juste après avoir battu un record du monde au cercle des nageurs, un record olympique, et dont la piscine extérieure arbore une plaque en son nom. Comme vous le savez, chaque année, nous nous retrouvons avec des collégiens en partenariat avec le département des Bouches-du-Rhône et sa présidente, Martine Vassal, autour de cette piscine emblématique, cette piscine olympique, pour pouvoir effectivement faire nager des jeunes collégiens dans cette piscine-là, au cercle des nageurs. Alors le principe est simple, le prix Alfred Nakache, du nom de ce nageur d'exception, permet à des jeunes collégiens qui ne savent pas nager ou peu nager de venir concourir et gagner peut-être des cours à l'année au cercle des nageurs. On est parti d'une stat assez simple à Marseille qui dit que un tiers des collégiens marseillais ne savent pas nager. Et donc, nous avons décidé de créer un prix du nom de ce nageur d'exception pour parler de mémoire, pour parler de transmission, pour parler d'héritage, mais aussi des valeurs qui sont les valeurs du Fonds social juif unifié Marseille-Provence, celles également du sport, de la solidarité et du dépassement de soi. Ainsi, nous avons créé, maintenant, il y a quelques années, le prix Alfred Nakache au Cercle des Nageurs en partenariat avec le département des Bouches-du-Rhône. Alors, chaque année, nous invitons des collèges qui le souhaitent à venir participer, nager, se dépasser et créer un relais de quatre jeunes nageurs dans cette piscine olympique. Et les gagnants offriront aux jeunes de leur classe qui ne savent pas ou peu nager, des cours au Cercle des Nageurs pendant un an. Il est important ce gain puisque, encore une fois, ce sont les jeunes de la classe qui l'offriront aux jeunes de leur classe qui ne savent pas ou peu nager. L'idée, encore une fois, c'est aussi de parler de ce nageur d'exception, de parler de la guerre, de parler de la Shoah, de parler de cet homme assez incroyable qui a été déporté, qui en est ressorti vivant. Alors nous avons décidé d'inviter chaque année, Pierre Assouline, qui a écrit Le Nageur, hein, ce livre sur Alfred Nakache et sur effectivement sa triste vie, pour pouvoir effectivement parler aux jeunes, leur faire comprendre qui était ce personnage, qui était cette mémoire emblématique, mais aussi leur faire parler de solidarité, d'héritage, de sport, notamment lorsqu'il est revenu des camps, qu'il a encore dédié sa vie au sport, au partage, à l'apprentissage aussi des valeurs de la nage. Et donc, nous avions décidé de travailler avec Pierre Assouline, de travailler avec lui et avec ses jeunes pour pouvoir effectivement discuter et comprendre quel était ce personnage d'exception. Cette année, un partenariat s'est lié, un partenariat nouveau nous attend pour cette édition du prix Alfred Nakache. Je veux bien sûr parler d'un appel à projet que nous avons décidé de lancer au niveau national. C'est celui de la DILCRA. Nous avons décidé d'y répondre avec le prix Alfred Nakache. Et nous avons, via cette cellule interministérielle, gagné cet appel à projet, et on a fait en sorte que le prix Alfred Nakache soit labellisé par la DILCRA, et donc ça sera la première année de ce partenariat, et donc nous pourrons vous en parler par la suite des impacts, et surtout comment cet appel à projet a été choisi par, encore une fois, cette cellule interministérielle au niveau national. Nous en sommes très fiers parce que le FSU Marseille-Provence a, encore une fois, un nouveau partenaire, un partenaire national, un partenaire qui lutte contre l'antisémitisme, contre le racisme et contre toute forme d'exclusion. Et donc, nous avons la joie cette année de pouvoir avoir un nouveau partenariat, celui de la DILCRA. Et donc, nous, dans une prochaine émission, nous en reparlerons. Ça, c'est le prix Alfred Nakache. On a parlé également du paddle de la Tzedaka, du Tzedaka Comedy Club, le Radioton ici à Radio JM. Voilà, beaucoup de temps forts qui se dérouleront pendant cette Tzedaka. Encore plein de souvenirs, plein de surprises sont à venir. Pardonnez-moi. Pendant les prochaines émissions, nous y reviendrons. Nous tâcherons de teaser un maximum les programmes de la Tzedaka ici à Marseille. D'ici là, vous savez, pour suivre toutes les annonces, les programmes, les inscriptions, vous pouvez nous retrouver sur FSU Marseille Provence sur les réseaux sociaux, FSU Marseille Provence sur Instagram et Facebook, et sur tzedaka.fsu.org. La tzedaka, ce n'est pas un geste de pitié, je le rappelle, c'est un acte de justice. Et cette année à Marseille, cet acte de justice, on va le vivre ensemble, en riant, en jouant et en donnant. Merci infiniment et à bientôt.
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Il est 18h. 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
1: Bonsoir à tous, on est à la veille du cinquième cycle de négociations entre Israël et le Liban et l'ambassadeur d'Israël aux États-Unis met en garde, il avertit que les pourparlers risquent de dérailler. Yehiel Leiter a souligné qu'Israël continuera d'agir contre toute menace visant ses citoyens et ses soldats. Or, le Liban affirme qu'il n'acceptera aucun accord qui n'inclut pas le retrait d'Israël. C'est le président libanais Joseph Aoun qui l'a déclaré. Le chef de l'État du Liban qui a présenté les négociations comme le seul moyen de parvenir aux objectifs nationaux de son pays. L'armée israélienne a ouvert le feu, justement, on a envie de dire, contre quatre membres du Hezbollah qui ont été repérés dans la zone de Ali al-Ta'ar. Selon Téhéran, l'arrêt de la guerre au Liban fait partie intégrante de l'accord avec Washington. Il n'existe aucune excuse ni justification à la poursuite des actions agressive du régime sioniste au Liban, affirme le ministre iranien des Affaires étrangères. Selon Donald Trump, l'Iran a accepté les inspections nucléaires les plus strictes. Selon l'Iran, c'est totalement faux. L'Iran qui affirme qu'il sera le seul à décider de l'utilisation de ses avoirs gelés une fois débloqués dans le cadre d'un accord avec les États-Unis. Richard Darmon, bonsoir Richard.
2: Bonsoir et shalom.
1: Richard, alors, les Américains et les Iraniens ont annoncé un mécanisme de régulation sur le conflit au Liban. Et dans le même temps, oui, les Israéliens reprennent langue avec les Libanais. Mais il faut essayer de nous expliquer pour qu'on comprenne bien ces deux négociations qui sont séparées, certes, mais plus que ça. Les Israéliens affirment à corps et à cri qu'ils ne sont pas impliqués par l'accord de paix avec les Iraniens. Donc, c'est un double track, on appelle ça en anglais. Il y a deux pistes qui se...
2: Oui, tout à fait, Bernard. Il y a une sorte de cacophonie, je puis dire. D'abord parce que les négociations qui commencent avec l'Iran sont elles-mêmes sujettes à des rebondissements. Et on en parlera d'ailleurs d'ici ce week-end. Mais là, à l'heure où je vous parle, ça fait à peu près une heure qu'à Washington, on assiste au cinquième round des discussions directes entre les représentants israéliens, donc l'État d'Israël, et de l'État libanais, avec à l'ordre du jour, cette fois-ci, 3 jours de session, c'est-à-dire que d'habitude, ça durait une journée et demie, mais là, cette session importante va durer 3 jours. Il va y avoir 2 plans qui vont être abordés, le plan diplomatique, la question du désarmement du Hezbollah, et le plan militaire avec des experts. Donc, c'est une réunion très sérieuse qui est assez goralique, comme on dit en hébreu, assez fatidique, parce que soit on va avancer, si on peut avancer, soit justement, ça rejoint l'imbroglio, mais les deux aspects qui sont, et les deux voies qui sont celles de la négociation aujourd'hui, puisque, comme vous l'avez dit, les Américains pressurisés par les Iraniens qui ont voulu remettre une nouvelle équation au dossier libanais en liant leur négociation globale sur la fin de l'affrontement avec les États-Unis, en liant ce sujet large et global à la situation au Liban. Et ils ont insisté, finalement l'administration américaine a cédé, a accepté de mettre en place un comité parallèle à ces rencontres qui ont lieu à Washington entre les Libanais et les Israéliens, un comité où siègent Iraniens, Américains, mais aussi Pakistanais et Qataris. Et donc, le Pakistan et le Qatar, qui sont quand même assez éloignés de la réalité libanaise, sont impliqués avec les Américains et les Iraniens, et même plus encore, puisque on a appris hier que le CENTCOM, c'est-à-dire le quartier général le commandement général des forces américaines dans la région, qui gère toute l'armada énorme qui est toujours présente dans le golfe Persique et dans le golfe d'Ormuz, dans le détroit d'Ormuz, a carrément mis en place un nouveau système d'observation de ce qui se passe sur le terrain, puisque jusque-là, le CENTCOM, c'est pas lui qui agissait, les alliés de chacun des pays, notamment Israël pour ce qui est des États-Unis, communiquaient ses faits d'armes et ce qui se passait sur le terrain, et les Américains analysaient ça. Aujourd'hui, comme ils veulent voler de leurs propres ailes et avancer avec les Iraniens, dans le dos, je pourrais dire, des Libanais et des Israéliens, eh bien, Le SANCOM a créé un organisme qui va donc surveiller par satellite, faire des repérages et lui-même nourrir une banque de données pour voir ce qui se passe sur le terrain. Alors cette situation à deux niveaux, diplomatique, qui d'ailleurs embarrasse aussi bien le Liban qu'Israël, puisque c'est une nouvelle équation dans la région où tout d'un coup l'Iran est impliqué soi-disant aux côtés du Liban, mais c'est en fait aux côtés du Hezbollah et en tout cas contre Israël, puisqu'on se souvient que ce week-end l'Iran a différé l'ouverture des négociations directes avec les Américains sur le nouveau pacte, le mémorandum d'entente. Tout simplement en disant que les Israéliens avaient attaqué, qu'il n'était pas question que donc on voit bien que le lien établi par l'Iran avec le dossier libanais est très prégnant. Eh bien, on est dans une situation un peu spéciale parce que on entend deux sons de cloche, y compris en Israël. D'un côté, le Premier ministre et son ministre de la Défense, Israël Katz, répète que Tzahal a tous les feux verts qu'il veut pour mener les actions souhaitables sur le terrain contre le Hezbollah. D'ailleurs, il y a eu plusieurs actions qui ont été menées aujourd'hui contre des tentatives d'incursion du Hezbollah dans les zones tenues par Israël. Et on entend aussi le Premier ministre et Katz dire que Israël ne se le retirera pas pour des raisons sécuritaires des positions qu'il a prises depuis des semaines au sud du Liban. Mais d'un autre côté, Israël on a appris par deux chaînes de télévision israéliennes que Israël va présenter justement à Washington, aux Libanais, un projet d'évacuation partielle d'une zone qui se trouve en fait au sud du fleuve Litani, c'est-à-dire qui est au-delà de la zone jaune de sécurité qu'Israël a créée de 10 à 15 kilomètres le long de la frontière libanaise, mais qui est quand même au sud du fleuve Litani, et on va se retirer de cette zone pour essayer de proposer à l'armée libanaise qu'elle en prenne le contrôle et pour tester ses capacités à faire régner le calme et éventuellement à désarmer les terroristes du Hezbollah qui s'y trouvent. Donc, vous voyez, c'est un système précaire, complètement inédit, qui n'est pas vu de la meilleure manière en Israël, en tout cas par les habitants du nord du pays, qui ont l'impression que finalement Netanyahou s'est plié au desiderata de Trump en évacuant leurs problèmes de sécurité. Alors, pour terminer sur ce point, on est d'autant plus perplexe et dans l'incertitude en Israël que on a appris dans l'après-midi, mais ça c'est un autre sujet, mais qui montre bien que tout cela est très précaire, c'est que les Iraniens ont démenti les assertions américaines selon lesquelles ils étaient d'accord pour, ou les assertions aussi de presse qui circulaient dans la presse ces derniers jours, que les inspecteurs de l'AIEA, l'Agence internationale de l'énergie atomique, visitent leur centrale pour les contrôler. Ils ont absolument démenti cette nouvelle en disant qu'il n'était pas question que des inspecteurs viennent sur leur site, ce qui en dit long sur la précarité de tous les édifices qui sont en train d'être montés et qui, comme à sa manière toujours brusque, Trump l'a dit hier soir, que si les Iraniens ne font pas ce à quoi ils se sont engagés, donc là-dessus, il y a une guerre de communiqué. Maintenant, sur le nucléaire, une guerre de communiqué entre Washington et Téhéran. S'ils font pas ce qu'ils souhaitent, eh bien, il pourra à nouveau. Il sait ce qu'il aura à faire. Sous-entendu, voilà, Monsieur Trump fait encore des menaces alors que il a mis le doigt dans un engrenage où ce sont finalement les Iraniens qui mènent la danse.
1: Richard Damon, je rappelle que vous êtes l'un des correspondants permanents de Radio Shalom à Jérusalem et je vous remercie. Bonsoir à vous.
2: Bonsoir.
1: Une rencontre secrète entre la France et le Hamas a été révélée par la presse saoudienne. Selon des informations publiées par le quotidien Al-Shakr Al-Awsat, des représentants du Hamas auraient récemment rencontré une délégation française lors d'échanges tenus dans un pays du Moyen-Orient, on ne sait pas lequel. Le journal, qui cite deux sources palestiniennes, affirme que cette réunion s'est déroulée dans la plus grande discrétion et n'aurait pas été portée à la connaissance de l'ensemble des autres organisations palestiniennes. Toujours selon ces sources, plusieurs mouvements terroristes qui opèrent actuellement à Gaza n'auraient appris la tenue de cette rencontre seulement après sa tenue. Les suites de la fusillade hier à Montréal, à côté d'un centre Chabad de la ville au Canada. Brice Samselem, est-ce qu'on en sait un peu plus
3: aujourd'hui ? Bonjour Bernard, bonjour à tous.
1: Est-ce qu'on a des informations, par exemple, sur le caractère antisémite ou pas de cette attaque.
3: Alors, pour l'instant, les faits antisémites n'en ont pas été encore avérés. Mais je rappelle en tout cas que ça s'est passé vers 11h35 hier dans le quartier juif de Montréal, qui s'appelle la Côte des Neiges. Et ça a malheureusement fait un mort de la communauté, tragiquement. Mais sinon, pour le côté antisémite, non, ça n'a pas encore été avéré. Donc il faut vraiment rester très très prudent sur ce côté-là. Et on rappelle, donc la victime, c'est un père de 3 enfants qui a été âgé de 68 ans et qui s'appelle Michel Moshe Mizrahi. Donc voilà, paix à son âme. Mais en tout cas, non, pour l'instant, ce n'est pas encore sûr et certain que ça soit antisémite. On attend de savoir un peu la suite de l'enquête.
1: Merci, Brice Mselem. Selon Donald Trump, je vous le disais en titre, l'Iran a accepté des inspections nucléaires les plus strictes. Le président américain affirme que l'Iran a accepté des inspections au plus haut niveau. Et il dit que sans ça, il n'y aurait pas eu de négociations. L'Iran dit le contraire. Il dit qu'il sera le seul à utiliser ses avoirs et surtout que le détroit d'Hormuz est désormais clairement reconnu comme étant sous sa responsabilité. Selon lui, sans cet engagement, aucune nouvelle négociation ne serait possible. Washington a accepté, dit donc le porte-parole du ministère iranien des Affaires étrangères, de maintenir le détroit d'Hormuz ouvert et de lever le blocus naval américain, tout en conservant ses forces sur place en cas de besoin. Mais voilà, les Américains lèvent le blocus et en revanche, les Iraniens reprennent le contrôle total du détroit d'Hormuz. À Genève, devant le Conseil des droits de l'homme de l'ONU, Ilana Gritensky, qui est une survivante du massacre du 7 octobre et une ancienne otage, témoigne sur les violences sexuelles. Les explications de Elisa Lezerovic.
4: Le Conseil des droits de l'homme de l'ONU, Ilana Gritensky, survivante du massacre du 7 octobre et ancienne otage à Gaza, a pris la parole pour dénoncer l'absence des mentions des violences sexuelles commises par le Hamas dans un rapport de l'ONU consacré aux violences faites aux femmes. Elle a affirmé être une preuve vivante de ces violences, ce qui a interpellé directement la rapporteuse spéciale de l'ONU, Rem Al-Salem, en lui demandant si elle croyait désormais les survivantes. Ilana Gritowski a également témoigné de violences physiques, psychologiques et sexuelles qu'elle dit avoir subies lors de l'attaque du 7 octobre et pendant sa captivité. L'événement a été organisé avec le soutien de UN Watch. Son directeur, Ilan Neuer, a accusé l'ONU de ne pas reconnaître suffisamment les victimes israéliennes du 7 octobre. La rapporteuse a déclaré vouloir rencontrer les survivantes israéliennes et se rendre en Israël et à Gaza, mais elle affirme que ses demandes de visite ont été refusées par les autorités israéliennes. L'ambassadeur israélien à l'ONU, à Genève, Daniel Meron, a critiqué ce qu'il considère comme une minimisation des violences subies par les femmes israéliennes.
1: Un arabe israélien est devenu maire adjoint de la ville de Tel Aviv et quel que soit le caractère très libéral de la mégapole israélienne, c'est une première depuis plus de 40 ans. La municipalité de Tel Aviv Jaffa s'apprête à tourner une page symbolique à l'issue d'un accord de coalition conclu au sein du conseil municipal. Amir Badran sera nommé adjoint au maire. Il devient ainsi le premier élu arabe à accéder à cette fonction depuis plus de 20 ans. La crise entre le gouvernement israélien et les partis orthodoxes s'est encore aggravée. À l'issue d'une réunion avec le premier ministre Benjamin Netanyahou, les dirigeants du Chas et de Dégel HaTorah, Aryeh Deri et Moshe Gafni, ont lancé un ultimatum. Ou bien on avance sur la conscription, c'est-à-dire le service militaire des orthodoxes, et bien sûr de leur exemption, en tout cas c'est ce que demandent les orthodoxes, ou bien ils soutiendront la dissolution de la Knesset dès la semaine prochaine. Jérémy Chiche-Portiche nous a rejoint dans le studio. Bonsoir Jérémy.
5: Bonsoir Bernard.
1: Avec Lénan Ruda. Bonsoir Lénan.
5: Bonsoir Bernard.
1: C'est le meilleur moment de la journée pour Jérémy. Non, il va nous dire du bien de Mbappé, non
5: c'était... Non, bah non, c'était hier soir le meilleur moment de la journée.
1: Cette nuit, vous êtes resté debout?
5: Bien sûr.
1: Ah ouais?
5: Totalement. Pour voir France-Irak, j'avais pas raté ça quand même.
1: À cause de l'Irak, bien sûr. Vous vouliez surtout voir l'équipe irakienne. Bon, allez, dites-nous du bien d'Mbappé.
5: Non, mais vous savez quoi?
1: On va pas vous gâcher la journée.
5: Non, mais je vais revenir là-dessus 30 secondes parce que les gens se sont un peu plaints en disant, oh, le match à 23h, pourquoi on reste debout? Ça va, c'est sympa, c'est la Coupe du Monde, on regarde l'équipe de France, il fait chaud, de toute façon, on n'arrive pas à dormir, alors autant regarder du foot.
1: Et qu'est-ce qu'on voit?
5: Qu'est-ce qu'on voit? Bah, on a vu beaucoup de pluie, par contre, parce que le match a
1: été... Parce qu'eux ont de la chance, contrairement à nous.
5: Parce que le match a été interrompu 2 heures à cause des forts orages sur Philadelphie. On s'est transformé en spécialiste météorologique pendant une soirée où le plateau de la Coupe du Monde s'est transformé.
1: On n'avait rien d'autre à dire que, mais il pleut.
5: Non, ils sont transformés en plateau météo avec la dame météo d'M6 qui est arrivée à l'improviste pour nous montrer des cartes du ciel de Philadelphie et les orages qui s'abattaient. On avait quand même vécu quelque chose d'assez surréaliste. Mais entre les éclairs, on a quand même vu un petit peu de football. Avec,
1: et qu'est-ce qu'on a vu?
5: Avec des satisfactions. Toujours la même pour l'équipe de France depuis le début de cette Coupe du Monde. Il s'appelle Kylian Mbappé, qui a encore mis un doublé hier soir avec un très beau premier but. On va pas sauter sur la table parce que la France a battu l'Irak 3-0. Mais il y a quand même des sources de satisfaction. La première, c'est que la France est qualifié pour les 16e de finale de la Coupe du Monde, que en plus de Kylian Mbappé, Ousmane Dembélé, le ballon d'or parisien, a marqué son premier but en Coupe du Monde. On était un peu inquiet pour lui après le premier match contre le Sénégal. Encore une fois, c'est que l'Irak, mais on va quand même se rassurer en se disant que ça peut marcher avec Kylian Mbappé, Michael Olise et Ousmane Dembélé devant. Et surtout, c'est le résultat de la Norvège contre le Sénégal. La Norvège a battu le Sénégal 3-2, mais ça permet à l'équipe de France de garder la tête de son groupe. Et au moment du match entre la Norvège et l'équipe de France, il suffira d'un match nul pour l'équipe de France pour terminer première du groupe. Comme je vous l'ai expliqué hier, c'est assez important pour l'équipe de France, pas forcément en fonction des adversaires, de finir première du groupe, mais surtout pour la logistique, parce que si l'équipe de France termine première du groupe, elle jouera tous ses matchs sur la côte Est, alors que si elle finit deuxième, elle devra aller se balader un petit peu sur la côte ouest et donc avaler des heures d'avion supplémentaires.
1: Lennon, les résultats.
6: On fait maintenant un point sur les résultats de la Coupe du Monde disputée cette nuit. L'Argentine poursuit son très bon début de tournoi avec une victoire 2-0 face à l'Autriche. Les Argentins confirment ainsi leur statut de favori dans leur groupe. Dans l'autre rencontre du groupe J, l'Algérie s'est imposée 2-1 contre la Jordanie, un succès important qui lui permet de rester dans la course à la qualification. Du côté du groupe I, l'équipe de France a signé une victoire nette et sans bavure face à l'Irak. Les Bleus l'ont remporté 3-0 grâce à une prestation sérieuse et maîtrisée. Enfin, la Norvège et le Sénégal nous ont offert le match le plus spectaculaire de la soirée. Au terme d'une rencontre disputée, les Norvégiens se sont imposés 3-2. Pour résumer, les résultats de la nuit sont les suivants. Argentine 2, Autriche 0, Algérie 2, Jordanie 1, France 3, Irak 0, Norvège 3, Sénégal 2. Voilà pour l'essentiel de l'actualité de cette Coupe du Monde.
1: Merci Léna.
3: Si j'ai encore 30 secondes, quand ouais. Il s'est passé un truc historique hier, la dernière fois que je vous en parlais, je vous disais Messi a égalé le record du nombre de buts en Coupe du Monde. Bah hier, c'est fait, il est devenu le meilleur buteur de l'histoire de la Coupe du Monde. Et pour la petite anecdote, il avait eu un pénalty à la 9e minute s'il avait marqué.
1: Il a totalement raté.
3: S'il l'avait marqué, il serait devenu sur pénalty le meilleur buteur de l'histoire de la Coupe du Monde. Et ben bah, il l'a raté parce que c'est Messi et que c'est Messi trop. Bah pour devenir le meilleur buteur de l'histoire de la Coupe du Monde, il avait besoin de marquer un très beau but. Et pour tous les gens qui disent que Messi ne marque que sur penalty, ils ont eu la preuve hier que non seulement Messi rate des penalty, mais en plus il marque des buts absolument magnifiques.
1: Il a dit Messi, mais oh non, excusez-moi, j'ai honte. Des nouvelles des Iraniens, par exemple.
3: Des nouvelles des Iraniens, les Iraniens qui ont réussi quand même à faire match nul contre la Belgique, un but partout.
1: C'est une grosse équipe.
3: Ce qui est assez inquiétant pour la Belgique d'ailleurs. Et donc ils sont en position de se qualifier avec leur dernier match qui aura lieu contre l'Égypte. Ah, et d'ailleurs, ouais. Ça me fait penser, assez amusant, ce match a été déclaré match des fiertés par la FIFA.
1: Oui, j'ai vu ça. C'est-à-dire c'est le match pour les homosexuels et les deux protagonistes du match pendent les gens qui sont homosexuels ou les jeunes du toit. Donc c'était peut-être pas les deux équipes qu'on imaginait forcément pour ce match de gala, mais c'est
3: le hasard, ça a été un tirage au sort, c'est tombé sur Égypte, Iran, ouais. Et même ils étaient pas hyper contents, je crois, ouais. Mais ça va donner quelque chose d'assez amusant.
1: On se retrouve dans un instant pour la suite de notre édition.
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1: Je vous rappelle la principale information de ce soir, le cinquième cycle de négociations entre Israël et le Liban. L'ambassadeur d'Israël aux États-Unis craint qu'il y ait un véritable dérapage puisque les combats, en fait, sur le terrain se poursuivent. Encore aujourd'hui, les Israéliens ont repéré deux membres du Hezbollah qui étaient au volant d'un bulldozer et les Israéliens affirment qu'ils se rendaient vers une infrastructure interdite du Hezbollah dans la région de Altar et dans le même temps, le Liban affirme qu'il n'acceptera aucun accord qui n'inclut pas le retrait d'Israël. C'est le président libanais qui l'affirme, Joseph Aoun. Retour en France et nous sommes en ligne avec le président du consistoire de Paris, David Amar. Bonsoir.
12: Bonsoir.
1: David Amar, je crois qu'on vous entend pas forcément très bien. Est-ce que vous pouvez me dire un mot?
12: Oui.
1: Bonsoir. Bonjour. David, c'est bon? Oui, me dit la réalisatrice. Alors en fait, on a envie de savoir ce que vous pouvez nous dire ce soir, parce que le lieu de la tenue du gala du consistoire de Paris a été changé in extremis courant de semaine dernière, si je ne m'abuse. En fait, vous aviez prévu, vous me dites si je présente les choses qui correspondent à votre vision des choses, mais en fait, le gala du consistoire de Paris devait avoir lieu à l'hôtel de ville. Entre-temps, le maire de Paris a décidé de donner le statut de citoyen d'honneur de la ville de Paris à tous les Palestiniens qui y vivent et à tous les journalistes palestiniens. C'est-à-dire qu'on avait dans le calendrier une rencontre, donc cette décision prise par... C'est pas ça, dites-moi. Et tout de suite après votre gala. Et apparemment, vous avez dit non, on s'en va. On reste pas. Si c'est ça, on va au CEJ, on est très bien dans notre communauté. Comment ça s'est passé exactement?
12: Ça s'est pas passé comme ça, mais je peux dire aujourd'hui que on a été reçu par le maire. On a été reçu par le maire 5 ou 10 minutes après que la décision, pardonne-moi.
1: On est en direct.
12: Après que la décision à la mairie de Paris a eu lieu, d'accord. Et à la suite de cela, j'ai fait une réunion du bureau, moi, et on a à l'unanimité.
1: David Amar, excusez-moi, vous êtes en direct. Ah ouais. C'est pas grave, je préfère vous interrompre parce qu'on a envie de savoir ce que vous allez dire. Donc. Il est 18h passé de... Non, mais c'est pas grave. Il est 18h passé de 24 minutes. Vous êtes sur Radio Shalom. Apparemment, on est en train de vous téléphoner. Éteignez votre téléphone. Et donc, je reprécise l'histoire. Donc, il y a le maire de Paris qui décide de donner la citoyenneté d'honneur aux Palestiniens de manière indiscriminée, ce qui d'ailleurs m'étonne, parce que moi, si je suis citoyen d'honneur, c'est que j'ai fait quelque chose. Par exemple, imaginons je sois dealer palestinien, je vais pas devenir citoyen d'honneur, vous allez me donner votre sentiment après. Mais vous avez décidé ensuite de déplacer votre gala qui devait avoir lieu à la mairie de Paris et vous étiez en train de nous expliquer les circonstances. Est-ce que vous avez eu le sentiment d'avoir été mis le pied au mur, vous qui êtes président du consistoire de Paris, David Amar? Vous êtes retrouvé le pied au mur?
12: Moi je vais dire la chose suivante. Ouais. Comme chaque membre de la communauté, nous avons été très émus par la décision de la mairie de Paris. D'accord.
11: Et il y a eu un consensus des institutions communautaires autour de ce sujet, qui ont tous ont été unis sur la façon de voir, d'accord. Et il nous apparaissait pas opportun par rapport à la communauté de maintenir à l'hôtel de ville. Et bien sûr, nous aimons la communauté quand elle est unie, quand elle est positive. Paris est la ville des Lumières. La rafle du Veldiv, c'est Paris. Dans toutes les rues de Paris, on parle de la Shoah. Le 7 octobre, c'est incroyable, avec tout ce qui s'est passé avec le Hamas. Après tout cela, donner un quitus à des personnes qui crient et réclament et propagent l'antisémitisme, nous avons choisi d'écouter la communauté. Et tout cela s'est passé avec le maire de Paris, bien sûr.
1: Ah, alors ça c'est important. Voilà. Donc on reprend le fil de votre explication. Vous étiez en train de nous dire, mais on a été reçu par le maire. Qu'est-ce qu'il vous a dit ?
11: Voilà. Alors, le maire
1: qui s'appelle Emmanuel Grégoire.
11: Nous a reçu 5 minutes après cette décision.
1: Ouais.
11: D'accord. Donc nous, bien sûr, en 5 minutes, j'ai reçu je sais combien de coups de fil. C'est-à-dire la communauté a été tout entière sous choc. D'accord.
1: Moi, je vais vous dire quelque chose, David Damar. Moi, au moment de la fête de la musique dimanche soir, après le journal, je me promenais dans Paris comme d'habitude, et moi, étant donné que je mange cachère, je me retrouve rue des Rosiers, on m'en a parlé 10 fois. 10 fois.
11: Ah, voilà. Alors moi, en 5 minutes, alors que la décision venait de tomber, c'était en 5 minutes. En 5 minutes, j'ai reçu toute la communauté, donc j'en ai fait part au maire. J'ai dit au maire, nous on a des relations avec la mairie de Paris, des relations historiques, hein. Le consistoire de Paris et la mairie de Paris, on est liés. Donc c'est évident que c'était un choix difficile, parce que, encore une fois, la mairie c'est un partenaire historique de la CIP, avec des relations amicales et privilégiées. Et vous savez bien que pour les cimetières, on en a besoin pour nos synagogues, on a besoin pour ouvrir des mairies ou pour des préfectures. Donc, et si vous voulez, si on remonte, tous les maires, depuis Jacques Chirac, Bertrand Delanoë, même Jean Tiberi, même Madame Hidalgo. Alors, on a toujours eu des relations privilégiées.
1: Vous passez sur Radio Chalin, vous dites d'abord, je veux dire quelque chose, on n'est pas fâché avec la mairie. Donc, ok, j'entends. Maintenant, voilà. Mais par contre, on est contre cette décision. Si j'ai bien compris, hein, ce que vous me dites. Mais je crois que c'est ça. Parce que ce qui s'est passé, c'est que quand on mange à l'hôtel de ville, on est invité par le maire. Et les gens se sont dit, attends, le mercredi, en fait, c'est comme si on donnait quitus au maire. Les gens, ils ont vu ça comme ça. Ils ont dit, voilà, le mercredi, il fait citoyen, hein, et la bracha, et après, comme ça, il dit, mais moi, j'ai rien, moi, je suis pro-palestinien mercredi, pro-juif jeudi, qu'est-ce que je suis le maire de tout le monde. Et là, vous retrouvez dans une position qui était un peu difficile, quand même, politiquement, non?
11: C'est pour cela que, je vous le dis, je n'ai pas fonctionné comme ça tout de suite. J'ai dit au maire, écoutez, vous devez être dans notre situation, et je l'ai mis en face de ses responsabilités. Je lui ai dit, comment pouvez-vous prendre une décision aussi importante que celle-ci, et plus que cela, parce que à la limite, moi, j'ai eu des relations j'irais privilégier avec le maire. Mais après cette décision-là, on ne pouvait plus continuer à parler de la même façon, quoi. J'étais choqué comme les autres de notre...
1: comme vos corps religionnaires.
11: Et du coalitionnaire, c'est pas possible. On ne fait qu'un dans ce peuple. Donc, il n'est pas possible de penser autrement, quoi.
1: Donc, vous vous retrouvez au CEJ.
11: Mais quand vous me dites que j'ai attendu la dernière minute, etc., parce que ça d'ailleurs, le maire nous a dit, ben, c'était déjà dans les tuyaux, quoi, plus ou moins. Mais nous avons attendu vraiment le résultat du vote. Nous n'allions pas réagir sur une décision qui n'était pas encore prise. Donc nous n'avons pas eu d'autre choix.
1: Quand je vous dis, vous avez pris une extrémiste.
11: À partir du moment où il y avait ce vote, eh ben, les réactions étaient tellement nombreuses de personnalités très différentes. Mais c'était unanime. Tous.
1: Parce qu'en plus, il y a un élu de droite.
11: Si vous avez vu le grand rabbin Bernheim avec sa réaction incroyable. Ou d'autres, ça veut dire, ou le CRIF, ou le Fonds social, ou ce que vous voulez, quoi. Toutes les institutions réunies, ont été sous le choc.
1: Non, parce qu'il y a un élu de droite qui a dit, vous voulez mettre tous les Palestiniens citoyens d'honneur pour les conditions dans lesquelles ils vivent. Bon, c'est ce qui est écrit dans le texte. Et le maire de droite, mettez les Israéliens aussi. Alors mettez aussi ceux qui souffrent, Asderot, ceux qui ont été déplacés, et il dit non.
11: Il n'a pas... Alors regardez, pardon, c'est pas pour défendre le maire, mais je vous dis, moi je suis franc, d'accord. Le maire n'a pas dit non. Il a dit, je n'aime pas faire du en même temps. Voilà. Je n'aime pas faire du en même temps. Moi, quand je m'occupe d'une communauté, je m'occupe à fond. Et quand je m'occupe de vous, je connais bien la communauté juive. J'étais en première loge, même du temps de Madame Hidalgo, et nous l'a trouvé. Mais vous serez étonnés. Voilà, vous serez étonné de ma décision future, etc. Donc, néanmoins, ça ne peut pas. Moi, je n'ai pas pu prendre une décision dans ce sens parce que, si vous voulez, même la communauté ne me fait pas confiance. On ne peut pas faire confiance à des mots.
1: Alors, finalement, donc, vous vous retrouvez au CEJ. C'est quand le gala?
11: Le gala. C'est jeudi soir, c'est-à-dire après-demain.
1: Ah ouais.
11: Après-demain, voilà. Après-demain, alors, vous allez me dire, tout est pour le mieux, pour le bien, tout ce qui se passe. Parce que c'est vrai, avec cette chaleur incroyable, nous allons être dans une salle climatisée. Attention. Donc, il faut remercier le ciel. Colin Cavaletova, voilà. Alors, c'est pour ça que je dis, Et puis, je demande à toute la communauté de nous aider, quoi, de nous aider, parce que le consistoire, notre institution, plus que jamais, a besoin d'une solidarité communautaire à tous les niveaux, et parce que franchement,
1: allez, moi je vais dire un mot de conclusion, non. David Amar. Ouais. Si vous êtes d'accord.
11: Moi je vais dire que les gens doivent s'inscrire au gala.
1: Ouais.
11: La devise du consistoire, c'est la pérennité du judaïsme. Notre patrimoine appartient à tous les juifs et ils doivent le défendre. Donc nous, c'est le judaïsme de demain. D'accord. Nous avons, alors je ne sais pas si vous avez entendu sur tous les ondes, je n'arrête pas de parler de jeunesse et de transmission. Alors, tous ceux qui sont sensibles aux jeunes, à la transmission et à la pérennité du judaïsme, doivent être présents à ce gala. Et je remercierai jamais assez tous les présidents qui bossent bénévolement dans nos communautés, tous les trésoriers, tous nos administrateurs et tous nos permanents qui luttent et qui travaillent vraiment d'arrache-pied pour cette communauté extraordinaire de Paris. Voilà.
1: Alors moi je vais ajouter quelque chose parce que les auditeurs de Radio Shalom me connaissent, donc je vais dire quelque chose en mon nom. Moi, je crois qu'il faut aller à ce gala. C'est pas facile de te retrouver comme ça, président de communauté. Qu'est-ce que je vais faire? J'ai besoin du maire pour mes cimetières. J'ai besoin, comment je vais faire? On a tous nos locaux qui sont réparés, etc. Moi, j'ai bien compris. Comme vous, d'ailleurs. Ça fait un moment que je suis là. Moi, je pense que prendre la décision de dire à la dernière minute, parce que c'est quand même à la dernière minute. Bon, allez, on change. On s'en va. On reste pas à la mairie. On veut pas cautionner des choses qui vont pas dans notre façon de, dans notre cœur. Donc moi je pense qu'il faut pour ceux qui, parce qu'un gala c'est pas simplement un endroit prestigieux où on rencontre des gens intéressants, c'est faire rentrer de l'argent dans les caisses du consistoire. Moi je pense qu'il faut y aller, je le dis à tout le monde. David Amar, je vous remercie d'avoir été
13: l'invité. Moi je vous invite.
1: Ah, vous êtes gentil. Merci beaucoup. Si c'est climatisé,
13: parce que vous avez dit climatisé. Oui, mais c'est positif. Vous savez, on dit, c'est comme il peut, avec votre énergie, vous allez à, la salle va être comble. C'est comme ça.
1: Le cœur, avec le cœur. C'est le cœur qui fait avancer les choses. David Amar, merci d'avoir été l'invité de Radio Chalam. Bonsoir à vous.
13: Merci infiniment.
1: Alors maintenant, on passe à un tout autre sujet avec l'entrée au Panthéon de Marc Bloch, une des figures marquantes du judaïsme contemporain, qui a été résistant. Et pour en parler, le meilleur d'entre nous, c'est Claude Boscherberg. Bonsoir Claude.
14: Bonsoir Bernard.
1: Claude Boscherberg, vous animez sur notre antenne, donc toujours sur Radio Chalam, depuis 40 ans. Une émission qui s'appelle Mémoire et Vigilance. Vous êtes porte-parole de Serge Klarsfeld, vous êtes notre pilier mémoire ici dans cette station, vous-même fils de déporté. Et ben la famille de Marc Bloch, elle a dit merci beaucoup de le faire entrer au Panthéon, mais il a pas été assassiné en tant que juif, parce que lui, il avait abandonné le judaïsme. Alors waouh, pour nous tous, c'est un de nos héros, quoi, un de nos frères morts. Et la famille a dit non, et lui, il croyait plus au judaïsme. Qu'est-ce que vous en pensez, Claude Boscherberg?
14: Alors d'abord, peut-être un mot sur Marc Bloch, parce que effectivement, comme vous le dites, Bernard, c'est, je dirais, une haute figure de notre patrimoine historique national. Il faut savoir, il y a quelque chose qui va vous faire plaisir, Bernard. Mmh. C'est que, figurez-vous, c'était un Lyonnais.
1: Oh.
14: C'était un Lyonnais, oui, qui était issu d'une famille juive, alors donc qui se présentait comme agnostique, avec une vieille ascendance alsacienne. Et en fait, on le retrouve déjà, puisqu'il est né, alors on l'a oublié, mais il est né en 1886. Autrement dit, il va participer déjà à la Première Guerre, il est normalien, donc extrêmement brillant. Et en fait, on en parle peu, mais en vérité, il était considéré comme l'un des brillant médiéviste français. Il a écrit un certain nombre d'ouvrages. Et puis, vient la guerre. En fait, il est nommé professeur d'histoire économique en Sorbonne, donc en 1939. Il faut pas oublier également qu'il est à l'origine, on peut dire, d'une véritable pépite. Cette pépite s'appelle Les Annales d'Histoire économique et sociale, qui va fonder avec un autre personnage historique qui s'appelle Lucien Febvre. Et là, en fait, on s'aperçoit qu'il est en quelque sorte prophète, parce qu'il a compris déjà dès cette époque que pour faire de l'histoire, pour travailler sur la matière historique, il fallait faire très large. Et il fallait donc convoquer les sciences humaines, c'est-à-dire l'économie, la sociologie, etc.
1: Alors tout ça, c'est bon, avec votre érudition, c'est bien comme ça, on voit exactement le personnage, mais bon, puisqu'on est sur Radio Chalam, je voudrais aussi qu'on parle de son judaïsme, et surtout
14: alors,
1: vous,
14: on va
1: en tant que journaliste de Radio Chalam, vous vous dites, attends, la famille, elle dit, il est plus juif, mais comment vous le vivez?
14: Alors, non, mais
1: je crois que face à l'antisémitisme, par exemple le 7 octobre, moi, je crois pas qu'il y a des juifs pas juifs.
14: Bernard, je voulais quand même faire un petit chapeau.
1: Montrer
14: l'importance quand même du personnage. Alors maintenant, on va directement, je dirais, dans le tranchant de la question.
1: Voilà.
14: Alors, dans le tranchant de la question, Marc Bloch. Et je dis ça haut et fort. Marc Bloch est allé jusqu'au bout de son sacrifice, fort de sa revendication agnostique, certes, mais sans pour autant avoir fait œuvre de conversion du côté chrétien. Il est donc, qu'on le veuille ou non, resté juif malgré tout. Français, résistant et juif. Et en fait, il faut quand même savoir qu'à une époque où sévissait un antisémitisme d'État sous la coupe de Vichy, comme vous savez, à ce titre, il a résisté avec panache

0: Et en fait, il faut quand même savoir que, en réalité, Marc Bloch, bah, il fait partie d'une filiation. Il a des ascendants. Et en réalité, jusqu'à plus ample informé, il ne s'est pas converti au christianisme. Il ne s'est pas
1: Contrairement à
0: converti au
1: Lustiger,
0: catholicisme.
1: contrairement à Lustiger.
0: Contrairement à Lustiger. Et même si Lustiger était l'archevêque de Paris, il n'empêche qu'il pouvait monter à la Torah. C'est, voilà. Donc, voilà la réponse que l'on peut faire. Et j'ajouterais qu'aujourd'hui, voir entrer Marc Bloch, français, résistant, juif, qui est allé encore une fois jusqu'au bout d'un sacrifice, il faut quand même savoir qu'on va le retrouver, tenez-vous bien, à la fin de l'année 42, il va rentrer à franc-tireur et en juillet 1943, il va être délégué par le mouvement, des mouvements unis de la résistance pour être, je dirais, un représentant au directoire régional. C'est quelqu'un qui a vraiment, qui est allé jusqu'au bout. Et un endroit que vous connaissez bien, Bernard, c'est que, en fait, il va être arrêté le 8 mars 1944, où il va se retrouver emprisonné au fort de Montluc, à Lyon, et il va être exécuté 8 jours plus tard, le 16 mars 1944. Donc, Razak à cet homme, mort en patriote, mort en français et mort en juif, qu'on le veuille ou non.
1: Alors, mais moi, ça, je suis toujours un peu dérangé. Excusez-moi, je sais que toute l'affection que vous aviez pour Simone Veil, mais moi, je suis toujours un peu dérangé quand je vois qu'on déterre des gens pour les mettre au Panthéon. Mais ça, c'est ma sensibilité personnelle, hein, mais moi, je trouve
0: Oui.
1: qu'il faut laisser les gens où ils sont. Mais bon,
0: Oui,
1: ça
0: oui.
1: regarde les familles, ça. Donc,
0: Ouais, je comprends.
1: par contre, juste une autre question. Et ils n'ont pas
0: Oui.
1: voulu du Rassemblement national à la cérémonie au Panthéon, la famille. Et le
0: Oui.
1: Rassemblement national, finalement, le RN a dit, nous, on va pas de force. C'est la deuxième fois qu'ils font ça. Ils avaient d'abord déjà fait ça pour, d'ailleurs, pour
0: Oui.
1: Simone Veil, son mari, et Simone Veil, et son mari. Et
0: Oui.
1: ils ont dit, non, on va pas, si la famille veut pas, on vient pas. C'est pas, on a rien. Évidemment, on serait venu, mais ils veulent pas, ils veulent pas. Qu'est-ce que vous en pensez?
0: Ben moi, je pense que, en fait, le premier sentiment qui vient, je dirais, sans faire de politique, hein, toute politique mise à part, c'est qu'on voit, je dirais, un mouvement qui respecte le désirata de la famille. Voilà, dont acte. Bon, la famille ne veut pas, ils n'y vont pas. Pas de forcing. Il n'empêche que, alors, je vais pas commencer, comment dirais-je, une malle-roquette avec vous, Bernard. Mais vous avez bien compris qu'une entrée au Panthéon, c'est évidemment, on entre dans une notion hautement symbolique.
1: Très
0: Je
1: bien.
0: dirais
1: Alors, Claude,
0: qu'aujourd'hui,
1: vous allez rester avec
0: oui.
1: moi, mais c'est juste pour le plaisir et vous allez voir pourquoi. Vous allez dire, Bernard, quel beau cadeau vous me faites, parce que vous n'êtes pas
0: Oui.
1: du tout au courant, en me disant de rester, parce que nous
0: Oui.
1: sommes avec un rabbin qui est à Jérusalem. Reste avec nous, Claude,
0: Oui.
1: avec un rave qui est à Jérusalem et qui va nous apprendre. Alors, il est le directeur du centre Stengels à
0: Oui.
1: Jérusalem. Il s'appelle David Meni Even Israël.
0: Oui.
1: Bonsoir, Erev Tov Meni.
2: Bonsoir,
1: Bonsoir. Et David Meni Even Israël est le
2: Christophe.
1: directeur du centre Adin. C'est pas ça?
2: C'est Mimi.
1: C'est Mimi, pardon.
2: Mimi, pas David.
1: Ah, mais alors, Meni Even Israël. Qui est le directeur du centre Stenzels de Jérusalem.
2: Oui.
1: Alors je vous pose à vous directement la question, vous allez inaugurer la première traduction en français de l'intégralité du Talmud sur un travail qui a été accompli par ce grand génie qui était Adin Stenzels, et c'est grâce à une contribution de Patrick Drahi, parce que ça coûte très cher de traduire tout le Talmud en français. We're gonna discover a French translation of the Talmud done by Rav Aziz Stenzels. Could you say a few words about it?
2: Sure. English or Hebrew?
1: As you wish.
2: French is as I wish.
1: French is
2: This
1: best, but as you wish.
2: ma français, c'est pas bien. Pas
1: Non,
2: bien. Pas du
1: alors que
2: tout.
1: le
2: Pas
1: rabbin
2: du tout.
1: Stenzel, c'était l'invité de Radio Shalom, il venait parler en français. Okay, so.
2: Okay. So the project, as far as we know, is the first time in history this project was done, that there's a full French translation of the Talmud to French.
1: Alors, c'est la première fois dans l'histoire.

0: qu'on a une traduction complète du Talmud en français.
1: There was translation before, but we're not complete.
0: Il y avait des traductions auparavant, mais pas complètes.
1: As far as we know, it's the first time in history.
0: C'est la première fois dans l'histoire.
1: And for sure, the first time in modern French.
0: Ah, et c'est la première fois en français moderne. Mais pourtant, il y a la version à scroll. Moi, j'ai des à scroll chez moi. But you have the à scroll version. I have some.
1: Oui, some, mais ne finit pas.
0: Ah, mais pas complet. Vous avez raison.
1: Pas complet.
0: Tout à fait.
1: It's not complete yet. I mean, I think they have probably another 5, 6, 8 months, and it'll be complete. But it's sometimes it's good to do something historical.
0: Des fois, c'est bien de faire des choses dans un cadre historique. Yes.
1: Yeah, and the project took a long time because we never had the funding before Mr. Dre to do it properly.
0: Et ça a eu ça a pris beaucoup de temps parce que on n'avait pas en fait le financement avant Monsieur Dre.
1: I will give an example. A page of Talmud cost about 1600 euros. Oui, bien sûr. C'est vrai.
0: 1600 euros, why?
1: Oui.
0: Alors il dit, je vais donner un exemple, une page de Talmud, c'est 16 000 euros. But why?
1: Because we try to use the best people.
0: Parce qu'on veut les meilleurs.
1: And we have, you know, le rabbin Guggenheim, le frère du rabbin de Paris. He works for many years, and it's every word needs to be exact. And French, as you know, is a hard language.
0: Oui. It's not la langue de Rachid.
1: Oui, bien sûr. Mais it's definitely not as easy as English. And the amount of people that you need for the work, there's not enough people who can do the work as quick as English or as quick as Hebrew.
0: Alors, c'est le frère du rabbin Guggenheim qui a fait cette traduction. Et il faut savoir que c'est difficile à faire en français, beaucoup plus, parce que en raison de la complexité du français, et c'est beaucoup plus long à faire qu'en anglais ou en hébreu.
1: And then you have to make sure it's modern French, and it's accessible to everybody. It's not just a language. If I need to explain the French again after this, in more simpler French, I didn't do anything.
0: Si je dois après expliquer le français en un français plus simple, j'ai rien fait. Donc c'est, il faut vraiment avoir les bonnes personnes pour faire la traduction correctement dès le premier jet.
1: My father always said that the purpose of having a Talmud is to have a teacher in your pocket.
0: Et il disait, mon père disait toujours que le meilleur moyen pour apprendre le Talmud, c'est d'avoir un professeur dans sa poche.
1: Obviously, the books are a bit big to fit into a poche.
0: Et ce livre est trop grand pour être dans une poche.
1: But what we're trying to do, we're not trying to give you all the answers to everything. The motto, the purpose of our organization is to let my people know. C'est mon propre savoir.
0: Alors, on n'est pas là pour vous donner toutes les réponses, et d'ailleurs, c'est même pas notre but. Notre but, c'est let my people know. C'est laisse mon peuple savoir.
1: It means that we give you almost everything ready, but you still need to have some effort.
0: Ah, bah voilà.
1: 5%, 10%, but you have to do some effort. It's not digestible, ready to eat completely. You have to do some work for yourself.
0: Alors, c'est on vous donne, on fait 90% du travail, disons. Mais on veut qu'il reste 5%, 10% pour que vous fassiez le travail quand vous avez le livre. Vous devez réfléchir pour essayer de comprendre. On n'est pas là pour vous donner toutes les réponses.
1: And that's a guarantee that you'll be able to grow in your learning. So sooner or later, you can learn without it.
0: Et pour ça, c'est la garantie que vous allez pouvoir grandir dans votre étude et que vous allez pouvoir, un jour ou l'autre, étudier sans avoir besoin de nous et être autonome. Ben, Meni, Rav Meni,
1: oui, c'est bon.
0: Rav Meni, merci d'avoir été notre invité. Et je n'oublierai jamais les moments merveilux que j'ai passés avec Adine Sellers, qui venait toujours nous voir quand il publiait un livre en français sur la Neshama, sur le judaïsme, sur la Kabbale. C'était un véritable plaisir. Donc je rappelle l'information de ce soir. Vous avez réussi à compléter dans son intégralité la traduction du Talmud en français. Et c'est une édition donc sous votre direction, le frère du Rav Bernheim et le financement de Patrick Drey, qui a fait œuvre de philanthropie une fois de plus. Thank you very much. And
1: sure. Can I add one more line? If I may. Also, tomorrow we're celebrating this, which tomorrow the Hebrew date is the 9th of Av.
0: Oh.
1: And that is the Yule, the day that the Talmud was burned in Paris in 1204.
0: Wow.
1: So that's purposely we choose that day. Tomorrow we celebrate in Israel with the president of Israel, God will, to celebrate this magnificent event, to show that we're here, we survived, we'll make sure it's part of our, you know, we continuous Jewish life, even in France and even in France.
0: Am Israel Chai. Donc notre interlocuteur nous dit, on a décidé de publier cette traduction complète du Talmud en français demain, parce que demain, en date hébraïque, c'est la date du jour où on a brûlé le Talmud en place de grève à Paris, au Moyen-Âge, et on veut montrer qu'on est toujours là, qu'on continue d'étudier, qu'on continue d'avancer, et demain il y aura une cérémonie avec le président de l'État d'Israël pour accueillir cette traduction du Talmud en français. Thank you very much. Toda rabba,
1: Yosha. Right, and again, and just to thank you so much. And also, of course, you can buy it by Biblioeurope already.
0: Ah.
1: It's available.
0: Oh, j'ai failli oublier, et c'est évidemment presque le plus important. Et sachez que le livre est disponible. Vous pouvez passer par Biblioeurope, trouver ça sur Internet, et sachez que vous pouvez trouver cette édition en français du Talmud et l'acheter. Et donc voilà, c'est une très très jolie nouvelle pour notre journal de ce soir. Thank you very much. Goodbye. Voilà, le Rav Meni qui est à Jérusalem, Meni Even, qui dirige le centre Stanzas. Claude, c'est un beau cadeau.
2: C'est un merveilleux cadeau.
0: Ah, c'est beau, hein.
2: Razak, en tous les cas, je suis.
0: Ah, vous allez lire le Talmud en français.
2: Non, mais c'est de la façon dont Bernard vous amenez cet entretien. Je me souviens aussi des beaux entretiens que faisait Adin Stelzat avec Josie Eisenberg, vous vous souvenez, dans la source de vie. Et c'était toujours un plaisir, effectivement, de le voir, parce qu'on voyait un homme heureux de
0: dispenser son peuple.
2: Parole, et qui aimait son peuple. Et il y a une idée qui me vient, là, en vous écoutant, c'est que, en fait, bon, par rapport à tout ce que l'on vit, par rapport à ce monde devenu violent, ce qui nous sauve, nous, voulez-vous que je vous dise, Bernard, et il faut s'accrocher à ça, c'est le limoud.
0: Mais oui.
2: C'est le limoud, c'est l'étude en collectif autour d'un maître, autour des textes, parce que là, nous restons vivants et que, en fait, ça booste tout simplement la vitalité de nos cellules. Et si nous restons juifs jusqu'à aujourd'hui et que Dieu nous entende, c'est le fait que nous sommes dans une malroquette permanente entre la loi écrite et la loi orale, et c'est ça notre force.
0: Eh ben, vous avez donné le mot de la fin.
2: Radio Shalom, par votre intermédiaire, parce que vous nous donnez le goût, de la pensée, le goût de l'étude.
0: J'ai entendu quand il parlait le Rav à Jérusalem, il disait, je vous le donne pas, le Rav à Jérusalem, il disait, je vous donne pas mon Talmud, sans vous donner le, en vous donnant tout, c'est avoué. Et il y a une expression en hébreu qui dit, si quelqu'un te dit j'ai trouvé sans effort, ne le crois pas. Yagati, Matsati Velo Yagati Altamin. Allez, vite, parce que là, on est trop en retard. Bye bye, allez, Claude Boschenberg, cette session. Voilà. Merci, voilà. Todar Rabba. Cette émission est terminée. Bonsoir à tous. Et dans une minute, le journal de Pierre.
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9: 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Il est 19h.
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11: Bonsoir. L'ambassade d'Israël à Washington a annoncé l'ouverture au département d'État américain du cinquième cycle de négociations entre Israël et le Liban sous médiation des États-Unis. Le président libanais Joseph Aoun a lui affirmé que Beyrouth n'acceptera rien de moins que la fin de l'occupation israélienne dans le sud du pays. Le chef de l'État libanais a estimé que cette nouvelle phase de discussion pourrait s'avérer décisive. La chaîne libanaise Al Jadid rapporte que les discussions diplomatiques actuellement menées entre Israël et le Liban pourraient inclure un dossier particulièrement sensible, celui du navigateur israélien disparu Ron Arad. D'après le média libanais, des discussions seraient en cours autour d'un éventuel échange portant sur le retour de la dépouille de Ron Arad contre la libération de détenus libanais incarcérés en Israël. Le ministre libanais, lui, des Affaires étrangères, a affirmé avoir demandé aux pays arabes de soutenir un canal de négociation indépendant entre Israël et le Liban, séparé des discussions en cours entre Washington et Téhéran. L'armée israélienne qui a annoncé avoir ouvert le feu contre 4 membres du Hezbollah repérés dans la zone d'Ali Altar, au sud Liban. Le président américain Donald Trump affirme, lui, que l'Iran a accepté des inspections nucléaires du plus haut niveau sans limite de durée, estimant que cela garantira une transparence nucléaire. Et puis, selon des informations publiées par le quotidien saoudien Ashaq al-Wasat, des représentants du Hamas auraient récemment rencontré une délégation française lors d'échanges tenus dans un pays du Moyen-Orient. Le journal, qui cite deux sources palestiniennes, affirme que cette réunion s'est déroulée dans la plus grande discrétion et n'aurait pas été portée à la connaissance de l'ensemble des organisations palestiniennes. Ce soir, vers 21h, Emmanuel Macron présidera sa 6e cérémonie d'entrée au Panthéon depuis son accession à l'Élysée en 2017, après Simone Veil en 2018, Maurice Genevoix en 2020, Joséphine Baker en 2021, Missak et Méliné Manouchian en 2024 et Robert Badinter l'an dernier. Le président de la République accueillera ce soir Marc et Simone Bloch. Aujourd'hui a été la journée la plus chaude jamais enregistrée en France depuis le début des mesures en 1947 et de nombreux records absolus de température ont été battus dans l'ouest du pays. L'indicateur thermique national moyenne des températures diurnes et nocturnes dans 30 stations de référence a atteint aujourd'hui 29,8 degrés selon des données provisoires établies aujourd'hui à 17h par Météo France. Bonsoir à toutes et à tous. Benjamin Netanyahou, le premier ministre israélien, a plaidé en faveur d'une plus grande autonomie militaire d'Israël lors d'une rencontre avec des officiers réservistes participant à une formation d'officiers de combat. Évoquant les défis sécuritaires auxquels Israël est confronté, notamment face à l'Iran et à ses alliés régionaux, le chef du gouvernement a estimé que l'avenir du pays dépendrait de sa capacité à renforcer durablement sa puissance militaire. Benjamin Netanyahou, qui a également insisté sur la nécessité pour Israël de gagner en indépendance dans le domaine de l'armement. Je vous le disais, l'ambassade d'Israël à Washington a donc annoncé l'ouverture au département d'État américain du 5e cycle de négociations entre Israël et le Liban sous médiation des États-Unis. Et juste avant l'ouverture de ce 5e cycle de négociations, le président libanais Joseph Aoun a lui affirmé que Beyrouth n'acceptera rien de moins que la fin de l'occupation israélienne dans le sud du pays. Le chef de l'État libanais a estimé que cette nouvelle phase de discussion pourrait s'avérer décisive. On fait le point avec vous, Richard Darmon.
8: Là, à l'heure où je vous parle, à Washington, on assiste au 5e round des discussions directes entre les représentants israélien, donc l'État d'Israël et de l'État libanais, avec à l'ordre du jour, cette fois-ci, 3 jours de session, c'est-à-dire que d'habitude, ça durait une journée et demie, mais là, cette session importante va durer 3 jours. Il va y avoir 2 plans qui vont être abordés, le plan diplomatique, la question du désarmement du Hezbollah et le plan militaire avec des experts. Donc, c'est une réunion très sérieuse qui est assez goralique, comme on dit en hébreu, assez fatidique, parce que soit on va avancer, si on peut avancer, soit justement, ça rejoint le non pas l'imbroglio, mais les deux aspects qui sont et les deux voies qui sont celles de la négociation aujourd'hui, puisque comme vous l'avez dit, les Américains pressurisé par les Iraniens qui ont voulu remettre une nouvelle équation au dossier libanais en liant leur négociation globale sur la fin de l'affrontement avec les États-Unis, en liant ce sujet large et global à la situation au Liban. Et ils ont insisté, finalement l'administration américaine a cédé, a accepté de mettre en place un comité parallèle à ces rencontres qui ont lieu à Washington entre les Libanais et les Israéliens, un comité où siègent Iraniens, américains, mais aussi pakistanais et qataris. Et donc, le Pakistan et le Qatar, qui sont quand même assez éloignés de la réalité libanaise, sont impliqués avec les Américains, les Iraniens, et même plus encore, puisque on a appris hier que le CENTCOM, c'est-à-dire le quartier général le commandement général des forces américaines dans la région, qui gère toute l'armada énorme qui est toujours présente dans le golfe Persique et dans le golfe d'Ormuz, dans le détroit d'Ormuz, a carrément mis en place un nouveau système d'observation de ce qui se passe sur le terrain, puisque jusque-là, le CENTCOM, c'est pas lui qui agissait, les alliés de chacun des pays, notamment Israël pour ce qui est des États-Unis, communiquaient ses faits d'armes et ce qui se passait sur le terrain, et les Américains analysaient ça. Alors aujourd'hui, comme ils veulent voler de leurs propres ailes et avancer avec les Iraniens, dans le dos, je pourrais dire, des Libanais et des Israéliens, eh bien, le CENTCOM a créé un organisme qui va donc surveiller par satellite, faire des repérages et lui-même nourrir une banque de données pour voir ce qui se passe sur le terrain. Alors cette situation à deux niveaux, diplomatique, qui d'ailleurs embarrasse aussi bien le Liban qu'Israël, puisque c'est une nouvelle équation dans la région où tout d'un coup l'Iran est impliqué soi-disant aux côtés du Liban, mais c'est en fait aux côtés du Hezbollah et en tout cas contre Israël, puisqu'on se souvient que ce week-end l'Iran a différé l'ouverture des négociations directes avec les Américains sur le nouveau pacte, le mémorandum d'entente, tout simplement en disant que les Israéliens avaient attaqué, qu'il n'était pas question que donc on voit bien que le lien établi par l'Iran avec le dossier libanais est très prégnant. Eh bien on est dans une situation un peu spéciale, parce que on entend deux sons de cloche, y compris en Israël. D'un côté, le Premier ministre et son ministre de la Défense, Israël Katz, répètent que Tzahal a tous les feux verts qu'il veut pour mener les actions souhaitables sur le terrain contre le Hezbollah. D'ailleurs, il y a eu plusieurs actions qui ont été menées aujourd'hui contre des tentatives d'incursion du Hezbollah dans les zones tenues par Israël. Et on entend aussi le Premier ministre et Katz dire que Israël ne se le retirera pas pour des raisons sécuritaires des positions qu'il a prises depuis des semaines au sud Liban. Mais d'un autre côté, Israël, on a appris par deux chaînes de télévision israéliennes que Israël va présenter justement à Washington, aux Libanais, un projet d'évacuation partielle d'une zone qui se trouve en fait au sud du fleuve Litani, c'est-à-dire qui est au-delà de la zone jaune de sécurité qu'Israël a créée de 10 à 15 kilomètres le long de la frontière libanaise, mais qui est quand même au sud du fleuve Litani, et on va se retirer de cette zone pour essayer de proposer à l'armée libanaise qu'elle en prenne le contrôle, et pour tester ses capacités à faire régner le calme et éventuellement à désarmer les terroristes du Hezbollah qui s'y trouvent. Donc, vous voyez, c'est un système précaire, complètement inédit, qui est pas vu de la meilleure manière en Israël, en tout cas par les habitants du nord du pays, qui ont l'impression que finalement Netanyahou s'est plié au desiderata de Trump en évacuant leurs problèmes de sécurité.
11: Richard Darmon, l'un de nos correspondants permanents en Israël, et puis le ministre libanais des Affaires étrangères, Youssef Raji, affirme avoir demandé aux pays arabes de soutenir un canal de négociation indépendant entre Israël et le Liban, séparé des discussions en cours entre Washington et Téhéran. Le Liban doit être un véritable partenaire de tout cadre régional discutant de l'avenir du Moyen-Orient, et non voir son avenir décidé dans des forums où il n'est pas représenté, a ajouté le ministre libanais des Affaires étrangères. Et puis, selon des informations rapportées par la chaîne libanaise Al Jadid, les discussions diplomatiques qui sont menées actuellement entre Israël et le Liban pourraient inclure un dossier particulièrement sensible, celui du navigateur israélien disparu Ron Arad. D'après le média libanais, des négociations seraient en cours autour d'un éventuel échange portant sur le retour de la dépouille de Ron Arad contre la libération de détenus libanais incarcérés en Israël. aucune confirmation officielle n'a été apportée à ce stade par les autorités israéliennes ou libanaises, mais selon Al Jadid, cette question figurerait néanmoins parmi les sujets examinés dans le cadre des contacts diplomatiques entre les deux pays. Donald Trump a lui affirmé que le dégel des avoirs iraniens serait placé sous séquestre, sous le contrôle des États-Unis et fléché vers l'achat de nourriture et de fournitures médicales exclusivement américaines. De son côté, le vice-président américain Jed Evans, qui a participé dimanche dernier au pourparlers irano-américain en Suisse, a évoqué un éventuel mécanisme de contrôle pour s'assurer que les avoirs iraniens ne financeraient pas le terrorisme, laissant entendre que les déblocages pourraient être assortis de conditions, notamment de contrats agricoles avec les États-Unis. Et puis Oman et l'Iran vont se pencher sur les coûts d'un service associé à la future administration du détroit d'Ormuz. C'est ce qu'ont affirmé les deux pays dans un communiqué conjoint en soulignant leur souveraineté sur leurs eaux territoriales dans ce passage stratégique. Israël, qui surveille de près les vols en provenance du Yémen vers la Jordanie dans un contexte d'inquiétude sécuritaire autour d'Eilat, la ville principale du sud d'Israël, selon la radio militaire israélienne Galé Tzahal. La compagnie Yemena Airways opère dans une zone contrôlée par les Houthis, assure des vols directs depuis Sa'ana vers l'aéroport international d'Amman. La Jordanie serait le seul pays de la région autorisant ces liaisons directes depuis la capitale yéménite. Les services de sécurité israéliens surveillent également l'aéroport King Hussein, situé à Aqaba, à proximité immédiate d'Eilat et de la frontière israélo-jordanienne face à l'aéroport israélien de Ramon. Autre information révélée par un autre quotidien arabe, le quotidien saoudien Ashaq al-Wasat, des représentants du Hamas auraient récemment rencontré une délégation française lors d'échanges tenus dans un pays du Moyen-Orient. Le journal, qui cite deux sources palestiniennes, affirme que cette réunion s'est déroulée dans la plus grande discrétion et n'aurait pas été portée à la connaissance de l'ensemble des organisations palestiniennes. Toujours selon Ashaq al-Wasat, plusieurs mouvements terroristes opérant à Gaza n'auraient appris l'existence de cette rencontre qu'après sa tenue. La délégation française aurait réuni des diplomates en exercice, d'anciens responsables du Quai d'Orsay, ainsi que des élus appartenant aussi bien à la majorité présidentielle qu'au rang de l'opposition. La Russie et l'Ukraine pourraient procéder à un nouvel échange de prisonniers dans un avenir proche. C'est ce que laisse entendre en tout cas le commissaire russe aux droits de l'homme. Aucune date n'a été avancée, mais cette annonce intervient alors que les deux pays ont déjà procédé à plusieurs échanges de prisonniers ces derniers mois, malgré la poursuite des combats. Trois personnes ont trouvé la mort lors d'une fusillade dans le quartier de Côte-des-Neiges à Montréal au Canada, dont un policier, un membre de la communauté juive locale et le tireur présumé, une seconde policière, a été grièvement blessée, mais son état est désormais stable. La victime civile a été identifiée comme Michael Moshe Mizrahi, membre du centre Chabad de Montréal, originaire du Liban. Il avait ensuite vécu en Israël avant de s'installer au Canada. Il laisse derrière lui un fils et deux filles vivant en Israël. Selon les premiers éléments de l'enquête, le tireur, identifié par les médias locaux comme s'appelant Seth Hatfield, originaire de la province canadienne de l'Alberta, aurait parcouru plusieurs centaines de kilomètres avant de passer à l'acte. La France, qui rend hommage ce soir à Marc Bloch, figure majeure de l'historiographie française, soldat des deux guerres mondiales et résistant, l'accueillant au Panthéon. Il s'agit de la sixième panthéonisation du second quinquennat d'Emmanuel Macron. La journée d'aujourd'hui a été la plus chaude jamais enregistrée en France depuis le début des mesures en 1947 et de nombreux records absolus de température ont été battus dans l'ouest du pays. L'indicateur thermique national, qui est la moyenne des températures de la nuit et du jour, dans 30 stations de référence, a atteint 29,8 degrés. C'est plus que les précédents records en 2019, le 25 juillet et le 5 août 2003, où on avait enregistré 29,4. Là, il s'agit de 29,8. Et la canicule qui sévit actuellement en France a déjà provoqué la mort de 40 personnes par noyade depuis le 18 juin, essentiellement des jeunes. C'est ce qu'a annoncé aujourd'hui Sébastien Lecornu, qui a déploré un triste fléau. Le Premier ministre qui présidait une nouvelle cellule interministérielle de crise à laquelle ont été conviés 18 ministres. Et puis, que nous attend-il pour demain ? Eh bien, sachez que près de 44 millions de Français habitent les 58 départements qui sont placés demain en vigilance rouge, selon le dernier bilan de Météo France. Au total, dans le pays, la vigilance orange ou rouge concerne 63 460 000 personnes dans 89 départements, soit plus de 90% de la population. Une pause, on se retrouve dans un instant avec notre invité Yigal Palmor, qui est ancien diplomate israélien.
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11: Yigal Palmor, bonsoir.
17: Bonsoir Pierre.
11: Yigal Palmor, vous êtes ancien diplomate israélien et on va commencer avec vous à parler de cette cinquième session de négociation entre Israël et le Liban. Ça se passe au département d'État américain et on entend beaucoup de choses, notamment que ce soit du côté libanais comme du côté israélien, on veut être très clair, les discussions entre ces deux pays n'ont rien à voir avec les discussions que mènent les États-Unis et l'Iran. Mais l'Iran ne l'entend pas de cette oreille et veut inclure le dossier libanais dans les discussions qu'il a avec les États-Unis. Israël et les Libanais, hein, et les Libanais ne veulent pas de cela. L'ambassadeur actuellement d'Israël aux États-Unis déclare qu'en fait on est dans une impasse à cause de ce sujet-là, parce que l'Iran veut avoir la mainmise sur le Liban.
17: Oui, alors on ne sait surtout pas ce que veulent les États-Unis, parce que on sait très bien ce que veut le gouvernement israélien et le gouvernement libanais, pour une fois qu'ils veulent exactement la même chose. Ils veulent négocier directement entre eux et décider entre eux du sort de la frontière entre ces deux pays et des régions, évidemment, des régions frontalières, du sort de la souveraineté du Liban sur son propre territoire et de la sécurité israélo-libanaise. Donc, ces deux gouvernements estiment qu'il va de soi qu'il leur appartient de décider du sort de la sécurité de leurs frontières réciproques. Mais les États-Unis laissent l'Iran pénétrer dans le domaine de la sécurité libanaise par Hezbollah interposé et dans leur accord, dans leur mémorandum, ou en tout cas dans les négociations que les États-Unis mènent avec l'Iran, il paraît que ils acceptent que l'Iran ait son mot à dire sur la sécurité au sud Liban et peut-être dans le Liban tout entier, et cela par l'autorité, ou je dirais plutôt l'imposition de la sécurité ou du manque de celle-ci par l'organisation armée, le Hezbollah, qui ne respecte aucunement l'autorité du gouvernement libanais et sa souveraineté. Et donc, les États-Unis, en fait, légitiment ce manque de respect, cette opposition à la souveraineté libanaise par l'Iran et le Hezbollah. Alors, que veut Trump? Que veulent les négociateurs américains? Est-ce qu'ils veulent couper le Liban en deux ou en trois? Est-ce qu'ils veulent qu'Israël décide ou négocie sa sécurité dans la région nord avec l'Iran ou avec le Hezbollah plutôt qu'avec le gouvernement libanais? Rien n'est clair dans la position des États-Unis sur ce dossier.
11: Oui, et puis rien n'est clair non plus en Israël, parce que d'un côté on entend le Premier ministre et son ministre de la Défense dire que l'armée israélienne restera au sud Liban aussi longtemps que nécessaire, et puis on apprend du côté libanais qu'on est en train de réfléchir à un premier retrait israélien au sud du fleuve Litani. C'est un retrait qui est bien délimité et viendrait s'y installer l'armée libanaise, et on le temps de voir comment elle gère le fait de se réapproprier cette partie du territoire qui a été donc évacué par l'armée israélienne. Donc là aussi, on a du mal à comprendre.
17: Oui, on nage dans le brouillard le plus complet. On a du mal à comprendre. D'un côté, des négociations, des déclarations officielles du ministre de la Défense Katz et du Premier ministre Netanyahou, comme quoi il n'y aurait aucun retrait, pas le moindre centimètre, et de l'autre côté, on apprend que, au contraire, Israël a accepté l'exigence des États-Unis de procéder à un premier retrait. Et puis, l'armée libanaise qui s'y installerait, mais aux dépens du Hezbollah, parce que le retrait israélien, et c'est facile à obtenir, mais l'armée libanaise viendra-t-elle s'installer sur un territoire occupé par le Hezbollah? On voit mal comment ces deux entités pourraient entrer en conflit ou au contraire coordonner leur marche. C'est impossible. Alors que signifie cette initiative des États-Unis? Là encore, on a du mal à comprendre et la position américaine et la position israélienne, et on reste en fait bouche bée devant, je répète, devant cette légitimisation par les États-Unis de la position et des revendications de Hezbollah sur le territoire libanais.
11: Je le disais tout à l'heure, au cours des discussions qui se déroulent au département d'État entre Israël et le Liban, d'ailleurs ce sont des discussions qui vont durer 3 jours, hein. C'est la première fois que ce sont des discussions qui durent aussi longtemps, d'habitude c'est une journée, mais là, 3 jours pleins de négociations, donc il semble que on arrive au cœur même de ces discussions, et pourrait être évoqué le sort de Ron Arad. C'est ce que dit en tout cas la chaîne libanaise Al Jadid, qui dit que des négociations seraient en cours autour d'un éventuel échange portant sur le retour de la dépouille de Ron Arad contre la libération de détenus libanais incarcérés en Israël. Donc les Libanais savent où se trouve Ron Arad.
17: Oui, c'est la grande surprise de cette information. C'est pour ça que j'ai personnellement un peu du mal à y croire. On ne sait pas qu'il y ait qui que ce soit au Liban, que ce soit du Hezbollah ou d'une autre organisation, qui ait des informations concrètes sur la localisation des restes du pilote Ron Arad. Le drame réside justement dans ce mystère. Qu'est-il arrivé à Ron Arad lorsqu'il a... Il s'est échappé, il se serait échappé, ou il aurait été extrait par des inconnus de sa cellule de prison un certain jour que l'on connaît. Moi, je ne connais pas la date exacte, mais les autorités israéliennes la connaissent. Et à partir de ce jour-là, il a disparu et on n'a pas réussi à trouver quelqu'un qui sache ce qui aurait pu arriver à Ron Arad, s'il s'est échappé tout seul, si certains seraient venus le prendre, l'amener quelque part, on ne sait rien. Mais j'aimerais ici insister sur un fait, sa veuve, Tammy Arad, avait déjà fait une déclaration très émouvante, disant qu'elle souhaitait que l'on cesse de s'occuper de cette question, que l'on ne sacrifie aucun soldat dans des opérations qui viseraient à retrouver des indices sur la localisation des restes de Ron Arad. Elle a demandé qu'on laisse Ron Arad reposer en paix là où il serait et qu'on arrête de sacrifier non seulement des efforts mais aussi des soldats sur ce dossier. Donc c'est une info extrêmement surprenante. Je ne crois pas qu'Israël avait demandé que ça soit une condition sine qua non à la poursuite des négociations. Et oui, attendons voir, parce que c'est vraiment surprenant.
11: Alors, deux informations à présent. Le Hamas confirme les journalistes tués à Gaza étaient des membres de sa branche armée. De récentes publications du Hamas et du djihad islamique palestinien ont identifié plusieurs personnes présentées comme des journalistes comme membres de leur branche militaire. Première information. Deuxième information, c'est le quotidien saoudien Ashraq al-Wasat qui publie ces informations et il dit « Des représentants du Hamas auraient récemment rencontré une délégation française lors d'échanges tenus dans un pays du Moyen-Orient. » Le journal saoudien, qui cite deux sources palestiniennes, affirme que cette réunion s'est déroulée dans la plus grande discrétion et n'aurait pas été porté à la connaissance de l'ensemble des organisations palestiniennes. La délégation française aurait réuni des diplomates en exercice, d'anciens responsables du Quai d'Orsay, ainsi que des élus appartenant aussi bien à la majorité présidentielle qu'au rang de l'opposition.
17: Eh bien, c'est un journal connu pour la véracité et l'authenticité de ces informations. C'est un journal très sérieux. Ça m'étonnerait qu'il publie n'importe quoi, surtout que l'information semble assez détaillée et bien précise. Eh bien, il ne me reste qu'à dire que les Français responsables de cette rencontre se lèvent et disent la vérité, qu'ils disent d'abord la vérité aux Françaises et aux Français. D'abord, c'est à eux qu'ils doivent des comptes, pas aux Israéliens. Et une fois qu'ils rendraient des comptes aux Français, eh bien, nous, Israéliens, nous avons le droit également de leur demander des comptes, parce que le Hamas, c'est quand même pas n'importe quelle organisation. Hein, c'est un groupe terroriste désigné comme tel par l'Union européenne. Ce n'est pas seulement Israël qui le prétend. Il est désigné par l'Union européenne et par les États-Unis, le Canada, beaucoup d'autres pays à travers le monde. Mais la France ne fait pas partie des États-Unis. Elle fait partie quand même de l'Union européenne, que l'on sache. Donc, un groupe terroriste, un groupe responsable des horreurs du 7 octobre, entre autres, hein, et des attentats suicides dans des bus, dans des cafés depuis depuis au moins 30 ans. Qu'aurait à dire à ces responsables terroristes des diplomates et des élus français? On peut se le demander. Qu'ils se lèvent, ces responsables français, et qu'ils nous disent la vérité. C'est une vérité que nous devons apprendre par leur bouche et pas à travers des fuites à un journal saoudien, aussi respectable soit-il. Et le Sharq al-Awsat est un journal respectable, je le répète, ce n'est pas n'importe quelle feuille de chou. Voilà, maintenant pour les aveux ou les confirmations par le Hamas que les journalistes palestiniens à Gaza étaient en fait des membres de la branche armée du Hamas ou du djihad islamique, eh bien ça ne peut surprendre que les ingénus et les manipulateurs dans certaines organisations pro-palestiniennes ou certains partis pro-palestiniens qu'on ne nomme plus. Israël avait présenté des preuves depuis le début, hein, que ces prétendus journalistes étaient en fait des terroristes en exercice, des hommes armés, des membres des groupes terroristes armés. Non, il fallait que certaines organisations protégeant des journalistes, inculpe et accuse Israël de viser intentionnellement des journalistes pour que la vérité sur Gaza ne soit pas révélée. Ces accusations totalement fantaisistes et pas innocentes quand même, hein, sont complètement, je dirais,
11: caduque.
17: Non, pas seulement caduque, je voulais dire réduite en poussière. Ouais. Voilà. Réduite en poussière. Mais la véritable question, c'est est-ce que ceux qui avaient porté ces accusations, aujourd'hui, les retireraient pour avouer, eh bien, nous avons été trompés, on n'a pas compris, on a été manipulés. Et nous retirons ces accusations. Est-ce que les organisations comme Reporters sans frontières ou d'autres qui avaient accusé d'Israël de viser des journalistes retireraient aujourd'hui, sur la base de ces confirmations du Hamas même, les accusations qu'ils ont portées contre Israël? Et je crois que la réponse est connue par tous nos auditeurs.
11: Yigal Palmor, merci d'avoir été en direct avec nous sur Radio Shalom, vous qui êtes ancien diplomate israélien. Merci et bonsoir.
17: Bonsoir.
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